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1: Bonjour à tous. La France en demi-finale de la Coupe du Monde de football. Les Bleus ont dominé le Maroc hier soir en quart. Une victoire 2-0 après des buts de Mbappé et Dembélé. Et Kylian Mbappé qui a dû sortir après un coup à la cheville. Le capitaine tricolore a assuré hier soir que tout allait bien. Et les Bleus disputeront une troisième demi-finale de Coupe du Monde consécutive mardi face à l'Espagne ou à la Belgique. Deux équipes qui s'affrontent ce soir à 21h. Une victoire en tout cas célébrée en France et à Paris notamment, dans une ambiance festive. Des supporters français ont ainsi fêté la qualification sur les Champs-Élysées sans tension particulière. Dans le reste de l'actualité, il fait encore très chaud aujourd'hui, notamment dans l'ouest de la France. 9 départements sont en vigilance rouge canicule. Vigilance qui débute à midi du Morbihan à la Vienne en passant par la Sarthe. 76 autres sont en alerte orange. Météo France annonce des températures avoisinant les 40 degrés du Poitou-Charentes au Pays de la Loire et au centre-Val de Loire. Et face à ce nouvel épisode caniculaire, une nouvelle cellule interministérielle de crise se tient en fin de matinée. Elle sera présidée par le Premier ministre Sébastien Lecornu. Et les fortes chaleurs intensifient le risque d'incendie. La Haute-Garonne est en vigilance maximale pour les feux de forêt. 63 autres départements sont en risque élevé. A noter que l'incendie continue de progresser près de Die dans la Drôme. 3500 hectares sont partis en fumée. La préfecture du département a procédé à des évacuations préventives de 400 personnes ce jeudi. La proposition d'Olivier Faure pour l'élection présidentielle rejetée. Les militants socialistes ont choisi hier soir le mode de désignation de leur candidat et ils n'ont donc pas retenu la méthode voulue par le premier secrétaire du PS. C'est celle de ses opposants qui a été validée, à savoir la désignation d'un candidat simplement par les militants du PS et des organisations politiques se reconnaissant comme faisant partie du pôle socialiste. Et puis la tapisserie de Bayeux a quitté la France hier. Elle doit être transportée au British Museum de Londres, une opération particulièrement délicate. La tapisserie de Bayeux restera un an au Royaume-Uni avant de revenir dans le Calvados. Excellent début de journée à tous.

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1: Bonjour à tous. La France en demi-finale de la Coupe du Monde de football. Les Bleus ont dominé le Maroc hier soir en quart. Une victoire 2-0 après des buts de Mbappé et Dembélé. Et Kylian Mbappé qui a dû sortir après un coup à la cheville. Le capitaine tricolore a assuré hier soir que tout allait bien. Et les Bleus disputeront une troisième demi-finale de Coupe du Monde consécutive mardi face à l'Espagne ou à la Belgique. Deux équipes qui s'affrontent ce soir à 21h. Une victoire en tout cas célébrée en France et à Paris notamment, dans une ambiance festive. Des supporters français ont ainsi fêté la qualification sur les Champs-Élysées sans tension particulière. Dans le reste de l'actualité, il fait encore très chaud aujourd'hui, notamment dans l'ouest de la France. 9 départements sont en vigilance rouge canicule. Vigilance qui débute à midi du Morbihan à la Vienne en passant par la Sarthe. 76 autres sont en alerte orange. Météo France annonce des températures avoisinant les 40 degrés du Poitou-Charentes au Pays de la Loire et au centre Val-de-Loire. Et face à ce nouvel épisode caniculaire, une nouvelle cellule interministérielle de crise se tient en fin de matinée. Elle sera présidée par le Premier ministre Sébastien Lecornu. Et les fortes chaleurs intensifient le risque d'incendie. La Haute-Garonne est en vigilance maximale pour les feux de forêt. 63 autres départements sont en risque élevé. A noter que l'incendie continue de progresser près de 10 dans la Drôme. 3500 hectares sont partis en fumée. La préfecture du département a procédé à des évacuations préventives de 400 personnes ce jeudi. La proposition d'Olivier Faure pour l'élection présidentielle rejetée. Les militants socialistes ont choisi hier soir le mode de désignation de leur candidat et ils n'ont donc pas retenu la méthode voulue par le premier secrétaire du PS. C'est celle de ses opposants qui a été validée, à savoir la désignation d'un candidat simplement par les militants du PS et des organisations politiques se reconnaissant comme faisant partie du pôle socialiste. Et puis la tapisserie de Bayeux a quitté la France hier. Elle doit être transportée au British Museum de Londres, une opération particulièrement délicate. La tapisserie de Bayeux restera un an au Royaume-Uni avant de revenir dans le Calvados. Excellent début de journée à tous.
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2: Bonjour à toutes et à tous. Ce matin, comparé aux 38 degrés des jours précédents, les 29 degrés enregistrés à Montpellier paraissent supportables, d'autant qu'une légère brise souffle depuis la mer. Cet après-midi, les températures vont monter de quelques degrés. Il fera 27 degrés à 7, 30 à Béziers. Passez une très belle journée à l'écoute des programmes de Radio Aviva.

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1: Bonjour à toutes et à tous et bienvenue sur Radio Aviva, le 88 FM, radio-aviva.com pour nous retrouver sur donc le format DAB+, ou alors sur notre site internet pour avoir accès à tous nos podcasts. Aujourd'hui, je suis en compagnie de Sébastien Cabrier, qui est le directeur de l'association Jazz à Junas, qui organise plusieurs événements cet été, notamment donc Jazz en Pixelou, Jazz à Vergès et Jazz à Junas. On y reviendra. Mais avant de commencer... des questions par rapport à la programmation de ces événements. Bonjour à vous.
2: Bonjour.
1: Merci à vous de répondre à mes questions aujourd'hui. Parlons rapidement donc de votre association Jazz à Junas. Qu'est-ce qu'elle représente et qu'est-ce qui s'y passe tout au long de l'année?
2: Alors, il s'y passe plein de choses. C'est une association donc, qui a été créée il y a 33 ans pour la fabrication, on va dire, du premier festival Jazz à Junas, qui aura 33 ans cette année, cet été. Mais depuis, on a développé des concerts en saison et surtout, qui ont été très, très, on en a fait beaucoup il y a quelques années, un peu moins maintenant, puisqu'on a laissé la place plutôt aux actions éducatives qui se déploient tout au long de l'année sous forme d'ateliers, mais surtout avec des concerts en fin d'année avec les enfants et les musiciens professionnels. Et depuis pas mal d'années, on a aujourd'hui maintenant trois festivals, Jazz en Pixelou, Jazz à Vergès, qui était l'ex-Jazz à Beauvert, et Jazz à Junas, donc en juillet. Donc un été qui démarre dès le début du mois de juin et qui se terminera fin juillet avec trois festivals et les actions scolaires qui se terminent aussi sur cette période estivale.
1: Bon, on l'aura compris, bien sûr, c'est axé sur le jazz, hein, on oui. Le sait, c'est un style qui est assez bien installé de par son ancienne. Aujourd'hui, comment est-ce que vous trouvez qu'il se renouvelle? À quoi est-ce qu'il ressemble aujourd'hui? En fait, est-ce qu'il est une nouvelle version du jazz? Est-ce que globalement, il a gardé son identité d'il y a 50 ans? À quoi est-ce que ça ressemble aujourd'hui le jazz?
2: Voilà, plein de choses, mais c'est vrai que forcément c'est une musique comme beaucoup de musiques qui évolue, et le jazz particulièrement, parce que voilà, il y a des nouveaux chaque année, des nouveaux musiciens, musiciennes qui vont se lancer, en tout cas appréhender cette musique régionale et aussi internationale quand on le peut sur certains programmes, mais oui, c'est une constante évolution. Les jeunes d'aujourd'hui ont un bagage déjà très très grand avec l'accessibilité aussi via les réseaux, enfin via Internet, à des musiques qu'on n'avait peut-être pas accès aussi facilement il y a quelques années. Puis certains ont traversé des courants comme le rock, le punk, la techno, l'électro, etc. Donc on retrouve beaucoup de ces influences dans les nouveaux et nouvelles musiciens qui font le jazz d'aujourd'hui.
1: Comment est-ce que vous les trouvez, justement, ces nouveaux musiciens et musiciennes, ces nouvelles pépites, en fait? Comment se passe, en fait, le processus de recherche, si on peut appeler ça comme ça?
2: Alors nous, on est engagé dans pas mal de réseaux, un réseau régional et un réseau national. Le réseau régional, c'est Oxyjazz, le réseau national, c'est AJC à Paris, avec on est plusieurs, enfin, on est nombreux programmateurs autour de la table, et on se fait pas mal de réunions, et du coup on voit l'avancement de certains groupes, puisqu'on a des programmes aussi d'aide, de soutien aux très jeunes, on va dire, sortant du conservatoire, ceux qui sont un peu plus rentrés dans le métier. Donc voilà, on voit un peu ce panel là. Mais après, on regarde ce qui se passe sur les scènes aux alentours ou ailleurs. Ouais. Voilà, de beaucoup d'observations, beaucoup d'écoute, et puis on essaie de suivre un peu ce qui se fait. Il y a pas mal de musiciens et de musiciennes qu'on suit depuis déjà très longtemps et qu'on est très heureux de voir aujourd'hui qui font partie des têtes d'affiche, on va les appeler comme ça, de certains festivals, alors qu'il y a quelques années, c'était nos découvertes sur nos trois festivals. Ils étaient en première partie ou ils étaient encore pas tout à fait très très très connus. Et aujourd'hui, je pense à Émile Parisien, je pense à Vincent Perani, par exemple, qu'on a fait aussi. Ce sont des musiciens qu'on a eu quand ils étaient tout jeunes et aujourd'hui font l'actualité du jazz français. On a R.L. Besson, par exemple, aussi, qu'on aura cette année, oui, au Jazz en Pixelou, qui vient d'être à nouveau victoire du jazz. Voilà, on l'a reçue la première fois à Junas, elle était très très jeune, il y a plus de 15 ans. Donc voilà, on est très heureux de voir l'évolution de certains et certaines dans cette sphère magnifique du jazz.
1: Vous organisez donc du 22 au 25 juillet Jazz à Junas, la 33e édition qui se passe donc carrière de Junas. Ça va être axé sur les artistes européens, notamment avec des rencontres avec les artistes polonais. Racontez-nous un petit peu et dites-nous un petit peu plus sur donc la programmation de cette 33e édition de Jazz à Junas.
2: Eh bien, on est très heureux de pouvoir à nouveau offrir un voyage, en tout cas de faire de faire venir des musiciens qu'on ne voit quasiment jamais, voire jamais en France. Et donc, ça sera, voilà, pour la 33e année, chaque année depuis 33 ans, on invite un pays d'Europe. Alors, il y a eu quelques parenthèses, hein, il n'y a pas eu un pays d'Europe chaque année, puisque les années anniversaires, on a fait autrement. Mais là, voilà, c'est la 33e année. Donc, on a fêté les 30 ans il y a déjà 3 ans. On s'est reposé toutes ces questions de savoir si on poursuivait dans ce sens ou pas, avec des remises en question, par rapport aussi à l'avancée de ce festival et des bénévoles et de leur envie et de voir comment on avançait après 30 ans, qui est quand même un cap assez important pour un festival associatif. On n'est malheureusement pas très nombreux à passer les 30 ans. Et donc on a décidé de poursuivre. Et donc on est allé vers l'Allemagne pour la 31e.

0: Adam Baldic au violon, qui lui nous proposera un groupe assez international, puisque dedans on va retrouver un Suédois, il y aura Daniele Di Bonaventura qu'on connaît bien, donc qui est italien, au bandoneon, et il y aura Michel Benita à la contrebasse, qui lui est français. Donc voilà, on est très heureux de pouvoir mettre en avant ce grand talent polonais. Il y aura un trio d'accordéon assez exceptionnel qui s'appelle Motion Trio. Donc ça, c'est trois accordéonistes polonais qui seront là vraiment. Pareil, je crois qu'ils ont très très peu joué en France. Et voilà, ils vont venir exprès pour ce festival le vendredi 24 juillet. Voilà, ça risque d'être une très très grosse soirée.
1: En tout cas, c'est une jolie programmation. On le rappelle, Jazz à Juna, c'est donc du 22 au 25 juillet pour la 33e édition qui s'axe particulièrement, mais pas que, donc sur les artistes polonais et polonaises. Merci à vous, en tout cas, d'avoir répondu à mes questions et d'avoir présenté cet événement. Donc, c'est du 22 au 25 juillet. Merci à vous. Je rappelle, vous êtes le directeur de l'association Jazz à Dunas. Merci à vous pour vos réponses. Cette émission est à présent terminée. Je vous propose maintenant de la réécouter au format podcast sur notre site internet radio-aviva.com. Et à très vite sur le programme.
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4: Et nous sommes le 10 juillet aujourd'hui, nous fêtons les Ulrich. Et en ce 10 juillet, je pourrais vous parler de l'attentat des services secrets français contre le Rainbow Warrior en 1985. J'aurais aussi pu vous parler de la création d'EADS qui deviendra ensuite Airbus. Mais le 10 juillet 1856, naît Nikola Tesla en Croatie. Elon Musk en reprendra le nom pour en faire une marque de voiture électrique en hommage à cet inventeur de génie. Il est sans doute l'inventeur le plus prolifique de l'histoire et on ne compte pas les travaux qu'on lui a usurpés. Génie en mathématiques et doué pour les langues, il possède également une mémoire photographique hors du commun. Dès 1875, il entre à l'école polytechnique de Graz en Autriche et impressionne par ses capacités intellectuelles qui dépassent celles de tous ses camarades, mais aussi de ses enseignants. Nikola Tesla, après avoir travaillé avec Thomas Edison sur l'électrification de New York, deviendra son plus farouche opposant. Tesla prône l'utilisation du courant alternatif. Edison, le courant continu. Nikola Tesla est aussi l'inventeur de la radio en 1897. L'italien Guglielmo Marconi prétendra avoir déposé le brevet plus tôt et recevra même le Nobel pour ça. Tesla découvre ensuite les ondes stationnaires terrestres et éprouve qu'on peut transporter de l'énergie par le sol ou les hautes couches atmosphériques. Il procède à une expérience spectaculaire. Il éclaire 200 lampes sans aucun fil situées à 40 km de distance. Nikola Tesla est également à l'origine du radar. En tout, il a déposé 40 brevets aux États-Unis et 700 autres à l'international. La citation du jour est signée de Nikola Tesla. Si votre haine pouvait être transformée en électricité, elle est claire.

0: Bélier, mettez au point une stratégie d'action précise qui délimitera votre champ d'investigation.
1: Taureau, fignolez vos plans dans l'ombre sans vous occuper des autres, ce n'est pas encore le moment d'agir.
2: Gémeaux, il est temps pour vous de faire le point pour savoir où vous en êtes.
3: Cancer, vous vous êtes fixé des objectifs déterminés pour que vos projets aboutissent en temps et en heure.
4: Lion, si vous rencontrez des oppositions avec vos collaborateurs, ne le prenez pas mal et soyez plus à l'écoute des avis de chacun.
5: Vierge, comme vous êtes perfectionniste, vous ne lésinez pas sur les efforts à faire pour parvenir à vos fins.
6: Balance, Mars vous insuffle ses bonnes influences, vous rendant dynamique et enthousiaste.
7: Scorpion, ne vous imposez pas en force, mettez plutôt en exergue vos qualités diplomatiques.
8: Sagittaire, si vous trouvez que vos affaires sont au point mort, ne vous minez pas le moral inutilement.
9: Capricorne, même si vous pouvez obtenir gain de cause, prenez tout votre temps.
10: Verseau, vous êtes perturbé par des soucis qui vous minent le moral.
11: Ne vous laissez pas influencer par les événements extérieurs.
12: Poisson, buvez davantage d'eau au cours de la journée.
13: Rien de tel pour drainer les toxines et entretenir votre ligne de rêve.
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15: De Jacques Prévert, l'épopée. Le tombereau de l'empereur passe interminablement. Un invalide le conduit qui marche sur une main gantée de blanc. De l'autre main, il tient la bride. Il a perdu ses deux jambes dans l'histoire, il y a de cela très longtemps. Elles se promènent là-bas dans l'histoire, chacune de son côté. Et quand elles se rencontrent, elles se donnent des coups de pied, à la guerre comme à la guerre. Qu'est-ce que...

électriques qui se mettent à transpirer, c'est le sujet de notre chronique innovation. Quand une batterie chauffe trop, elle s'use plus vite. C'est vrai pour les smartphones, les ordinateurs, mais aussi pour les voitures électriques. Et dans les cas les plus extrêmes, une batterie qui surchauffe peut même devenir dangereuse. Alors des chercheurs de l'université de Hong Kong ont eu une idée assez surprenante, s'inspirer de notre peau. Oui, parce que quand on a chaud, on transpire et cette transpiration permet à notre corps de se refroidir. Leur invention, c'est une membrane très fine inspirée de la peau des mammifères qui fait exactement la même chose. Dès que la batterie commence à chauffer, elle libère un peu d'eau. En s'évaporant, cette eau emporte la chaleur et refroidit la batterie. Puis une fois que tout est revenu à une température normale, la membrane absorbe l'humidité présente dans l'air pour être prête à recommencer. Tout cela sans ventilateur, sans liquide de refroidissement et sans consommer la moindre électricité. Les résultats sont prometteurs. Lors des tests, la température de la batterie a pu baisser jusqu'à 34 degrés dans certaines conditions. Les chercheurs ont aussi réussi à presque doubler sa durée de vie lors de recharges intensives. Il reste tout de même une limite. Cette technologie est plus efficace quand l'air est suffisamment humide. Dans un environnement très sec, elle pourrait moins bien fonctionner. Pour l'instant, il ne s'agit encore que d'un prototype de laboratoire, mais cette invention pourrait à terme équiper les batteries des drones, des robots ou encore des voitures électriques.

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1: Bonjour et bienvenue à la chronique des experts, l'escale Naturo. Aujourd'hui, je voulais vous parler du bien-être. Effectivement, c'est un marché qui est en pleine expansion avec beaucoup de centres de santé qui se développent, une demande dans le bien-être en pleine explosion et en pleine expansion. Mais tout d'abord, je voulais vous demander à quoi ça sert. À quoi sert le bien-être et pourquoi les gens sont en quête de bien-être? Eh bien, il semblerait que c'est tout d'abord pour améliorer l'épanouissement personnel. L'épanouissement d'abord physique, celui du corps. Être bien dans son corps, ça est synonyme de bien-être. Se sentir bien aussi dans son corps, c'est très important. Avoir un corps qui n'a pas d'inflammation, avoir un corps qui est à l'aise dans ses vêtements, se sentir à l'aise, eh bien, c'est un épanouissement physique. Et ça correspond aussi à un bien-être. Il y a aussi la question de l'épanouissement émotionnel. Émotionnel, car effectivement, eh bien, nous avons des sentiments stables, nous avons un bien-être, on va dire, correct, avec un sommeil épanoui, et surtout, eh bien, une humeur stable et positive. Cela fait partie aussi du bien-être. Et bien sûr, il y a l'épanouissement moral, celui qui correspond à la valeur, à l'esprit, bien sûr, et donc à cet équilibre entre la valeur, l'esprit et le moral, qui sont toujours aussi synonymes de bien-être. Et donc, si je vois bien comment conclure cela, eh bien, le bien-être, c'est être bien dans sa tête, bien dans son cœur et bien dans son corps. C'est vivre longtemps en bonne santé également. Alors, à qui s'adresse ce bien-être? À qui s'adresse cette approche de bien-être, hein? Est-ce que ça s'adresse aux personnes qui ont des symptômes récurrents? Ceux qui ont des recherches par rapport au stress, par exemple, hein, pour diminuer le stress, et avoir un équilibre entre les temps de détente, les détentes du système nerveux, et puis surtout un sommeil de qualité. Hein. Et pourquoi ne pas aussi diminuer les maladies chroniques, celles qui sont à bas bruit, celles qui sont présentes et qui créent un inconfort, et qui justement limitent l'épanouissement physique, moral et émotionnel. Ça s'adresse aussi aux personnes qui sont à la recherche d'une amélioration, notamment du transit, hein, et du système digestif, ceux qui ont des sentiments de ballonnement après les repas, ceux qui se sentent plutôt mal à l'être et donc inconfortables dans leur digestion. Ceux aussi qui veulent soutenir un sport doux ou un sport de performance et qui justement souhaitent améliorer bien leur performance physique, notamment dans les compétitions. Finalement, le bien-être permet de prévenir les déséquilibres, notamment les déséquilibres métaboliques et surtout les déséquilibres du système nerveux. Alors, quels sont les outils que va utiliser les personnes qui travaillent dans le bien-être? Eh bien, tout d'abord, je parle par exemple de la naturopathie, eh bien nous allons de prime abord utiliser eh bien tout ce qui va permettre à la personne de se prioriser, c'est-à-dire se mettre au centre de son bien-être et d'être acteur de sa santé, se prendre en main seul et se mettre au centre de toute cette activité en fait. Hein. Donc on va utiliser par exemple les outils comme la nutrition et regarder eh bien ce qu'on va manger, ce qu'on va consommer pour pouvoir eh bien justement être un vecteur du bien-être, car bien sûr nous mangeons pour se faire du bien, nous mangeons par confort et par habitude, mais nous mangeons aussi pour apporter de l'énergie dans notre corps. Il y a aussi les plantes aromatiques comme les plantes médicinales qu'on achète et qu'on trouve en herboristerie ou en pharmacie, et également les micronutriments qui sont très intéressants lorsqu'on a des carences par exemple pour aider notre système immunitaire à se défendre contre des agresseurs. Il y a aussi les massages. Nous utilisons les massages en naturopathie justement pour amener un rééquilibrage physiologique et une harmonie émotionnelle par exemple. Et tous ces outils vont être utilisés en naturopathie sous forme de cures. Cures qui vont durer une semaine, deux semaines, trois semaines, mais certainement pas sur le long cours. Eh bien, nous allons aussi privilégier l'épigénétique. Pardon, je vais reprendre. Nous faisons partie d'un écosystème, d'un environnement dans lequel nous vivons, dans lequel nous nous épanouissons. Et dans cet écosystème, eh bien aussi le facteur plusieurs modes de vie. Le mode de vie que nous allons mettre en place pour justement participer à cet épanouissement physique, émotionnel et moral. Et par exemple, dans les modes de vie, nous pouvons intégrer justement des cures ou par exemple des séjours qui vont participer à notre bien-être pour justement mettre en place toutes ces techniques qui sont très intéressantes pour justement améliorer notre bien-être et notre épanouissement personnel et émotionnel. Merci pour votre attention. J'espère vous avoir apporté des informations intéressantes et on se retrouve bientôt pour une nouvelle chronique sur la radio Aviva.
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3: Bonjour à toutes et à tous et bienvenue dans votre agenda. Voici les événements et les sorties à venir. Ne manquez pas les manifestations des 13 et 14 juillet à Montpellier. Au programme, le 13, prise d'armes sur l'esplanade de Charles de Gaulle, départ en cortège pour la retraite au flambeau et spectacle son et lumière jusqu'à 1h du matin. Pour les petites fins, des food trucks sont présents tout au long de la soirée. Vous pourrez le 14 juillet au parc Charpak profiter d'un concert gratuit en plein air avec les artistes du chœur et les musiciens de l'Opéra Orchestre National Montpellier-Occitanie. À 23h, un spectacle le son et lumière grandiose précédera le bal des pompiers. Les agglomérations alentour proposent également des animations et soirées festives. À Bayargues, par exemple, le 13 juillet, un feu d'artifice sera tiré depuis le complexe sportif Roger Bamburk dès 22h. Et bien sûr, les communes de Castelnau-le-Lez, Jacou, La Vérune, Le Crès et Saint-Jean-de-Védas vous proposeront leur propre spectacle pyrotechnique. À l'occasion de la Coupe du Monde de football, Montpellier propose une exposition inédite. À travers la prestigieuse collection Louis Nicolin, des pièces rares vous plongeront dans la fabuleuse histoire du football. En entrée libre, l'exposition a lieu jusqu'au 18 juillet tous les jours de la semaine, hormis le dimanche. Pour une parenthèse conviviale, le rooftop du Jost Hôtel Montpellier vous accueille chaque lundi soir avec son offre huîtres et vins. Jusqu'au 31 août, venez déguster 6 huîtres accompagnées d'un verre de vin blanc. Comptez 14€ par personne, ouverture dès 18h, il n'est pas utile de réserver. Et pour finir, à Bayargues, l'église Saint-Julien accueillera le 15 juillet de 19h à 20h un concert exceptionnel du quatuor Elmire. À l'occasion du festival Radio France Occitanie Montpellier, les musiciens mettront à l'honneur deux figures emblématiques, Haydn et Beethoven. Ainsi s'achève l'agenda des sorties de Radio Aviva. 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À bientôt sur Radio Aviva.

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1: Bonjour à tous. Une victoire fêtée partout en France, à Paris ou encore à Lyon. L'équipe de France s'est qualifiée pour les demi-finales de la Coupe du Monde de football. Les Bleus ont dominé le Maroc hier soir en quart. Une victoire 2-0 après des buts de Mbappé et Dembélé. Kylian Mbappé qui a dû sortir après un coup à la cheville. Il doit passer des examens. Les Bleus disputeront une troisième demi-finale de Coupe du Monde consécutive mardi face à l'Espagne ou la Belgique. Deux équipes qui s'affrontent donc ce soir à partir de 21h. Et un ancien Bleu en garde à vue, Samir Nasri, a été auditionné dans le cadre d'une information judiciaire ouverte pour importation de produits stupéfiants, association de malfaiteurs et blanchiment d'importation de stupéfiants en bande organisée. Il est ressorti libre sans poursuite à ce stade selon nos confrères du Parisien. L'actualité ce matin, c'est également la canicule qui gagne encore du terrain. 9 départements sont en vigilance rouge canicule, vigilance qui débute à midi du Morbihan à la Vienne en passant par la Sarthe. 76 autres sont en alerte orange et la situation va encore s'aggraver demain. L'Île-de-France et le Centre-Val de Loire passeront dès ce samedi en vigilance rouge canicule. 24 départements seront concernés au total. Et face à ces chaleurs qui persistent, le Premier ministre préside ce matin une nouvelle cellule de crise interministérielle. Le taux de pauvreté est resté stable à 15,4% de la population 2024 en France, un chiffre dévoilé par l'INSEE hier. Il s'agit du plus haut niveau depuis le début des mesures en 1996. Ces personnes disposaient de revenus mensuels inférieurs au seuil de pauvreté, fixé à 60% du revenu médian, soit 1 337 € pour une personne seule. L'Iran cherche à tuer Donald Trump. C'est en tout cas ce qu'a affirmé Israël auprès de Washington selon plusieurs médias. La Maison Blanche n'a pas démenti. Les Israéliens qui se disent également prêts à attaquer les Iraniens une troisième fois si nécessaire. En parallèle, les gardiens de la révolution iraniens, eux, ont affirmé avoir attaqué une base américaine en Jordanie. Et puis patience et prudence sur les routes aujourd'hui. Le trafic s'annonce compliqué ce week-end. C'est noir en tout cas ce vendredi dans le sens des départs en Auvergne-Rhône-Alpes, rouge partout ailleurs. Excellent début de matinée à tous.
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2: Bonjour à toutes et à tous. Ce matin, comparé aux 38 degrés des jours précédents, les 29 degrés enregistrés à Montpellier paraissent supportables, d'autant qu'une légère brise souffle depuis la mer. Cet après-midi, les températures vont monter de quelques degrés. Il fera 27 degrés à 7, 30 à Béziers. Passez une très belle journée à l'écoute des programmes de Radio Aviva.
3: Sur votre plateau télé ce soir, un chanteur à cœur ouvert, des questions de logique et un héros de bande dessinée. Florent raconte Pagny sur France 3, documentaire. Après avoir longtemps cultivé une certaine pudeur vis-à-vis du grand public, Florent Pagny accepte de se raconter sans phare. Initié par le chanteur lui-même, le projet prend la forme d'un dialogue intimiste et complet avec la romancière Emmanuelle Cosso. Puisqu'ici,

0: Le grand quiz, serez-vous HPI sur TF1, divertissement présenté par Hélène Manarino. Ce jeu regroupe en plateau 150 candidats divisés en 3 catégories d'âge. Les enfants, les parents et les grands-parents sont soumis à des questions qui mettent à l'épreuve leur capacité de vivacité, de représentation spatiale et de logique. Tintin et le lac aux requins sur Gulli, film d'animation. Tintin et son fidèle compagnon, le capitaine Haddock, se dirigent vers la mystérieuse Sildavi pour rendre visite au professeur Tournesol. À leur arrivée à l'aéroport, ils retrouvent Dupont et Dupont qui ont également été convoqués pour assurer la sécurité du prestigieux scientifique.
1: Je m'appelle Tintin. Voici le capitaine Haddock. Ah, lui, c'est Milou.
2: Lui, c'est Dupont.
3: Et lui, c'est Dupont. Enchantant.
0: Florent raconte Panis sur France 3, le grand quiz sur TF1 et Tintin et le lac aux requins sur Gulli. Très belle soirée télé à tous.

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1: Bonjour, la Fondation Saïba fait son gala annuel aux Arches Castriotes. L'objectif de ce gala, c'est de rassembler ses partenaires.
2: Alors l'objectif du gala, c'est un dîner de gala qui nous permet de lever des fonds tout simplement pour soutenir des projets sur le territoire dans le cadre de la mission de cette fondation qui est d'accompagner des projets qui permettent de développer la nature en ville. C'est ce que nous avons initié il y a 5 ans.
1: C'est fondamental, c'était un peu en avance, c'est en train de se développer très vite. Est-ce que vous êtes content de la progression ?
2: Nous sommes ravis de la progression de cette fondation parce qu'on est parti de rien. On nous a demandé aujourd'hui quel était le projet au début, et en fait il n'y avait pas de projet. Il y avait une envie d'un groupe de gens qui travaillent ensemble, d'amis, de partenaires, et qui se disaient on a quand même un savoir-faire et on a envie de faire quelque chose, on a envie d'apporter notre pierre à l'édifice sur tout ce qui est nature en ville. Alors c'était tendance, on n'était pas les seuls, on n'a pas les moyens des régions ou des collectivités, mais on s'est dit on peut peut-être faire quelque chose. Et donc on a commencé à travailler, et assez vite on s'est rendu compte qu'il y avait vraiment un potentiel considérable. Et au cours des 5 dernières années, la fondation n'a cessé de se développer, d'accompagner des nouveaux projets, d'attirer de nouvelles personnes, et on ne cesse de croître année après année.
1: Donc vous arrivez à convaincre les décideurs?
2: Absolument. Ça a été notre premier projet emblématique, et donc se situe au Jardin des Plantes. Et quand on a commencé à regarder le Jardin des Plantes, on s'est dit on n'a pas besoin de nous. Ce Jardin des Plantes, il est multicentenaire, il y a des gens qui s'en occupent. Qu'est-ce qu'on va apporter? Et bien finalement, on s'est rendu compte que nous pouvions apporter beaucoup. Par exemple, sur le Jardin des Plantes dépend de l'université de médecine. Donc il y a une orientation un peu plante médicinale historique, il y a eu pas mal de développement sur le bâti. Mais finalement, il y avait un manque finalement sur l'intérêt sur le végétal. Et nous avons dans la fondation des experts qui sont vraiment des sachants dans ce domaine-là, et qui, en regardant le Jardin des Plantes, se sont dit mais il y a des choses à faire, et on a été accueillis vraiment à bras ouverts par le Jardin des Plantes. C'était merveilleux.
1: L'équipe est venue à Radio Aviva, l'équipe du Jardin des Plantes. Ils nous ont dit que vous aviez sauvé 10 arbres et que vous aviez un gros projet sur ce Jardin des Plantes emblématique.
2: Exactement. C'est-à-dire que le directeur du Jardin des Plantes nous a expliqué quand on est arrivé qu'il avait un souci avec ses arbres emblématiques, qui étaient en souffrance et qui ne savaient pas trop quoi faire. Et donc nous avons demandé à nos experts, Bruno Ricci notamment, Léo Marguerie et Jean Musse, qui sont tous des spécialistes de la botanique, du paysage et des arbres, de regarder quel est le problème. Et donc nous avons missionné des spécialistes qui ont fait des analyses de sol, des analyses des arbres, et on a constaté quelle était la souffrance des arbres. Et ensuite on est allé au bout, puisqu'on est intervenu, on a missionné des entreprises et on a travaillé sur les arbres, qui consistaient à décompacter les sols, à apporter les bons nutriments, à protéger les arbres. Et donc effectivement, ça nous a permis de sauver, ou en tout cas de protéger, ces 10 arbres emblématiques, dont le fameux arbre à message que les Montpelliérains connaissent bien.
1: C'est emblématique, c'est un patrimoine de la ville.
2: Ça fait absolument partie du patrimoine végétal de la ville. Quel Montpelliérain ne connaît pas le Jardin des Plantes? Quel Montpelliérain n'y est pas allé à un moment ou à un autre? Qui ne connaît pas ce fameux arbre à message? Donc on est très content d'avoir pu réaliser cette opération. On a été aussi accompagné du coup par l'université et puis par la métropole aussi de Montpellier, Mickaël Delafosse, qui nous a fortement soutenu et qui sera là ce soir, et qui bien évidemment apprécie que des entreprises du territoire fassent du développement économique bien sûr, mais apportent aussi quelque chose au bien-être dans la ville, avec des opérations en l'occurrence sur le végétal.
1: Donc une action très concrète de la fondation. Je vous remercie.
2: Merci beaucoup.
1: Alors, Yann Fortunato, le gala de la Fondation Saïba se passe aux Arches de Castries. C'est un terrain et expérimental et de démonstration, et c'est tout à fait impressionnant ce que vous avez réussi à faire. Alors, dites-nous un peu quel était l'objet de l'aménagement de ce territoire.
3: Bonsoir, cher Perla. Le projet est relativement simple. Il part d'abord et d'une intuition il y a une dizaine d'années, et d'un savoir-faire professionnel qui fait le constat que face aux 4 indicateurs de dégradation environnementale, l'augmentation du carbone dans l'air, l'effondrement de la biodiversité, l'effondrement des sols nourriciers et la rupture du cycle traditionnel de l'eau. Le seul élément vivant de la planète est l'arbre.
1: Donc France Arbre s'est mis là-dessus, sur cette réflexion.
3: Donc, il y a une dizaine d'années, j'ai voulu faire démonstration dans notre territoire de Montpellier, qui est un des hotspots mondiaux à la fois du réchauffement climatique et de la dégradation de l'environnement par la perte de biodiversité, qu'un autre possible était nécessaire grâce à la réintroduction de l'arbre dans les territoires. Et c'est comme ça que dans ce territoire de 5 hectares, en replantant 2000 arbres dans un programme complexe, au milieu d'une prairie nourricière pour les pollinisateurs, eh bien, nous avons aujourd'hui des indicateurs qui intéressent le monde entier.
1: Alors il y a des fleurs partout, tout est très vert, on a l'impression d'être en Suisse alors que c'est aride autour. Ça a été extrêmement calculé.
3: L'ensemble part du constat

0: fait démonstration qu'ici, eh bien, on est dans un territoire robuste qui permet de redonner de la vie à des insectes, à des pollinisateurs, de protéger les sols, de donner vie aux arbres.
1: Garder l'eau,
0: bien évidemment. On sait qu'ici, par la présence de l'arbre et par la présence de la prairie que nous avons réincorporée, nous captons 30% d'eau de plus à chaque fois qu'elle tombe du sol. Alors ces 30% d'eau, qu'est-ce qu'elles nous permettent ? Elles nous permettent d'avoir de la disponibilité en eau à partir du moment où les arbres en ont besoin. Et elle permet aussi de mettre en dérisque nos territoires pour éviter les grosses inondations. Car si tout le monde procédait ainsi, alors ces 30% d'eau ne se trouveraient pas dans les ruisseaux et immédiatement à la mer, mais seraient captées pour donner de la vie dans nos territoires.
1: C'est une démonstration tout à fait performante. Hein, et ça montre aussi à chacun qu'on peut faire des projets à taille humaine. La préservation de la biodiversité n'est pas qu'une affaire de spécialistes. Il y a une volonté chez le politique, il y a une volonté aussi, bon bien sûr il y a une technique et de la connaissance, mais chaque individu peut avoir ça en tête.
0: Alors vous avez raison, il y a une volonté, malheureusement il y a un manque d'action.
1: Ouais.
0: Il ne faut pas se le cacher, depuis une dizaine d'années tout le monde est conscient de la détérioration climatique, de la détérioration de la biodiversité, des sols nourriciers, et beaucoup en parlent et pas grand monde le fait. C'est la raison pour laquelle on a voulu donner naissance ici à un démonstrateur des bonnes pratiques entouré par un monde scientifique qui crée...
1: Qui... Oui, c'est une caution.
0: C'est une caution, en tout cas c'est une démonstration et pas une incantation. On n'est plus dans l'incantation, on est véritablement dans la démonstration. On sait qu'ici on capte 3 fois plus de carbone que partout ailleurs, qu'il y a 5 fois plus de biodiversité, et on a fini par être le premier programme mondial quadruplement certifié en carbone, en biodiversité, en sol et en eau, dans un même programme fondé sur la nature.
1: Donc c'est une vraie synergie sur les 4 paramètres les plus critiques du réchauffement climatique et de la qualité de l'air, etc., de notre planète.
0: Oui, et cette synergie, elle est nécessaire parce que nous devons reconstruire la chaîne du vivant. Et on ne peut pas considérer l'un sans considérer les autres. D'abord, nous n'en avons plus le temps et le programme serait mort dans l'œuf.
1: Oui.
0: L'intelligence aujourd'hui programmatique nécessite de se préoccuper de ces 4 indicateurs, et c'est ce que nous faisons ici, et c'est ce qui intéresse aujourd'hui la Commission européenne à laquelle nous étions la semaine dernière, et qui fait que sur des besoins d'autres territoires ailleurs dans le monde, et notamment l'Inde, eh bien, ce que nous avons appris ici à Castries sert la régénération des ressources la signature d'un accord de coopération que nous avons signé dimanche dernier sous le haut patronage et du président de la République et du Premier ministre Modi en Inde. Et c'était à Nice, c'était il y a 2 jours. Et c'est une vraie consécration pour le programme porté par Racine de France aux Arches Castriotes.
1: Alors, Racine de France est content. C'est quand même un énorme reconnaissance hein, de cette... vous avez prouvé que ça marche, et du coup aller en Inde, qui est très en retard hein, en Inde, il y a un vrai souci sur justement le climat.
0: Je ne sais pas si l'Inde est en retard. En tout cas, l'Inde souffre, comme de très nombreux territoires du monde, de l'effondrement de ses ressources. Une d'entre elles, et je vais vous citer l'exemple parce qu'il est parlant, on sait aujourd'hui qu'avant 2035, plus de 50% de la population indienne n'aura plus la disponibilité quotidienne de l'eau. Et donc c'est un vrai problème aujourd'hui d'organisation du territoire, d'organisation sociétale. Et on sait aujourd'hui, allez, modestement, que par les solutions expérimentées par Racine de France, de solutions basées sur la nature, on est capable de redonner naissance à un cycle de l'eau qui bénéficie à tous dans les territoires, aux agricultures nourricières bien évidemment, mais aux populations qui vivent dans ces territoires.
1: Aux populations qui peuvent rester dans ces territoires et en vivre. On a vu en Catalogne, avec un voyage de presse avec Veolia, qu'ils étaient déjà très en avance sur la gestion de l'eau. Est-ce qu'on pâtit un peu du fait que les décisionnaires sur des grands problèmes comme ça soient loin, soient nationaux, soient pas régionaux ? Il faudrait un plan national, en fait.
0: Je crois qu'on pâtit d'un aveuglement aujourd'hui qui laisse à penser que ces choses n'arriveront jamais ou que ces choses n'arrivent qu'ailleurs en France ou dans le monde. Or, malheureusement, elles viennent s'inviter dans nos

0: territoire. Nous y sommes. L'eau devient une ressource rare. Il va falloir faire des arbitrages. Donc la première des choses que nous ayons à faire, c'est diminuer notre consommation et participer à la régénération de ce bien essentiel. Saint-Exupéry disait, l'eau n'est pas nécessaire à la vie, mais l'eau est la vie. Et je crois que c'est avec cette phrase-là qu'on doit considérer l'importance de cette ressource essentielle et vitale.
1: Une très belle conclusion, Yann Fortunato. Merci beaucoup.
0: Merci, cher Perla.
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0: Bélier, mettez au point une stratégie d'action précise qui délimitera votre champ d'investigation.
1: Taureau, fignolez vos plans dans l'ombre sans vous occuper des autres, ce n'est pas encore le moment d'agir.
2: Gémeaux, il est temps pour vous de faire le point pour savoir où vous en êtes.
3: Cancer, vous vous êtes fixé des objectifs déterminés pour que vos projets aboutissent en temps et en heure.
4: Lion, si vous rencontrez des oppositions avec vos collaborateurs, ne le prenez pas mal et soyez plus à l'écoute des avis de chacun.
5: Vierge, comme vous êtes perfectionniste, vous ne lésinez pas sur les efforts à faire pour parvenir à vos fins.
6: Balance, Mars vous insuffle ses bonnes influences, vous rendant dynamique et enthousiaste.
7: Scorpion, ne vous imposez pas en force, mettez plutôt en exergue vos qualités diplomatiques.
8: Sagittaire, si vous trouvez que vos affaires sont au point mort, ne vous minez pas le moral inutilement.
9: Capricorne, même si vous pouvez obtenir gain de cause, prenez tout votre temps.
10: Verseau, vous êtes perturbé par des soucis qui vous minent le moral.
11: Ne vous laissez pas influencer par les événements extérieurs.
12: Poisson, buvez davantage d'eau au cours de la journée.
13: Rien de tel pour drainer les toxines et entretenir votre ligne de rêve.

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0: Une période de soldes suffocante. On parle aujourd'hui des conséquences de la chaleur sur la consommation. Un démarrage difficile pour les commerçants. Les soldes d'été lancés il y a 2 semaines n'ont pas vraiment permis aux magasins de faire le plein de ventes. Au début de la période de promotion, les magasins ont souvent été désertés par les clients à cause de l'épisode de canicule fin juin. Beaucoup de commerçants ont vécu une première semaine éprouvante, comme le confirme Yann Rivoallan, président de la Fédération du prêt-à-porter féminin.
1: Le début de ces soldes est catastrophique. On est, pour de nombreuses marques, sur des baisses de chiffre d'affaires extrêmement conséquentes, lors de -20 à -30%. Il y a un léger rattrapage avec des ventes sur Internet qui sont en hausse, mais malheureusement, ça ne compense absolument pas le nombre de personnes qui sont venues dans la boutique, qui lui, par contre, est en très forte baisse. On voit d'ailleurs que la baisse du chiffre d'affaires dans les centres commerciaux est bien moins importante que dans les centres-villes, où là, par contre, la chute est très brutale. On a donc su s'adapter au niveau des commerçants, mais la violence de la canicule a été telle que c'est le trafic qui s'est totalement écroulé.
0: Pour venir en aide aux commerçants, le gouvernement a décidé que les soldes allaient jouer les prolongations une semaine de plus pour tenter de compenser les pertes. La fin de la période de promotion est désormais prévue au 28 juillet, mais elle pourrait même intervenir plus tard. Le ministre du Commerce, Serge Papin, se dit prêt à s'adapter en cas de nouvelle vague de chaleur durable qui handicaperait une nouvelle fois la fréquentation des magasins.

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1: Bonjour à toutes et à tous. Ce matin, la chaleur est intense. Un pic de 34 degrés est attendu à Montpellier. Cet après-midi, il fera toujours très chaud. 36 degrés à Montpellier, 39 à Lodève. Il y aura du vent dans tout le département avec des rafales pouvant atteindre les 45 km/h. Passez une très belle journée à l'écoute des programmes de Radio Aviva.

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3: Bonjour et bienvenue dans les rendez-vous de l'emploi. Et comme tous les jours, je vous propose 3 offres d'emploi accessibles sur le site France Travail. La première offre est un poste d'agent de police municipale de jour à Juvignac. Pour ce CDI de 35 heures, vous serez en charge de participer à la mise en œuvre des pouvoirs de police du maire en matière de prévention, tranquillité, sécurité et salubrité publique. Vous devez avoir l'esprit d'équipe et faire preuve de réactivité. 1 an d'expérience souhaitée. Le numéro de l'offre 209 VZNN. La deuxième proposition est un poste de réceptionniste de nuit polyvalent à Castelnau-le-Lez. Pour ce CDI de 35 heures, vos missions. Vous serez le premier contact des clients, assurant un accueil chaleureux et professionnel. Vous gérerez les formalités d'arrivée et de départ. 1 an d'expérience souhaitée. Il est demandé de faire preuve d'adaptation et d'être à l'écoute. Le numéro de l'offre 209 VRGQ. La troisième offre est un poste de conseiller de vente en boulangerie-pâtisserie à Montferrier-sur-Lez. Pour ce CDI de 35 heures, vous serez chargé de l'accueil, des conseils et de la fidélisation clientèle. Débutant accepté. Pour ce poste, il faut faire preuve de rigueur et de précision. Le numéro de l'offre 209 TJXX. Et voilà, c'est tout pour ces rendez-vous de l'emploi et je vous souhaite du courage dans vos recherches. À bientôt sur Radio Aviva.
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1: Bonjour à toutes et à tous et bienvenue dans votre agenda. Voici les événements et les sorties à venir. Ne manquez pas les manifestations des 13 et 14 juillet à Montpellier. Au programme, le 13, prise d'armes sur l'esplanade de Charles de Gaulle, départ en cortège pour la retraite au Flambeau et spectacle son et lumière jusque 1h du matin. Pour les petites fins, des food trucks sont présents tout au long de la soirée. Vous pourrez le 14 juillet au parc Charpak profiter d'un concert gratuit en plein air avec les artistes du chœur et les musiciens de l'Opéra Orchestre National Montpellier-Occitanie. À 23h, un spectacle son et lumière grandiose précédera le bal des pompiers. Les agglomérations alentours proposent également des animations et soirées festives. À Baillargues, par exemple, le 13 juillet, un feu d'artifice sera tiré depuis le complexe sportif Roger Bamburc dès 22h. Et bien sûr, les communes de Castelnau-le-Lez, Jacoux, La Vérune, Le Crès et Saint-Jean-de-Védas vous proposeront leur propre spectacle pyrotechnique. À l'occasion de la Coupe du Monde de football, Montpellier propose une exposition inédite. À travers la prestigieuse collection Louis Nicolin, des pièces rares vous plongeront dans la fabuleuse histoire du football. En entrée libre, l'exposition a lieu jusqu'au 18 juillet tous les jours de la semaine, hormis le dimanche. Pour une parenthèse conviviale, le rooftop du Jost Hôtel Montpellier vous accueille chaque lundi soir avec son offre huîtres et vins. Jusqu'au 31 août, venez déguster 6 huîtres accompagnées d'un verre de vin blanc. Comptez 14€ par personne, ouverture dès 18h, il n'est pas utile de réserver. Et pour finir, à Baillargues, l'église Saint-Julien accueillera le 15 juillet de 19h à 20h un concert exceptionnel du quatuor Elmire. À l'occasion du festival Radio France Occitanie Montpellier, les musiciens mettront à l'honneur deux figures emblématiques, Haydn et Beethoven. Ainsi s'achève l'agenda des sorties de Radio Aviva. Nous vous rappelons que les auditeurs membres du Club Aviva peuvent recevoir les informations concernant les invitations disponibles pour les spectacles de nos partenaires. À bientôt sur Radio Aviva.
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1: Bonjour à tous. Une victoire fêtée partout en France, à Paris ou encore à Lyon. L'équipe de France s'est qualifiée pour les demi-finales de la Coupe du Monde de football. Les Bleus ont dominé le Maroc hier soir en quart. Une victoire 2-0 après des buts de Mbappé et Dembélé. Kylian Mbappé qui a dû sortir après un coup à la cheville. Il doit passer des examens. Les Bleus disputeront une troisième demi-finale de Coupe du Monde consécutive mardi face à l'Espagne ou la Belgique. Deux équipes qui s'affrontent donc ce soir à partir de 21h. Et un ancien Bleu en garde à vue, Samir Nasri, a été auditionné dans le cadre d'une information judiciaire ouverte pour importation de produits stupéfiants, association de malfaiteurs et blanchiment d'importation de stupéfiants en bande organisée. Il est ressorti libre sans poursuite à ce stade selon nos confrères du Parisien. L'actualité ce matin, c'est également la canicule qui gagne encore du terrain. 9 départements sont en vigilance rouge canicule, vigilance qui débute à midi du Morbihan à la Vienne en passant par la Sarthe. 76 autres sont en alerte orange et la situation va encore s'aggraver demain. L'Île-de-France et le Centre-Val de Loire passeront dès ce samedi en vigilance rouge canicule. 24 départements seront concernés au total. Et face à ces chaleurs qui persistent, le Premier ministre préside ce matin une nouvelle cellule de crise interministérielle. Le taux de pauvreté est resté stable à 15,4% de la population en 2024 en France, un chiffre dévoilé par l'INSEE hier. Il s'agit du plus haut niveau depuis le début des mesures en 1996. Ces personnes disposaient de revenus mensuels inférieurs au seuil de pauvreté, fixé à 60% du revenu médian, soit 1 337 € pour une personne seule. L'Iran cherche à tuer Donald Trump. C'est en tout cas ce qu'a affirmé Israël auprès de Washington selon plusieurs médias. La Maison Blanche n'a pas démenti. Les Israéliens qui se disent également prêts à attaquer les Iraniens une troisième fois si nécessaire. En parallèle, les gardiens de la révolution iranien, eux, ont affirmé avoir attaqué une base américaine en Jordanie. Et puis, patience et prudence sur les routes aujourd'hui. Le trafic s'annonce compliqué ce week-end. C'est noir en tout cas ce vendredi dans le sens des départs en Auvergne-Rhône-Alpes, rouge partout ailleurs. Excellent début de matinée à tous.
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0: la mer. Cet après-midi, les températures vont monter de quelques degrés. Il fera 27 degrés à 7, 30 à Béziers. Passez une très belle journée à l'écoute des programmes de Radio Aviva.
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0: C'est une série qui est restée dans les mémoires. La petite maison dans la prairie revient. Vous avez forcément ces images en tête, celle de la petite Lorraine Gals courant dans l'herbe. La petite maison dans la prairie est une des séries les plus cultes de la télévision que l'on connaît même sans avoir vu le moindre épisode. Après des débuts sur TF1 dans les années 70, elle a ensuite fait les beaux jours d'M6, une série emblématique qui revient sur Netflix cette fois avec une nouvelle version. On retrouve les Ingalls, une famille de pionniers de l'Ouest américain à la fin du 19e siècle.
1: Il y a bien longtemps, maman, papa, Marie et Laura quittaient leur maison au cœur du Wisconsin et arrivèrent dans la prairie. Où une nouvelle vie les attendait.
0: 8 épisodes pour plonger dans les joies et les peines de cet Amérique en croissance. La série a un ton un peu plus mature que l'original, en s'attardant notamment sur les tensions avec les Indiens d'Amérique. Elle se base sur la série de livres écrits dans les années 30 par Laura Ingalls Wilder, qui, vous l'avez compris, s'est inspirée de sa propre vie pour raconter son récit.
1: La vérité, c'est qu'aucun de nous ne peut arriver seul ici. La prairie est si grande et nous sommes si petits. Nous avons besoin les uns des autres. L'indépendance, ce n'est pas qu'un mode de vie. C'est un point de ralliement pour tous.
0: La petite maison dans la prairie sur Netflix.

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1: Alors Nadia Aza, présidente fondatrice de l'association Cœur de Lyon.
2: Parlez-moi justement, quelle est cette association, qu'est-ce que vous réalisez avec cette association tout au long de l'année à Montpellier ?
1: Donc, l'association a déjà 5 ans, c'est une jeune association, on est localisé sur les Hauts-de-Massane. L'association œuvre pour le développement humain et donc du coup à travers des activités culturelles, éducatives, caritatives. Tout au long de l'année, donc on propose donc des actions en concertation avec les habitantes. Donc on fonctionne de leurs besoins et on met en place des activités, des projets.
2: Comme quoi, par exemple, vous avez des exemples à donner ?
1: Bien sûr. Les projets qu'on mène actuellement, donc on a des projets avec des jeunes femmes de la Bayade, de la Mosson. C'est un projet d'échange avec les femmes de la vallée, qui est un territoire de coopération décentralisée avec la ville de Montpellier. C'est un projet qu'on a mené il y a 2 ans avec Experts Solidaires et la mission locale de Montpellier. Et donc l'objectif, c'était de pérenniser ce projet. On vient de rentrer du Maroc, justement. On est allé re-rencontrer ces femmes de la vallée, des femmes engagées sur leur territoire.
2: Et alors ?
1: Et donc, c'est beaucoup d'échanges, c'est vraiment une rencontre enrichissante, une expérience humaine extraordinaire. Et ça a permis, voilà, que les femmes d'ici rencontrent les femmes.

0: très à l'écoute et elles avaient hâte de rencontrer ces femmes. Et l'objectif aussi, c'était de les accompagner, puisque c'est des femmes qui se sont créées en coopérative. Donc l'objectif, c'était de les accompagner en proposant leurs produits à la vente, en proposant de les accompagner sur le côté marketing. Et puis à partir de là, de ce projet-là, en fait, a émergé d'autres projets. Et là, on est parti sur la promotion du tourisme solidaire qui se fait actuellement avec...
1: C'est quoi le terme tourisme solidaire? Qu'est-ce que ça veut dire?
0: Alors, le tourisme solidaire, c'est déjà un tourisme chez l'habitant. En fait, c'est une immersion dans leur monde. Donc, on dort chez l'habitant, on mange chez l'habitant, on rencontre les coopératives, on rencontre les personnes, les habitants. On est vraiment en immersion totale. Et c'est vraiment un tourisme assez atypique, il faut vraiment le dire, parce qu'on est vraiment dans un cadre vraiment c'est vraiment reculé, hein,
1: ça. On est loin des paillettes du voyage et du tourisme basique.
0: Donc c'est pas un tourisme de masse, c'est loin de là. Donc c'est un tourisme qui est vraiment au plus près des habitants et vraiment pour se rencontrer vraiment de vraiment ce que vit l'habitant là-bas dans ce type de territoire.
1: Parlons un petit peu de cette exposition, aussi la venue de cet historien et aussi au chercheur pour cette exposition dans l'hôtel de ville. Pourquoi c'était important pour vous de placer une telle exposition sur la dynastie marocaine ici à l'hôtel de ville?
0: Donc aujourd'hui, donc on a l'inauguration de l'exposition Les Portes de l'Histoire du Maroc. C'est une exposition qui relate donc déjà le patrimoine du Maroc, une histoire millénaire qui est portée aussi par une civilisation qui rayonne dans le monde entier. L'objectif, c'était vraiment de faire voyager le public et de découvrir en fait l'histoire du royaume à travers les différents portraits, les dynasties. L'objectif aussi, c'était de permettre aux générations issues de la double culture de pouvoir avoir vraiment de découvrir et d'avoir en fait les connaissances de leur pays d'origine. Et c'est vraiment, je remercie beaucoup Jamal Al-Amri qui est le commissaire de l'exposition, qui nous permet vraiment de découvrir donc les pages de l'histoire du Maroc à travers donc cette exposition. Et il le fait très bien parce que voilà, il le fait avec passion et pédagogie.
1: Le fait que ce soit à l'hôtel de ville, vous l'avez dit, on peut le lire aussi sur l'exposition, c'est pour et les Marocains mais aussi ceux qui ne le sont pas, c'est pour vraiment découvrir cette histoire-là, cette culture-là.
0: Exactement. Ben c'est l'objectif que cette exposition puisse profiter à tout un public, pas seulement aux Marocains du monde, mais vraiment à tout un public, aux amoureux du Maroc, aux jeunes, aux familles. C'est vraiment l'occasion de découvrir donc une belle exposition.
1: Super.
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0: 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Cet après-midi, les températures vont monter de quelques degrés. Il fera 27 degrés à 7, 30 à Béziers. Passez une très belle journée à l'écoute des programmes de Radio Aviva.
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3: Bonjour à toutes et à tous et bienvenue sur Radio Aviva, le 88 FM, radio-aviva.com pour nous retrouver en DAB+ et sur notre site internet. Nous allons vous annoncer aujourd'hui la date du 17 juillet, c'est donc le retour de la ruche Summer Edition. Cette fois-ci, ça va se passer au Pura Vida. C'est à partir de 20h et on rappelle, c'est le 17 juillet. Pour en parler avec nous, je suis accompagné de Guillaume et Jacime. Bonjour à vous deux.
4: Bonjour.
3: Vous êtes un écho, c'est magnifique. Merci à vous de venir à mon micro aujourd'hui pour parler de cette soirée qui s'annonce plutôt bonne, on va dire ça comme ça. C'est oui. Pas la première édition de la ruche, vous êtes déjà passé au micro de Radio Aviva pour annoncer tout ça, mais ça. Globalement, qu'est-ce que c'est que cette soirée-là? Comment est-ce qu'on pourrait la définir et la présenter à celles et ceux qui nous écoutent?
4: Alors c'est Guillaume. Une soirée du coup LGBT, kitsch, où ça va être, c'est vraiment le thème de la soirée où on est sur du kitsch, avec des shows drag.
3: Le thème c'est aussi « Viens comme tu es ». C'est
4: tout à fait.
3: Enfin, le dress code, je veux dire, viens comme tu es.
4: Viens comme tu es. Après, si tu veux te mettre en kitsch avec du make-up.
3: Kitsch, si on pouvait le définir pour celles et ceux qui nous écoutent, comment est-ce qu'on pourrait le définir au niveau vestimentaire? Comment est-ce qu'on pourrait faire une petite description
5: en vrai, du kitsch, thème kitsch? C'est vraiment les années 80, 90, 2000 qu'on retrouve un peu hippie. C'est un peu ce style comme ça. Et aussi, par exemple, typiquement des dessins animés, venir déguiser comme des dessins animés. C'est vraiment l'ambiance kitsch. En vrai, c'est ramener ce qui était en tendance à l'époque à aujourd'hui. Et c'est ça. Un peu la kitsch.
3: La ruche, donc c'est un drag show. Il y a une belle programmation qui est prévue. Miss Victoire, on a Andrea qui est d'ailleurs déjà passé au micro de Radio Eva. Il y a le Lagoon Azur, Jackie Chat et Bok On Y et vous, Drastics. Donc,
5: oui.
3: Comment est-ce que vous la construisez en fait cette programmation? Comment est-ce que vous la faites pour qu'elle soit justement cohérente avec l'esprit de la ruche en fait?
4: On essaye déjà de voir quels artistes nous plaisent en premier lieu, quels artistes peuvent être dans le kitsch et vont bien ensemble. Et on essaye aussi d'avoir une belle programmation diversifiée. Là, on a encore un drag king, par exemple Jackie Chat. Et du coup, on essaye vraiment d'avoir tous les drags représentés sur la ruche aussi.
3: Comment est-ce que ça va se passer donc cette soirée? Parce qu'il n'y a pas que de la musique et des drag shows. Il y a aussi des stands qui seront présents. Donc au Pura Vida, le 17 juillet, on le rappelle, c'est à partir de 20h. Qu'est-ce qui sera prévu concrètement?
5: Comme d'habitude, on va ouvrir cette fois-ci en plein air. Donc il faut savoir que c'est en plein air, donc on va pas être enfermé dans une salle. On va être en plein air, on va être en mode un peu une édition 360 en fait. La Pura Vida a reconfiguré un peu leur extérieur. On a le DJ qui est passé en plein milieu. On aura des show drags qui vont un peu tourner autour d'un rond. Aussi, on aura des stands, comme tu l'as dit. Cette édition, on a invité du coup l'Anomalie qui va vous faire un peu un stand make-up. Vous savez pas quoi vous faire? Venez, l'Anomalie va s'occuper de vous. Et aussi, on a cette édition, on a décidé d'inviter un Move Club qui est une friperie locale pour vos tenues d'été. L'objectif, c'est de pouvoir acheter de la seconde main et faire un peu du réutilisation d'objets.
3: En tout cas, la salle en plein air, pour le coup, avec la chaleur qui est en ce moment, c'est toujours mieux pour le confort. Pour profiter en plus de ça, ça va être bien mieux.
5: C'est ça. On a un bar en extérieur, donc tout se passe vraiment en extérieur. Donc les gens, ils sont à l'aise. À partir de 20h, on a pas le gros cagnard qu'on a en ce moment. D'ailleurs, buvez beaucoup d'eau.
3: c'est une petite
5: parenthèse.
3: Hydratez-vous, restez à l'abri du soleil, c'est ça. C'est vrai.
5: Et on a la chance avec la Pura Vida où c'est un peu sous des arbres. En fait, c'est vraiment un lieu emblématique de Montpellier, je trouve.
3: J'ai jamais fait. Ouais. Comment est-ce qu'on pourrait... Parce que, à quoi ça ressemble en fait là-bas, parce que j'y suis jamais allé pour le coup.
5: Ben c'est, il utilise en fait des codes. Comment expliquer ? C'est vraiment c'est particulier. On a un aspect marin à l'extérieur, donc on a un gros bateau, un peu une. Il utilise vraiment le code de la pêche, parce que tout le DJ booth est fait avec un corps de pêche, vraiment avec des ficelles et tout. Donc c'est quelque chose hors du commun.
3: Si on pouvait faire un petit peu d'historique par rapport à La Ruche, je l'ai dit en début d'émission, c'est pas la première fois que vous venez nous présenter une des éditions de La Ruche, c'est la troisième, si je dis pas bêtise.
4: C'est bien ça.
3: Félicitations à vous déjà pour organiser autant de soirées d'affilée.
5: Merci.
3: Quel est l'esprit en fait de cette ruche ? Comment est-ce que ça s'organise et comment est-ce que ça s'articule dans votre projet et dans cette longévité de faire plusieurs soirées et plus tout le mal qu'on vous souhaite ?
4: Alors bah déjà, c'est le principal, ça va être la programmation. On tourne vraiment autour de ça. Notre programmation, voire aussi les événements qu'il y a aux alentours, qu'on essaye de pas être trop d'événements le même jour, ça c'est important aussi. Et c'est vrai, ouais, ça va vraiment être la programmation, voir qui on a, quelles sont les dates disponibles aussi avec la Pura Vida.
3: Ouais. Pourquoi La Ruche ? Petite question. Les questions très très simples envers le monde culturel, mais parfois qui peuvent être intéressantes.
5: La Ruche, déjà, c'est une maison. Donc, et cette maison, elle est. C'est qui règne ? C'est une reine.
3: C'est vrai.
5: Et du coup, des dragues, principalement des dragues.
3: Il y a beaucoup de reines là quand même.
5: Ouais, c'est ça. Donc, du coup, on a Andrea qui est la maman, interprétée par Guillaume. Du coup, le personnage d'Andrea de Queen, c'est une reine, du coup, au final. Donc, c'est elle qui est la maman de La Ruche. Et moi je suis juste à côté en train de faire la fête. Je suis le directeur du club de La Ruche, on va dire.
3: Si on pouvait donner envie à nos auditeurs et à nos auditrices qui nous écoutent pour participer justement à cette soirée, on le rappelle, c'est le 17 juillet à partir de 20h. Vers quoi est-ce qu'ils doivent se tourner par rapport notamment à la billetterie et surtout donnons-leur envie. Comment est-ce qu'on peut leur donner envie justement?
5: T'aimes bien la kitsch, t'aimes bien t'amuser jusqu'à 2h du matin, donc 20h jusqu'à 2h du matin, t'aimes bien les drag shows.
4: J'aime bien.
5: Tu aimes bien voir des talents locaux ou locaux. Viens à La Ruche, viens faire la fête. Il y a à manger, il y a à boire, il y a un bon esprit de vivre. Donc il y a du respect, il y a de la bienveillance et il y a du consentement.
3: Voilà, c'est ça. Et on rappelle d'ailleurs que si jamais il y a une consommation d'alcool, c'est avec modération, bien sûr, il faut faire attention, surtout avec les grandes chaleurs.
5: C'est ça.
3: Merci à vous, messieurs, dames, pour vos réponses.
4: Merci.
3: Pour présenter donc cette soirée, La Ruche Summer Edition. C'est le 17 juillet, on le rappelle, donc de 20h jusqu'à 2h du matin au Pura Vida. Et c'est donc 16€ sur la billetterie, sur Shotgun, c'est ça ?
5: Sur Shotgun,
3: c'est ça,
5: tout à fait.
3: Sur Shotgun, parfait.
5: On retrouvera tout sur Instagram.
3: Voilà, cette émission est à présent terminée. Je vous propose de la réécouter dès maintenant au format podcast, notre site internet radio-avia.com. Et à très vite sur le programme.
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1: de Jacques Prévert et à Paul Éluard, Complainte de Vincent. À Arles, où coule le Rhône dans l'atroce lumière de midi, un homme de phosphore et de sang pousse une obsédante plainte comme une femme qui fait son enfant et le linge devient rouge. Et l'homme s'enfuit en hurlant pour chasser par le soleil, un soleil d'un jaune strident. Au bordel, tout près du Rhône, l'homme arrive comme un roi mage avec son absurde présent. Il a le regard bleu et doux, le vrai regard lucide et fou de ceux qui donnent tout à la vie, de ceux qui ne sont pas jaloux, et montre à la pauvre enfant son oreille couchée dans le linge, songeant à de tristes présages, et regarde sans oser le prendre l'affreux et tendre coquillage où les plaintes de l'amour mort et les voix unémènes de l'art se mêlent au murmure de la mer et vont mourir sur le carrelage. Dans la chambre où l'édredon rouge d'un rouge soudain éclatant mélange ce rouge si rouge au sang bien plus rouge encore de Vincent à demi-mort et sage comme une image même de la misère et de l'amour, l'enfant nu, toute seule, sans âge, regarde le pauvre Vincent, foudroyé par son propre orage, qui s'écroule sur le carreau, couché dans son plus beau tableau. Et l'orage s'en va, calmé, indifférent, en roulant devant lui ses grands tonneaux de sang, l'éblouissant orage du génie de Vincent, et Vincent reste là, dormant, rêvant, râlant. Et le soleil, au-dessus du bordel, comme une orange folle dans un désert sans nom, le soleil sur Arles, en hurlant, tourne en rond.

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1: Bonjour à toutes et à tous et bienvenue dans votre agenda. Voici les événements et les sorties à venir. Ne manquez pas les manifestations des 13 et 14 juillet à Montpellier. Au programme, le 13, prise d'armes sur l'esplanade de Charles de Gaulle, départ en cortège pour la retraite au Flambeau et spectacle son et lumière jusqu'à 1h du matin. Pour les petites fins, des food trucks sont présents tout au long de la soirée. Vous pourrez le 14 juillet au parc Charpak profiter d'un concert gratuit en plein air avec les artistes du chœur et les musiciens de l'Opéra Orchestre National Montpellier-Occitanie. À 23h, un spectacle le son et lumière grandiose précédera le bal des pompiers. Les agglomérations alentours proposent également des animations et soirées festives. À Bayargues, par exemple, le 13 juillet, un feu d'artifice sera tiré depuis le complexe sportif Roger Mambourque dès 22h. Et bien sûr, les communes de Castelnau-le-Lez, Jacou, La Vérune, Le Crès et Saint-Jean-de-Védas vous proposeront leur propre spectacle pyrotechnique. À l'occasion de la Coupe du Monde de football, Montpellier propose une exposition inédite. À travers la prestigieuse collection Louis Nicolin, des pièces rares vous plongeront dans la fabuleuse histoire du football. En entrée libre, l'exposition a lieu jusqu'au 18 juillet tous les jours de la semaine, hormis le dimanche. Pour une parenthèse conviviale, le rooftop du Jost Hôtel Montpellier vous accueille chaque lundi soir avec son offre huîtres et vins. Jusqu'au 31 août, venez déguster 6 huîtres accompagnées d'un verre de vin blanc. Comptez 14€ par personne, ouverture dès 18h, il n'est pas utile de réserver. Et pour finir, à Bayargues, l'église Saint-Julien accueillera le 15 juillet de 19h à 20h un concert exceptionnel du quatuor Elmire. À l'occasion du festival Radio France Occitanie Montpellier, les musiciens mettront à l'honneur deux figures emblématiques, Haydn et Beethoven. Ainsi s'achève l'agenda des sorties de Radio Aviva. 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À bientôt sur Radio Aviva.

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1: Bonjour à tous. Il y avait du monde devant la télé pour la victoire des Bleus hier soir. Plus de 16 millions de téléspectateurs ont assisté à la qualification de l'équipe de France de football à la demi-finale de la Coupe du Monde. Les tricolores se sont imposés 2-0 hier soir face au Maroc en quart, un match maîtrisé qui permet donc aux Français de se hisser dans le dernier carré pour le troisième mondial de suite. L'équipe de France connaîtra son adversaire pour la demi-finale de mardi. Ce soir, ce sera l'Espagne ou la Belgique. Et ce drame en marge des célébrations autour du match, une adolescente de 17 ans a perdu la vie hier dans le Nord. Elle est tombée d'un camion lors des rassemblements organisés en centre-ville d'Aulnoy. Le nouveau plan hors sec chaleur extrême déclenché aujourd'hui. Conséquence de la vague de chaleur qui s'abat pour la troisième fois sur la France. Il doit permettre, selon la porte-parole du gouvernement Maud Bréjon, de mieux cibler les personnes vulnérables, notamment avec un meilleur croisement des fichiers de CCAS et d'agences régionales de santé. Une annonce alors que 9 départements de l'Ouest basculent en vigilance rouge ce midi. Sont concernés les Pays de la Loire et 4 départements voisins où vivent 6 millions de personnes. 76 autres sont également en alerte orange et la situation va encore s'aggraver demain. L'Île-de-France et le Centre-Val de Loire passeront dès ce samedi en vigilance rouge canicule. 24 départements seront concernés au total. Et pour faire face aux fortes températures, Maud Bréjon annonce également que 6000 climatiseurs ont déjà été livrés et installés dans les hôpitaux. La proposition d'Olivier Faure pour l'élection présidentielle rejetée. Les militants socialistes ont choisi hier soir le mode de sélection de leurs candidats et ils n'ont donc pas retenu la méthode voulue par le premier secrétaire du PS. C'est celle de ses opposants qui a été validée, à savoir la désignation d'un candidat simplement par les militants du PS et des organisations politiques se reconnaissant comme faisant partie du pôle socialiste. Et puis, patience et prudence sur les routes aujourd'hui. Le trafic s'annonce compliqué, en cause les départs en vacances. C'est noir dans le sens des départs en Auvergne-Rhône-Alpes ce vendredi et rouge partout ailleurs. Excellente matinée à tous.

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2: Bonjour à toutes et à tous. Nous avons aujourd'hui une invitée de marque. On est contente que vous soyez là, Floriane Chinski. Bonjour.
3: Bonjour à vous. Je suis très heureuse d'être avec vous également.
2: Vous êtes la bienvenue à Radio Aviva et donc vous êtes ici pour passer un Shabbat plein avec une des associations cultuelles de Montpellier.
3: Et c'est Keilat Kedem, effectivement.
2: Keilat Kedem, qui est une obédience libérale du judaïsme. Alors, vous êtes vous-même ma sortie. Alors, pour les auditeurs, auditrices qui n'ont pas l'habitude, est-ce qu'on peut un peu donner quelques éléments pour se repérer entre, il y a un judaïsme, en fait, des associations consistoriale, d'accord, pour le culte, et également des libérales, donc Ma Sortie, Keilat Kedem et d'autres ici d'ailleurs.
3: Mais oui, c'est vrai qu'on se retrouve un petit peu parfois perdu dans toutes ces dénominations.
2: Exactement.
3: Moi, ce que j'y dirais sur le fond, c'est que le plus important, comme on dit dans les Pirkei Avot, c'est fais-toi un maître, acquiers-toi un compagnon ou une compagne d'études. Donc, c'est de pouvoir trouver sa voie et le chemin qui nous nourrit au sein du judaïsme. Et ça dépend avant tout d'une question d'approche générale, de personnalité. On peut trouver beaucoup de personnalités rabbiniques qui peuvent convenir aux uns, aux unes et aux autres dans tous les différents mouvements.
2: Vous êtes en train de nous dire, Madame la rabbine, on dit ?
3: La rabbin, c'est pas mal.
2: Donc, à chaque fois qu'il y a une formule féminine, on sait Madame le maire, Monsieur le maire, bon, enfin bref.
3: Ouais, chacune a sa préférence.
2: Donc, vous êtes en train de nous dire que le cœur de ce judaïsme, c'est l'étude, et l'étude avec quelqu'un, avec un maître, avec un compagnon d'étude, pour creuser les textes.
3: Exactement, et c'est pour ça aussi que la Mishnah nous dit « Talmud Torah keneged kulam », l'étude de la Torah, et fait face à tous les autres commandements. Et pourquoi ? Alors là, c'est là qu'on va pouvoir parler un petit peu des différences d'un côté ou de l'autre. Elles ne sont pas forcément là où on s'imagine. Pourquoi est-ce que la Torah est tellement importante ? Pourquoi est-ce que les rabbins de la Mishnah, les créateurs du judaïsme moderne, quoi ? C'est les rabbins de la Mishnah qui ont créé le judaïsme moderne. Bah, c'est toute une histoire, on ne va pas avoir le temps de la raconter. J'en parle dans le livre pas mal. Mais ce sont les rabbins de la Mishnah qui ont dit que l'étude de la Torah fait face à tous les commandements parce que c'est à partir de l'étude que chaque personne peut comprendre
2: intérioriser
3: ce qu'il a fait vivre. Exactement ce qu'il a fait vivre. Et aussi, très important, de mettre en rapport l'intériorité avec le collectif, avec le peuple, qu'on soit toutes et tous un peu sur la même longueur d'onde aussi, parce que c'est comme ça qu'on peut se soutenir et aller de l'avant. Et c'est l'essentiel. Après, je pourrais vous faire une histoire des différents mouvements, et peut-être c'est pas l'objet ici.
2: Non,
3: je parle
2: pas
3: aussi
2: du tout,
3: du compte, la naissance du consistoire dans le livre, etc.
2: D'accord.
3: Donc voilà.
2: Donc du coup, un point important, vous êtes rabbine depuis combien de temps ?
3: Très longtemps. J'ai eu mon ordination rabbinique en 2025. Je vous laisse faire le calcul.
2: Ouais.
3: Et j'étais rabbin en Israël, en particulier à Jérusalem, à Yair Ramot, et puis en Belgique, dans une synagogue libérale, puis une synagogue Ma Sortie que j'ai fondée, et ensuite maintenant à Paris, dans une synagogue libérale pendant longtemps, et une synagogue rattachée, enfin, en tout cas d'inspiration Ma Sortie.
2: Ma Sortie.
3: Que je suis en train de co-créer avec tout un groupe de personnes à qui j'envoie mes amitiés là tout de suite. Elle s'appelle Yetzira, qui veut dire une création.
2: Alors, vous avez un DEA de sociologie du droit.
3: Et un doctorat même.
2: Un doctorat. Vous avez écrit beaucoup d'articles et beaucoup de points de réflexion sur la Torah. Bien sûr, ça vous confronte comme femme par rapport à cette fonction que vous avez. Mais aussi, on a l'impression que le côté sociétal de votre rôle est quelque chose de central pour vous.
3: Vous avez très bien analysé ça. Donc la question du judaïsme, pour moi, c'est comment être ensemble et faire vivre entre nous, en tant qu'individus,

0: La relation
1: là.
0: La pédagogie, comprendre le monde, comment ça marche, comment faire un monde meilleur. Et puis, vous savez aussi, bah, voilà, c'est mes origines ashkénazes, alsaciennes, Hildon Fingé, Bloch, Veil, etc.
1: Bien sûr.
0: Donc, ce côté, la France et faire que voilà. Alors, il s'est passé des choses depuis, la vie est très compliquée. Mais en tout cas, ce côté très humaniste.
1: Et intégré dans la cité, ouais, bien entendu. Ouais. Alors, vous officiez à Paris, d'ordinaire. Est-ce que vous faites comme ça le tour des communautés?
0: Alors, pas vraiment, mais ça me plaît beaucoup. Donc, je suis très contente d'être là. C'est important pour moi de faire des connexions. En fait, je vois toutes les activités qu'on a à Yetzira dans la synagogue et dans l'association qui s'appelle Co-Créer, l'occasion de créer des liens. Je pense qu'aujourd'hui, plus que jamais, c'est très important de faire des passerelles pour les idées, des passerelles pour les savoirs, pour les résiliences, pour s'entraider, des passerelles d'entraide qui pourront être mobilisées en cas de besoin pour faire en sorte que ça se passe bien.
1: Et qu'il y ait une cohésion, et qu'il y ait de la solidarité, qu'il y ait une compréhension, puis une progression personnelle aussi pour chacun.
0: Exactement, et dans le monde juif, dans les différents mondes juifs, entre les mondes juifs, et puis avec l'univers non-juif aussi, de tous nos alliés, de tous nos proches humains.
1: C'est important que d'être en lien avec les autres non-juifs.
0: Et ben, l'Éternel a créé, dit-on, selon le récit biblique, tous les êtres humains à son image, et Adam, qui était Adam et Ève à l'époque unique, pour qu'on se rappelle que nos destinées sont liées, et on le voit aujourd'hui, c'est-à-dire que s'il y a le choix entre être proche et faire comprendre qui on est et créer de la solidarité, il faut le prendre, parce que l'alternative, compte tenu de notre faible nombre démographique,
1: c'est le repli.
0: C'est le repli, et que nos alliés se retrouvent pris dans une pensée dominante antisémite qui fait beaucoup de mal, et donc on veut le contraire, recréer le lien, le retisser à l'envers en bien pour que tout le monde comprenne que nos destinées, nos vies sont entreliées.
1: Bien sûr, et c'est tout à fait fondamental, d'autant qu'actuellement la montée de l'antisémitisme fait que ce sont les non-juifs qui peuvent interagir pour dire stop, l'antisémitisme ne passera pas par moi, et ce lien, cette connaissance mutuelle, elle est fondamentale parce que c'est comme ça qu'on fait société.
0: Et c'est pour ça que j'ai tellement tenu, que c'était tellement important pour moi d'écrire ce livre qui s'appelle « Lutter contre les idées fausses, en finir avec les idées fausses sur le judaïsme, les juives et les juifs ». Parce que c'est un livre qui peut permettre aussi à nos alliés de mieux nous connaître, peut nous permettre de ne pas être toujours au premier plan, de dire « Regarde, elle a écrit un livre, lis et après on en parle ». Parce que c'est épuisant de toujours dire qui on est.
1: Bien sûr. Alors, on va faire une petite pause musicale et on reviendra justement sur ces écrits et vos publications pour que chacun comprenne justement ce que sont les préjugés et comment on peut interagir.

0: chères auditrices, auditeurs, je reprends mon entretien avec la rabbine, ou le rabbin, je ne sais pas, Florian Chinsky. Madame le rabbin, Florian Chinsky, je crois
1: si
0: que
1: c'est... Si vous êtes hébraïsante, la rabba, c'est pas mal.
0: La rabba, j'aime bien.
1: Oui, c'est pareil. C'est pas mal.
0: Voilà, donc ça, c'est important d'être nommé comme on se sent, finalement.
1: Le nom, Shem.
0: C'est important.
1: Qui nous donne notre nom, puisque nous sommes sémites, chémites.
0: Voilà, ça vient du nom et c'est important. Alors, vous avez écrit plusieurs articles et vous êtes chevalier de l'Ordre national du mérite. C'est important d'avoir ces distinctions-là liées à votre activité, liées à votre rayonnement à travers tous ces articles, à travers des livres.
1: Pour ce qui est des titres, alors déjà, je pourrais être chevalière de l'Ordre du Mérite, mais je ne me suis pas encore fait nommée. Je n'ai pas trouvé le cadre idéal dans lequel je vais me faire remettre la médaille.
0: D'accord. Donc vous avez été désignée, mais vous ne l'avez pas reçue.
1: Histoire de ne pas, usurper. Voilà.
0: Bien sûr.
1: Sinon, les titres, ils peuvent permettre peut-être parfois de s'orienter quand on ne connaît pas les gens.
0: Oui.
1: Mais derrière ça, le plus important, c'est on lit bien dans l'attitude des gens. Leur respect, comme l'école de Hillel et l'école de Shammai.
0: C'est ça.
1: Que Hillel est préféré à Shammai, bien que les deux sont d'Ivrei Elohim Chaim, les paroles du Dieu vivant, Hillel est préféré parce qu'il donne la vie des autres avant. Et ça, c'est pas un titre, c'est un savoir.
0: C'est un comportement. C'est une posture.
1: On le sent et c'est ça qui fait toute la différence.
0: Une posture d'écoute ou une posture rigoriste, je suis comme ça.
1: Et après, on peut se laisser impressionner.
0: Après, on va plus loin,
1: bien sûr. Quand j'avais... le livre précédent, c'était « Des femmes et des dieux », que j'avais coécrit avec la pasteur Emmanuelle Sebold, qui était présidente du Conseil national de l'Église protestante unie de France, et Kaina Baloul qui est imam, et c'était mon plus grand désir en passant à la radio et à la télé, c'était de rester dans ce rapport où c'est le personnel et la qualité humaine qui est avant.
0: Bien sûr.
1: Toutes les lumières, tous les flashs et tout, et j'étais contente,
0: c'est important
1: de ne pas m'être laissée entraîner là-dedans,
0: de rester sur le cœur de la qualité humaine. Voilà, au cœur de la qualité humaine.
1: Tout à fait.
0: Alors, votre ouvrage aux éditions de l'Atelier, En finir avec les idées fausses sur le judaïsme, les juifs, les juives, qu'est-ce que vous avez voulu faire? Il faut encore lutter contre ces préjugés, il faut dire qui on est, dire que ces idées fausses, comment on les déconstruit?
1: C'est très important déjà que nous, on sache nous qui nous sommes. Donc c'est déjà important de, si vous désirez, de lire le livre et de voir ce que je dis, est-ce que ça fait sens pour vous ou pas, parce que ça vous aidera, enfin ça peut aider chacun, chacune à se définir. Je dis des choses qui sont évidentes d'un point de vue juif, par exemple les juifs et juives n'ont pas tué Jésus, encore heureux, mais en vrai c'est quelque chose qui circule, et dans le livre à chaque fois j'explique d'où viennent les idées fausses
0: malgré Vatican II.
1: Mais oui, et ça, et j'ai pas très envie de rappeler quand ça a été redit, parce que voilà, mais voilà, donc ça c'est une chose, des choses qui nous semblent évidentes d'un côté, mais je dis aussi quelque chose qui peut sembler étrange, le judaïsme n'est pas une religion. Ah bon?
0: Ça, c'est important à développer. C'est un mode de vie?
1: C'est très important à développer parce que l'idée de religion pour nous en France est dictée et façonnée par la vision catholique de la religion.
0: Bien sûr.
1: Et si on part de ce cadre-là, on ne comprend rien à ce qu'est le judaïsme. Justement, comme vous le dites, parce que c'est un mode de vie, une façon de créer du commun, de trouver des moments de rassemblement, de pas devenir fou. Et là, j'enchaîne par exemple avec la fête de Pourim.
0: Bien sûr.
1: En réalité, donc il faut, pour moi ça, Pourim, c'est un exemple merveilleux de éducation
0: et transmission.
1: Et ne pas se laisser démonter par l'antisémitisme.
0: C'est ça.
1: Il y a de l'antisémitisme, il y a Amman, on fait du bruit, on ne le prend pas au sérieux, on en profite pour faire des dons aux pauvres, créer de la solidarité, pour faire des cadeaux à nos amis, pour créer de l'amour renforcé, pour faire des festins, pour créer du lien qui, au fond, est la meilleure arme contre eux, parce que l'antisémitisme intégré aussi, c'est dur de s'aimer,
0: c'est très violent,
1: soi-même,
0: oui,
1: de
0: c'est
1: s'aimer
0: violent.
1: Entre nous. Ça traverse aussi le judaïsme, oui, à différents moments.
0: Oui.
1: Et c'est pour ça aussi que dans le livre, à la fin de chaque chapitre, je dois le dire, je raconte une blague juive. Donc je vous laisse voir, enfin, parce qu'il y a toute une partie aussi sur Israël aujourd'hui, donc c'est très très très très dur comme sujet, ou alors des choses un peu compliquées, la place des femmes, la circoncision, la binarité des sexes.
0: Vous avez tout repris,
1: tout ça, il y a une blague à la fin.
0: Ouais.
1: Et je le dis parce que je tenais à ce qu'il y ait cette légèreté-là.
0: C'est un livre qui peut être lu par tout le monde, juif et non-juif. C'est très important de le préciser.
1: Et de tous les âges.
0: Voilà.
1: Et on peut lire juste un petit chapitre et
0: on peut le prendre à la dose qu'on veut. Il y a quelque chose qui nous interpelle, on rentre sur le chapitre.
1: Exactement. On peut trouver toutes les sources pour se les réapproprier, aller les chercher, voir est-ce que ma traduction, c'est celle que vous avez faite. Je sais pourquoi j'ai traduit comme ça,
0: oui.
1: C'est pas une erreur. Mais qu'est-ce que les autres en pensent ? De faire sa propre opinion, de redonner le pouvoir à toutes et tous, parce qu'on a besoin de tout le monde
0: pour bien vivre entendu.
1: Ce judaïsme
0: bien sûr.
1: Et le faire exister d'une belle façon aujourd'hui.
0: Alors, si vous vous projetez dans quelques années, qu'est-ce que vous aimeriez voir de votre action, le résultat de votre action, de vos liens, de votre discours justement, de votre démonstration de destruction, de déconstruction des préjugés? Qu'est-ce que vous aimeriez voir?
1: Alors, moi j'aime bien faire des rêves dont je me dis que c'est dans ma main de les réaliser, d'accord? Donc, bien sûr, ce que je veux voir dès la sortie de Shabbat, là, c'est que l'ère messianique de paix, d'amour et de respect arrive, d'accord?
0: Bien
1: Mais ça,
0: sûr.
1: C'est pas
0: on
1: directement...
0: On appelle tous de nos voeux,
1: on
0: ça.
1: On l'appelle, voilà. En attendant, ce que je voudrais voir, c'est la démultiplication des endroits qui sont comme le Shabbat, qui
0: des
1: sont
0: endroits
1: des endroits de paix, des endroits où on se ressource, où on a notre cerveau, notre émotionnel au service de faire du bien les uns pour les autres.
0: Pour nos auditeurs non-juifs, pendant Shabbat, on arrête toute intégration d'écran, de travail, d'ordinateur, etc. On est dans le lien, la concentration, le retour sur soi, le lien aux autres. Et bien sûr, les offices de Shabbat, c'est important.
1: Et donc, que les personnes juives trouvent toujours un endroit chaleureux, parce que le monde est froid souvent pour nous en ce moment, qu'on trouve toutes et tous un endroit chaleureux, et les personnes pas juives, à leur façon, dans différents endroits, parfois avec nous, et qu'il y ait le maximum d'échanges et d'intelligence collective, on en a besoin pour faire face aux autres défis. Si on est muselé et obsessionnel par rapport à cet antisémitisme qui nous fait mal, comment est-ce qu'on peut servir, nous, en tant que juifs, tellement impliqués, comment est-ce qu'on peut servir le fait de soutenir la démocratie?
0: Bien sûr.
1: Soutenir la solidarité en France et dans le monde, et la lutte contre la crise climatique, etc.
0: Bien sûr, on a besoin
1: d'avoir nos moyens.
0: On est pris dans ces éléments-là qui concernent chacun et on a besoin de se ressourcer auprès de nos textes ou de notre vie culturelle ou communautaire ou religieuse pour les aborder.
1: Exactement.
0: Je vous remercie, Florian Chinsky. En tous les cas, je souhaite que, comme vous le disiez, dans quelques années, eh bien, chacun, juif, pas juif, religieux, non religieux, est un petit havre de paix, de lien, d'invitation, de convivialité pour reposer son âme et son cœur.
1: Amen. Kenny Radson, merci beaucoup.
0: Merci.
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2: Bonjour à toutes et à tous et bienvenue dans votre agenda. Voici les événements et les sorties à venir. Ne manquez pas les manifestations des 13 et 14 juillet à Montpellier. Au programme, le 13, prise d'armes sur l'esplanade de Charles de Gaulle, départ en cortège pour la retraite au flambeau et spectacle son et lumière jusque 1h du matin. Pour les petites fins, des food trucks sont présents tout au long de la soirée. Vous pourrez le 14 juillet au parc Charpak profiter d'un concert gratuit en plein air avec les artistes du chœur et les musiciens de l'Opéra Orchestre National Montpellier-Occitanie. À 23h, un spectacle son et lumière grandiose précédera le bal des pompiers. Les agglomérations alentours proposent également des animations et soirées festives. À Bayargues, par exemple, le 13 juillet, un feu d'artifice sera tiré depuis le complexe sportif Roger Bamburc dès 22h. Et bien sûr, les communes de Castelnau-le-Lez, Jacou, La Vérune, Le Crès et Saint-Jean-de-Védas vous proposeront leur propre spectacle pyrotechnique. À l'occasion de la Coupe du Monde de football, Montpellier propose une exposition inédite. À travers la prestigieuse collection Louis Nicolin, des pièces rares vous plongeront dans la fabuleuse histoire du football. En entrée libre, l'exposition a lieu jusqu'au 18 juillet tous les jours de la semaine, hormis le dimanche. Pour une parenthèse conviviale, le rooftop du Jost Hôtel Montpellier vous accueille chaque lundi soir avec son offre huîtres et vin. Jusqu'au 31 août, venez déguster 6 huîtres accompagnées d'un verre de vin blanc. Comptez 14€ par personne, ouverture dès 18h, il n'est pas utile de réserver. Et pour finir, à Bayargues, l'église Saint-Julien accueillera le 15 juillet de 19h à 20h un concert exceptionnel du quatuor Elmire. À l'occasion du festival Radio France Occitanie Montpellier, les musiciens mettront à l'honneur deux figures emblématiques, Haydn et Beethoven. Ainsi s'achève l'agenda des sorties de Radio Aviva. 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À bientôt sur Radio Aviva.
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1: Bonjour à tous. Il y avait du monde devant la télé pour la victoire des Bleus hier soir. Plus de 16 millions de téléspectateurs ont assisté à la qualification de l'équipe de France de football à la demi-finale de la Coupe du Monde. Les tricolores se sont imposés 2-0 hier soir face au Maroc en quart. Un match maîtrisé qui permet donc aux Français de se hisser dans le dernier carré pour le troisième mondial de suite. L'équipe de France connaîtra son adversaire pour la demi-finale de mardi. Ce soir, ce sera l'Espagne ou la Belgique. Et ce drame en marge des célébrations autour du match, une adolescente de 17 ans a perdu la vie hier dans le Nord. Elle est tombée d'un camion lors des rassemblements organisés en centre-ville d'Aulnoy. Le nouveau plan hors sec chaleur extrême déclenché aujourd'hui. Conséquence de la vague de chaleur qui s'abat pour la troisième fois sur la France. Il doit permettre, selon la porte-parole du gouvernement Maud Bréjon, de mieux cibler les personnes vulnérables, notamment avec un meilleur croisement des fichiers de CCAS et d'agences régionales de santé. Une annonce alors que 9 départements de l'Ouest basculent en vigilance rouge ce midi. Sont concernés les Pays de la Loire et 4 départements voisins où vivent 6 millions de personnes. 76 autres sont également en alerte orange et la situation va encore s'aggraver demain. L'Île-de-France et le Centre-Val de Loire passeront dès ce samedi en vigilance rouge canicule. 24 départements seront concernés au total. Et pour faire face aux fortes températures, Maud Bréjon annonce également que 6000 climatiseurs ont déjà été livrés et installés dans les hôpitaux. La proposition d'Olivier Faure pour l'élection présidentielle rejetée. Les militants socialistes ont choisi hier soir le mode de sélection de leurs candidats et ils n'ont donc pas retenu la méthode voulue par le premier secrétaire du PS. C'est celle de ses opposants qui a été validée, à savoir la désignation d'un candidat simplement par les militants du PS et des organisations politiques se reconnaissant comme faisant partie du pôle socialiste. Et puis, patience et prudence sur les routes aujourd'hui. Le trafic s'annonce compliqué, en cause les départs en vacances. C'est noir dans le sens des départs en Auvergne-Rhône-Alpes ce vendredi et rouge partout ailleurs. Excellente matinée à tous.

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1: Bonjour à tous. Le plan hors sec, chaleur extrême déclenché à l'issue d'une réunion de crise au ministère de l'Intérieur. Ce plan en vigueur dans les 9 départements en vigilance rouge canicule a pour objectif de protéger les personnes les plus vulnérables en coordonnant les moyens publics et privés nécessaires. Le plan hors sec prévoit notamment que des centres de protection soient identifiés dans chaque département. Demain, la vigilance rouge va s'étendre avec 24 départements concernés, de la Bretagne à l'Île-de-France. Ce matin, à 5 heures, on a relevé 25 degrés à Nantes et à Cognac, 24 à Niort et à Limoges. La chaleur n'aura pas de conséquences sur le trafic des TGV ce week-end. Aucune annulation prévue selon la SNCF. Près de 2 millions de voyageurs sont attendus dans les TGV pour ce nouveau week-end de départ en vacances. En revanche, sur le réseau intercité, très affecté par les fortes températures, des aménagements ont été réalisés. Les conséquences de la canicule. En Espagne, un feu de forêt fait au moins 11 morts en Andalousie et une vingtaine de disparus. Selon plusieurs témoins, l'incendie s'est déclenché après la chute d'une ligne électrique. Les flammes poussées par le vent se sont ensuite propagées à une zone boisée. Au total, 1400 personnes ont été évacuées, notamment de campings environnants. Selon le gouvernement espagnol, il s'agit de l'incendie le plus dévastateur d'Andalousie. Ce drame dans le nord, près de Maubeuge, la mort d'une adolescente hier soir lors des célébrations de la victoire de l'équipe de France en quart de finale de Coupe du Monde. La jeune femme de 17 ans est tombée alors qu'elle se trouvait à l'arrière d'un camion. Le conducteur a été interpellé et placé en garde à vue. Il aurait consommé de l'alcool au moment des faits. Et puis, une 7e étape du Tour de France sur du plat aujourd'hui entre Ajetmaux dans les Landes et Bordeaux. Un parcours pour les sprinteurs. Hier, Tadej Pogacar a récupéré le maillot jaune après une démonstration de force sur la première étape de montagne de cette grande boucle 2026. Voilà pour l'essentiel de l'actualité. Passez une excellente après-midi.

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1: Bonjour à toutes et à tous. Cet après-midi, le ciel est peu nuageux. Les températures sont en hausse. Il fait 27 degrés à 7, 30 à Béziers. Ce soir, la température avoisinera les 26 degrés, mais devrait descendre à 21 au cours de la nuit. 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
1: Bonjour, la Fondation Saïba fait son gala annuel aux Arches Castriotes. L'objectif de ce gala, c'est de rassembler ses partenaires.
2: Alors l'objectif du gala, c'est un dîner de gala qui nous permet de lever des fonds tout simplement pour soutenir des projets sur le territoire dans le cadre de la mission de cette fondation qui est d'accompagner des projets qui permettent de développer la nature en ville. C'est ce que nous avons initié il y a 5 ans.
1: C'est fondamental, c'était un peu en avance, c'est en train de se développer très vite. Est-ce que vous êtes content de la progression?
2: Nous sommes ravis de la progression de cette fondation parce qu'on est parti de rien. On nous a demandé aujourd'hui quel était le projet au début, et en fait il n'y avait pas de projet. Il y avait une envie d'un groupe de gens qui travaillent ensemble, d'amis, de partenaires, et qui se disaient on a quand même un savoir-faire et on a envie de faire quelque chose, on a envie d'apporter notre pierre à l'édifice sur tout ce qui est nature en ville. Alors c'était tendance, on n'était pas les seuls, on n'a pas les moyens des régions ou des collectivités, mais on s'est dit on peut peut-être faire quelque chose. Et donc on a commencé à travailler, et assez vite on s'est rendu compte qu'il y avait vraiment un potentiel considérable. Et au cours des 5 dernières années, la fondation n'a cessé de se développer, d'accompagner des nouveaux projets, d'attirer de nouvelles personnes, et on ne cesse de croître année après année.
1: Donc vous arrivez à convaincre les décideurs?
2: Absolument. Ça a été notre premier projet emblématique, et donc se situe au Jardin des Plantes. Et quand on a commencé à regarder le Jardin des Plantes, on s'est dit on n'a pas besoin de nous. Ce Jardin des Plantes, il est multicentenaire, il y a des gens qui s'en occupent. Qu'est-ce qu'on va apporter? Et bien finalement, on s'est rendu compte que nous pouvions apporter beaucoup. Par exemple, sur le Jardin des Plantes, le Jardin des Plantes dépend de l'université de médecine. Donc il y a une orientation un peu plante médicinale historique, il y a eu pas mal de développement sur le bâti. Mais finalement, il y avait un manque finalement sur l'intérêt sur le végétal. Et nous avons dans la fondation des experts qui sont vraiment des sachants dans ce domaine-là, et qui, en regardant le Jardin des Plantes, se sont dit mais il y a des choses à faire. Et on a été accueillis vraiment à bras ouverts par le Jardin des Plantes, c'était merveilleux.
1: L'équipe est venue à Radio Aviva, l'équipe du Jardin des Plantes. Ils nous ont dit que vous aviez sauvé 10 arbres et que vous aviez un gros projet sur ce Jardin des Plantes emblématique.
2: Exactement, c'est-à-dire que le directeur du Jardin des Plantes nous a expliqué quand on est arrivé qu'il avait un souci avec ces arbres emblématiques, qui étaient en souffrance et qui ne savaient pas trop quoi faire. Donc nous avons demandé à nos experts, Bruno Ricci notamment, Léo Marguerie et Jean Musse, qui sont tous des spécialistes de la botanique, du paysage et des arbres, de regarder quel est le problème. Et donc nous avons missionné des spécialistes qui ont fait des analyses de sol, des analyses des arbres, et on a constaté quelle était la souffrance des arbres. Et ensuite on est allé au bout puisqu'on est intervenu, on a missionné des entreprises et on a travaillé sur les arbres, qui consistaient à décompacter les sols, à apporter les bons nutriments, à protéger les arbres. Et donc effectivement, ça nous a permis de sauver, ou en tout cas de protéger, ces 10 arbres emblématiques, dont le fameux arbre à message que les Montpellierains connaissent bien.
1: C'est emblématique, c'est un patrimoine de la ville.
2: Ça fait absolument partie du patrimoine végétal de la ville. Quel Montpelliérain ne connaît pas le Jardin des Plantes? Quel Montpelliérain n'y est pas allé à un moment ou à un autre? Qui ne connaît pas ce fameux arbre à message? Donc on est très content d'avoir pu réaliser cette opération. On a été aussi accompagné du coup par l'université et puis par la métropole aussi de Montpellier, Mickaël Delafosse, qui nous a fortement soutenu et qui sera là ce soir, et qui bien évidemment apprécie que des entreprises du territoire fassent du développement économique bien sûr, mais apportent aussi quelque chose au bien-être dans la ville, avec des opérations en l'occurrence sur le végétal.
1: Donc une action très concrète de la fondation, je vous remercie.
2: Merci beaucoup.
1: Alors, Yann Fortunato, le gala de la Fondation Saïba se passe aux Arches de Castries. C'est un terrain et expérimental et de démonstration, et c'est tout à fait impressionnant ce que vous avez réussi à faire. Alors, dites-nous un peu quel était l'objet de l'aménagement de ce territoire.
3: Bonsoir, cher Perla. Le projet est relativement simple. Il part d'abord et d'une intuition il y a une dizaine d'années, et d'un savoir-faire professionnel qui fait le constat que face aux 4 indicateurs de dégradation environnementale, l'augmentation du carbone dans l'air, l'effondrement de la biodiversité, l'effondrement des sols nourriciers et la rupture du cycle traditionnel de l'eau. Le seul élément vivant de la planète est l'arbre.
1: Donc France Arbre s'est mis là-dessus, sur cette réflexion.
3: Donc, il y a une dizaine d'années, j'ai voulu faire démonstration dans notre territoire de Montpellier, qui est un des hotspots mondiaux à la fois du réchauffement climatique et de la dégradation de l'environnement par la perte de biodiversité, qu'un autre possible était nécessaire grâce à la réintroduction de l'arbre dans les territoires. Et c'est comme ça que dans ce territoire de 5 hectares, en replantant 2000 arbres dans un programme complexe, au milieu d'une prairie nourricière pour les pollinisateurs, eh bien, nous avons aujourd'hui des indicateurs qui intéressent le monde entier.
1: Alors il y a des fleurs partout, tout est très vert, on a l'impression d'être en Suisse alors que c'est aride autour. Ça a été extrêmement calculé.
3: L'ensemble part du constat que ce qui nous nourrit, en fait, et le substrat de tout ça, c'est le sol, et qu'il fallait d'abord redonner vie au sol. Comment redonner vie au sol? Eh bien, par la présence de l'arbre qui réapporte de la biomasse pour protéger les sols, qui, par la présence de l'arbre, eh bien, permet de capter plus d'eau et de permettre, en effet, ce caractère très vert dont vous parlez aujourd'hui, et qui fait que, dans notre environnement, tout le monde a fauché parce que les herbes sont vertes. Ici, où que l'on se tourne, on voit des fleurs, on voit une espèce de coulée verte, en effet, qui vient s'inviter dans ce territoire et qui fait démonstration qu'ici, eh bien, on est dans un territoire robuste qui permet de redonner de la vie à des insectes, à des pollinisateurs, de protéger les sols, de donner vie aux arbres.
1: Garder l'eau,
3: bien évidemment. On sait qu'ici, par la présence de l'arbre et par la présence de la prairie que nous avons réincorporée, nous captons 30% d'eau de plus à chaque fois qu'elle tombe du sol. Alors ces 30% d'eau, ben, qu'est-ce qu'elles nous permettent? Elles nous permettent d'avoir de la disponibilité en eau à partir du moment où les arbres en ont besoin. Et elle permet aussi de mettre en dérisque nos territoires pour éviter les grosses inondations. Car si tout le monde procédait ainsi, alors ces 30% d'eau ne se trouveraient pas dans les ruisseaux et immédiatement à la mer, mais seraient captées pour donner de la vie dans nos territoires.
1: C'est une démonstration tout à fait performante. Hein. Et ça montre aussi à chacun qu'on peut faire des projets à taille humaine. La préservation de la biodiversité n'est pas qu'une affaire de spécialistes. Il y a une volonté chez le politique, il y a une volonté aussi, bon bien sûr il y a une technique et de la connaissance, mais chaque individu peut avoir ça en tête.
3: Alors vous avez raison, il y a une volonté, malheureusement il y a un manque d'action.
1: Ouais.
3: Il ne faut pas se le cacher, depuis une dizaine d'années tout le monde est conscient de la détérioration climatique, de la détérioration de la biodiversité, des sols nourriciers, et beaucoup en parlent et pas grand monde le fait. C'est la raison pour laquelle on a voulu donner naissance ici à un démonstrateur des bonnes pratiques entouré par un monde scientifique qui crée...
1: qui... Oui, c'est une caution.
3: C'est une caution, en tout cas c'est une démonstration et pas une incantation. On n'est plus dans l'incantation, on est véritablement dans la démonstration. On sait qu'ici on capte 3 fois plus de carbone que partout ailleurs, qu'il y a 5 fois plus de biodiversité, et on a fini par être le premier programme mondial quadruplement certifié en carbone, en biodiversité, en sol et en eau, dans un même programme fondé sur la nature.
1: Donc c'est une vraie synergie sur les 4 paramètres les plus critiques du réchauffement climatique et de la qualité de l'air, etc., de notre planète.
3: Oui, et cette synergie, elle est nécessaire parce que nous devons reconstruire la chaîne du vivant. Et on ne peut pas considérer l'un sans considérer les autres. D'abord, nous n'en avons plus le temps et le programme serait mort dans l'œuf.
1: Oui.
3: L'intelligence aujourd'hui programmatique nécessite de se préoccuper de ces 4 indicateurs, et c'est ce que nous faisons ici, et c'est ce qui intéresse aujourd'hui la communauté.

0: Racine de France aux Arches Castriotes.
1: La Racine de France est content. C'est quand même un énorme reconnaissance hein, de vous avez prouvé que ça marche. Et du coup, aller en Inde, qui est très en retard, hein, en Inde, il y a un vrai souci sur justement le climat.
0: Je ne sais pas si l'Inde est en retard. En tout cas, l'Inde souffre, comme de très nombreux territoires du monde, de l'effondrement de ses ressources. Une d'entre elles, et je vais vous citer l'exemple parce qu'il est parlant, on sait aujourd'hui qu'avant 2035, plus de 50% de la population indienne n'aura plus la disponibilité quotidienne de l'eau. Et donc c'est un vrai problème aujourd'hui d'organisation du territoire, d'organisation sociétale. Et on sait aujourd'hui, allez, modestement, que par les solutions expérimentées par Racine de France, de solutions basées sur la nature, on est capable de redonner naissance à un cycle de l'eau qui bénéficie à tous dans les territoires, aux agricultures nourricières bien évidemment, mais aux populations qui vivent dans ces territoires.
1: Aux populations qui peuvent rester dans ces territoires et en vivre. On a vu en Catalogne avec un voyage de presse avec Veolia qu'ils étaient déjà très en avance sur la gestion de l'eau. Est-ce qu'on pâtit un peu du fait que les décisionnaires sur des grands problèmes comme ça soient loin, soient nationaux, soient pas régionaux? Il faudrait un plan national, en fait.
0: Je crois qu'on pâtit d'un aveuglement aujourd'hui qui laisse à penser que ces choses n'arriveront jamais ou que ces choses n'arrivent qu'ailleurs en France ou dans le monde. Or, malheureusement, elles viennent s'inviter dans nos territoires. Nous y sommes. L'eau devient une ressource rare. Il va falloir faire des arbitrages. Donc la première des choses que nous ayons à faire, c'est diminuer notre consommation et participer à la régénération de ce bien essentiel. Saint-Exupéry disait, l'eau n'est pas nécessaire à la vie, mais l'eau est la vie. Et je crois que c'est avec cette phrase-là qu'on doit considérer l'importance de cette ressource essentielle et vitale.
1: Une très belle conclusion, Yann Fortunato. Merci beaucoup.
0: Merci, cher Perla.
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1: Bonjour à toutes et à tous et bienvenue dans ce vendredi sportif. Ça y est, c'est bientôt le week-end et on va parler sport avec Sydney Bitton comme d'habitude. Bonjour Sydney.
2: Et bien sûr, bonjour Baptiste à la technique, à la présentation, toujours fidèle. Bonjour chers auditeurs.
1: Et oui, bonjour chers auditeurs et auditrices. Et aujourd'hui, on va parler cyclisme, Tour de France, les résultats d'hier.
2: Ah bien oui, la sixième étape, Paul Gavarnie, Pau Gavarnie, Gèdre, 186 km, a vu un très grand combat. Pogacar, oui, Tadej, et oui, avec notre grand Vingegaard. Eh bien oui, c'est lui, Pogacar, qui a remporté l'étape, le grimpeur. Le grand grimpeur. Et oui, il est suivi en deuxième position par Vingegaard. Et le Français Paul Seixas a fini et classé cinquième dans ses 186 km. Ce fut très, très, très dur avec cette côte très, très, très profonde. Donc les sprinteurs, les grimpeurs ont gagné. Maintenant, le programme du week-end va être super chargé. Nous avons aujourd'hui, la septième étape, Ajetmo, Bordeaux, 175 km. Samedi, Périgueux, Bergerac, 180 km. Et on terminera dimanche le week-end avec Malemort, Ussel, et oui, 185 km. Un Tour de France qui nous fait marcher aussi, car les étapes ne se suivent pas. On se déplace pour aller à Ajetmo. On se déplace pour aller à Périgueux et on se déplace pour aller à Malemort. Donc, un championnat, un Tour de France 2026 qui change de couleur.
1: Et oui, tout à fait. Et on va continuer vers la Coupe du Monde pour le football, le match de ce week-end. Et on va parler aussi France-Maroc,
2: bien sûr. Bien évidemment, chers auditeurs, très tendu en première mi-temps, ce France-Maroc, très tendu. Dans une période d'observation de la part des entraîneurs, ensuite des changements. Les buteurs français ont répondu présent. Eh oui, Mbappé et notre grand buteur du PSG.
1: Dembélé,
2: voilà, ont répondu présent. Malgré ce pénalty manqué par Mbappé, il s'est rattrapé. Et ensuite il a crié, usé, fatigué. Car il a trop forcé durant 60 minutes, 70 minutes. Et le revoilà maintenant qui attendent les prochains adversaires pour les demi-finales. De côté, nous aurons ce soir Espagne-Belgique. Attention aux Belges, les Espagnols. Norvège-Angleterre. Pareil pour les Norvégiens, nouvellement arrivés dans les trios finales. Et oui, et les revoilà. Et on attendra dimanche pour voir Messi avec Argentine, Suisse, et ma foi, nous avons un championnat du monde, Coupe du Monde 2026, très intense, et qui nous donne, commence à nous donner satisfaction. Une petite précision concernant le départ de Bruno Carotti, une décision n'est plus personnelle, directeur sportif à 200%, mais c'est des réflexions personnelles, et il ne laissera pas le Montpellierot, comme ça, en pleine nature. Il laissera il mettra son petit grain de sel et peut-être un petit peu poivré.
1: Et on va continuer vers les gymnases pour le handball, le calendrier de la Star League, ça y est, on le connaît.
2: Et qui s'appelle également Daikin. Au début du championnat, ça va être le 11 et le 13 septembre. Alors nous avons un match d'ouverture dans la deuxième journée, c'est-à-dire USAM-Montpellier. Et la première journée verra le Oparnas à Nîmes, une équipe, alors ça sera le 4-5 la première journée. On aura Montpellier contre Chartres et Cesson, USAM, Nîmes.
1: Et on va continuer vers Wimbledon, le tennis.
2: Alors le tennis, une revanche sérieuse de Melbourne. Sinner, Ferry, Skerev. On aura également le grand match, ce fameux match qui opposera Sinner Djokovic et ma foi, chez les dames, nous aurons autre chose. On aura samedi la belle finale attendue tchèque. Noskova, Michova.
1: On continue, on va jouer plus physique avec le rugby à 15, le championnat des nations.
2: Eh bien voilà, ça y est, c'est parti à Brisbane. Samedi, France, Australie. Les Français ont besoin de se rattraper après le dernier match perdu de 2 points. Et les voilà maintenant relancés en Australie, à Brisbane.
1: Et cap sur Monaco pour l'athlétisme.
2: Eh bien oui, oui, le gratin de l'athlétisme français ce week-end au meeting mondial du diamant à Monaco dès ce jour. Première compétition. Eh bien, croyez-moi, ils ne vont pas sourire vraiment avec cette grande chaleur, aussi bien à Monaco qu'en France métropolitaine.
1: On continue avec le triathlon, le Trail Half.
2: Eh bien oui, la préfecture des Yvelines annule le Trail Half. Eh oui, pour la bonne raison qu'à Versailles, forte chaleur prévue. Donc évitons les incidents, évitons les problèmes personnels et de chaque athlète. Il faut les ménager.
1: On continue avec le rugby à 13, l'Occitanie à l'honneur.
2: Eh bien oui, d'une part, nous aurons les Dragons catalans samedi qui reçoivent Leeds et Saints, eux, recevront Toulouse dimanche. Amis sportifs, espérons avoir été complets sur les programmes du week-end. On vous souhaite un week-end très long, avec le 14 juillet qui arrive très bientôt.
1: Bien sûr.
2: Merci notre ami Baptiste à la technique, à la présentation.
1: Avec grand plaisir, merci à toi Sidney.
2: Et nous espérons nous retrouver dès mercredi. Au revoir.

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3: Bonjour et bienvenue dans les rendez-vous de l'emploi. Et comme tous les jours, je vous propose 3 offres d'emploi accessibles sur le site France Travail. La première offre est un poste d'agent de police municipale de jour à Juvignac. Pour ce CDI de 35 heures, vous serez en charge de participer à la mise en œuvre des pouvoirs de police du maire en matière de prévention, tranquillité, sécurité et salubrité publique. Vous devez avoir l'esprit d'équipe et faire preuve de réactivité. 1 an d'expérience souhaité. Le numéro de l'offre 209 VZNN. La deuxième proposition est un poste de réceptionniste de nuit polyvalent à Castelnau-le-Lez. Pour ce CDI de 35 heures, vos missions. Vous serez le premier contact des clients, assurant un accueil chaleureux et professionnel. Vous gérerez les formalités d'arrivée et de départ. 1 an d'expérience souhaité. Il est demandé de faire preuve d'adaptation et d'être à l'écoute. Le numéro de l'offre 209 VRGQ. La troisième offre est un poste de conseiller de vente en boulangerie-pâtisserie à Montferrier-sur-Lez. Pour ce CDI de 35 heures, vous serez chargé de l'accueil, des conseils et de la fidélisation clientèle. Débutant accepté. Pour ce poste, il faut faire preuve de rigueur et de précision. Le numéro de l'offre 209 TJXX. Et voilà, c'est tout pour ces rendez-vous de l'emploi et je vous souhaite du courage dans vos recherches. À bientôt sur Radio Aviva.
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3: Bonjour à toutes et à tous, on est vendredi, on est dans Campus et on est avec Liliane. Bonjour Liliane.
4: Bonjour Baptiste, bonjour à vous tous.
3: Parlons de démographie scolaire, car le ministère publie pour la première fois des projections d'effectifs d'élèves à 10 ans, département par département.
4: C'est exceptionnel, parce qu'en effet, la direction de l'évaluation, de la prospective et de la performance, ce qu'on appelle la DEP du ministère de l'Éducation nationale, a publié un travail inédit. Ce sont des projections d'effectifs d'élèves à l'horizon, comme nous a dit Baptiste tout à l'heure, à 10 ans, à l'horizon 2035, déclinées pour chaque département. Ces projections confirment l'ampleur de la baisse démographique qui touche toute l'école française. Il y aura près de 1,7 million d'élèves en moins en 10 ans. Et dans ce cadre, le ministre de l'Éducation nationale, Édouard Geffray, entend faire de cette publication un outil de transparence et d'anticipation au service des territoires.
3: Est-ce qu'on peut voir comment on peut chiffrer cette baisse d'élèves d'ici 2035 ?
4: D'après le scénario de référence retenu par l'ADEP, la France compterait 1 676 800 élèves de moins en 2035 qu'aujourd'hui dans les écoles et dans les établissements publics et privés sous contrat, soit une baisse de 14,2% de la population scolaire. C'est beaucoup, 14,2. Cette diminution s'explique par la baisse continue des naissances, amorcée en 2010 et accélérée ces dernières années. En 2025, la France enregistre 645 000 naissance, soit 24% de moins qu'en 2010. Le premier degré sera le plus touché, avec 933 000 élèves en moins. Ça correspond à peu près à 15,2% de moins. Alors que le second degré perdrait, lui, de son côté, 743 000 élèves. Ça veut dire à peu près moins 13,2%. La baisse toucherait tous les niveaux successivement, d'abord la maternelle et l'élémentaire, puis le collège, et enfin le lycée. Alors on estime qu'il y aura plus de 160 000 élèves en moins, comme je vous ai dit, dès la rentrée 2026. Là on parle plus de 2035. Dès la rentrée prochaine, les effets de cette baisse seront sensibles. Le premier degré perdrait 125 400 élèves, le second degré 36 200 élèves, soit plus de, comme j'ai dit au début, soit plus de 160 000 élèves de moins au total. La baisse serait principalement portée par la maternelle ou l'arrivée des enfants qui sont nés en 2023. C'est la génération qui est nettement moins nombreuse, entraînerait à elle seule un recul de 46 500 élèves en petite section. Je me suis obligée à mettre des nombres qui finalement ne veulent pas, Baptiste, ne veulent pas dire grand-chose. Mais c'est parce que ça permet de mieux comprendre cette fameuse baisse démographique. Parce que si on en avait parlé de façon générale, mais sans donner
3: mais
4: les chiffres, voilà.
3: On s'en rend compte, c'est plus palpable, j'ai envie de dire.
4: Tout à fait.
3: Est-ce qu'il y aura des disparités entre ces territoires ? Enfin, entre territoires, du moins.
4: Alors, l'un des apports majeurs de cette étude est sa déclinaison, comme on l'a dit, tu l'as dit tout à l'heure, je crois, dans le titre, sa déclinaison territoriale. Tous les départements ne seront pas touchés avec la même intensité. Dans le premier degré, les baisses à 10 ans s'échelonneront de 29% pour l'Académie de Paris, 29%, hein, 29% pour l'Académie de Paris, à moins simplement 4% pour Mayotte. L'Académie de Lille perdrait 20,7% de ses effectifs, alors que l'Académie de Nancy-Metz en perdrait 22,1%. Donc à l'inverse, les académies de Nice et Nantes connaîtraient des baisses plus limitées, autour de 12%. Mais il faut noter également que des écarts sont aussi marqués au sein d'une même académie. Parce que vous savez qu'une académie, regroupe, comme celle de Montpellier, par exemple, 5 départements. Donc, dans celle de Limoges, par exemple, la Creuse, un département, perdrait 20% de ses élèves contre 7% 5% pour la Corrèze. Dans l'Académie de Rennes, les Côtes d'Armor reculent de 20% contre 8% simplement pour Lille et Vilaine. Dans le second degré, les baisses les plus fortes concerneraient le Nord et l'Est. Ça veut dire que Lille, par exemple, c'est moins 19%, Reims, moins 18%, Nancy-Metz, moins 17%. Donc seules les académies de Guyane, plus, entendez bien, 5%, et Mayotte, plus 6%, verraient leur effectif s'augmenter. C'est incroyable, hein ? Comment il y a des disparités, comme tu as dit,
3: c'est fou en fonction de leur
4: territorial, ouais.
3: Bien sûr. Alors, comment va-t-on utiliser cet outil au service de l'anticipation et du dialogue territorial ?
4: Oui, parce que ce qui est intéressant, c'est que ce travail inédit qui est arrivé, qu'on n'avait jamais vu, il faut quand même qu'il serve de levier. Alors, en publiant ces projections, pour la première fois à cette échelle, le ministère donne à chaque territoire les moyens de se projeter et d'anticiper les évolutions de son offre scolaire. Ces données alimenteront directement les observatoires des dynamiques rurales et territoriales généralisés à tous les départements qui permettent de partager un diagnostic entre l'État et les élus locaux et de construire ensemble une vision prospective de l'organisation scolaire. C'est bien de pouvoir anticiper. Le ministre rappelle que la règle selon laquelle aucune école ne ferme sans l'accord du maire sera reconduite, ça c'est beau, sera reconduite pour la rentrée 2026, parce qu'on pourrait penser qu'à partir du moment où ça baisse, on pourrait fermer l'école. Non, c'est le maire qui décide.
3: Ah oui, tout à fait. Merci beaucoup Liliane, la synthèse des travaux de projection d'effectifs d'élèves réalisés par la DEPP est publiée sur le www.education.gouv.fr/DEPP.
4: Et voilà.
3: Merci beaucoup Liliane.
4: Merci à toi Baptiste, au revoir à tous.
3: Au revoir.
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1: Bonjour à toutes et à tous et bienvenue dans votre agenda. Voici les événements et les sorties à venir. Ne manquez pas les manifestations des 13 et 14 juillet à Montpellier. Au programme, le 13, prise d'armes sur l'esplanade de Charles de Gaulle, départ en cortège pour la retraite au flambeau et spectacle son et lumière jusque 1h du matin. Pour les petites fins, des food trucks sont présents tout au long de la soirée. Vous pourrez le 14 juillet au parc Charpak profiter d'un concert gratuit en plein air avec les artistes du chœur et les musiciens de l'Opéra Orchestre National Montpellier-Occitanie. À 23h, un spectacle son et lumière grandiose précédera le bal des pompiers. Les agglomérations alentours proposent également des animations et soirées festives. À Bayargues, par exemple, le 13 juillet, un feu d'artifice sera tiré depuis le complexe sportif Roger Bamburc dès 22h. Et bien sûr, les communes de Castelnau-le-Lez, Jacou, La Vérune, Le Crès et Saint-Jean-de-Védas vous proposeront leur propre spectacle pyrotechnique. À l'occasion de la Coupe du Monde de football, Montpellier propose une exposition inédite. À travers la prestigieuse collection Louis Nicolin, des pièces rares vous plongeront dans la fabuleuse histoire du football. En entrée libre, l'exposition a lieu jusqu'au 18 juillet tous les jours de la semaine, hormis le dimanche. Pour une parenthèse conviviale, le rooftop du Jost Hôtel Montpellier vous accueille chaque lundi soir avec son offre huîtres et vin. Jusqu'au 31 août, venez déguster 6 huîtres accompagnées d'un verre de vin blanc. Comptez 14 euros par personne, ouverture dès 18h, il n'est pas utile de réserver. Et pour finir, à Bayargues, l'église Saint-Julien accueillera le 15 juillet de 19h à 20h un concert exceptionnel du quatuor Elmire. À l'occasion du festival Radio France Occitanie Montpellier, les musiciens mettront à l'honneur deux figures emblématiques, Haydn et Beethoven. Ainsi s'achève l'agenda des sorties de Radio Aviva. Nous vous rappelons que les auditeurs membres du Club Aviva peuvent recevoir les informations concernant les invitations disponibles pour les spectacles de nos partenaires. À bientôt sur Radio Aviva.

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1: Bonjour à tous. Le plan hors sec, chaleur extrême déclenché à l'issue d'une réunion de crise au ministère de l'Intérieur. Ce plan en vigueur dans les 9 départements en vigilance rouge canicule a pour objectif de protéger les personnes les plus vulnérables en coordonnant les moyens publics et privés nécessaires. Le plan hors sec prévoit notamment que des centres de protection soient identifiés dans chaque département. Demain, la vigilance rouge va s'étendre avec 24 départements concernés, de la Bretagne à l'Île-de-France. Ce matin, à 5h, on a relevé 25 degrés à Nantes et à Cognac, 24 à Niort et à Limoges. La chaleur n'aura pas de conséquences sur le trafic des TGV ce week-end. Aucune annulation prévue selon la SNCF. Près de 2 millions de voyageurs sont attendus dans les TGV pour ce nouveau week-end de départ en vacances. En revanche, sur le réseau intercité, très affecté par les fortes températures, des aménagements ont été réalisés. Les conséquences de la canicule. En Espagne, un feu de forêt fait au moins 11 morts en Andalousie et une vingtaine de disparus. Selon plusieurs témoins, l'incendie s'est déclenché après la chute d'une ligne électrique. Les flammes poussées par le vent se sont ensuite propagées à une zone boisée. Au total, 1400 personnes ont été évacuées, notamment de campings environnants. Selon le gouvernement espagnol, il s'agit de l'incendie le plus dévastateur d'Andalousie. Ce drame dans le nord, près de Maubeuge, la mort d'une adolescente hier soir lors des célébrations de la victoire de l'équipe de France en quart de finale de Coupe du Monde. La jeune femme de 17 ans est tombée alors qu'elle se trouvait à l'arrière d'un camion. Le conducteur a été interpellé et placé en garde à vue. Il aurait consommé de l'alcool au moment des faits. Et puis, une 7e étape du Tour de France sur du plat aujourd'hui entre Ajetmaux dans les Landes et Bordeaux. Un parcours pour les sprinteurs. Hier, Tadej Pogacar a récupéré le maillot jaune après une démonstration de force sur la première étape de montagne de cette grande boucle 2026. Voilà pour l'essentiel de l'actualité. Passez une excellente après-midi.

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1: L'armée américaine a atteint quelques 90 cibles militaires en Iran, parmi lesquelles des systèmes de défense antiaérienne. Les gardiens de la révolution iranien ont quant à eux annoncé avoir frappé des bases américaines au Koweït et à Bahreïn. Le principal négociateur iranien dans les pourparlers avec les États-Unis a déclaré que le détroit d'Ormuz ne serait ouvert que selon des modalités iraniennes. Donald Trump avait estimé plus tôt dans la journée que le cessez-le-feu ne tenait plus, mais avait assuré que les nouveaux affrontements prendraient fin. Très rapidement, la porte ouverte à la poursuite des tractations diplomatiques avec Téhéran demeure. Réaction du président de la République, Emmanuel Macron.
2: Parce qu'il y a eu une violation de cet accord par les frappes iraniennes qui ont conduit à une réponse américaine. Je pense que les Iraniens ont tout tort de faire ces frappes qui contreviennent à ce qu'ils ont eux-mêmes signé, qui a été préparé à Islamabad et signé à Lucerne. Pour autant, aujourd'hui, nous sommes toujours dans le cadre des 60 jours. Ma compréhension, c'est que les réunions qui sont prévues dans ce cadre vont continuer de se tenir et il faut continuer d'avancer avec beaucoup de calme, de sang-froid et de patience. Et nous défendons toujours le même agenda. La paix et la stabilité, la réouverture du détroit d'Ormuz sans condition ni péage, la paix et la stabilité au Liban, c'est-à-dire le retrait des armes du Hezbollah, le retrait de toute force étrangère du sol libanais et les capacités offertes au Liban pour se protéger lui-même. Et un cadre de sécurité pour tout le monde avec des négociations qui aboutissent sur le nucléaire et le balistique iranien. Et donc les discussions vont se poursuivre.
1: À noter, la République islamique va inhumer ce jour l'ayatollah Ali Khamenei. L'armée israélienne a arrêté un terroriste du Hezbollah lors d'affrontements dans le sud du Liban avant de le transférer en Israël pour interrogatoire. Le terroriste arrêté est un membre de la force Radouane du Hezbollah responsable d'attaques contre des soldats israéliens et des civils tout au long de la guerre, a déclaré l'armée israélienne. Le chef d'état-major de Tsahal, le lieutenant-général Eyal Zamir, alerte à nouveau sur le besoin de soldats. Tsahal est au seuil de son effectif minimal face aux menaces qui pèsent sur nous. Depuis le 7 octobre, cette situation est encore plus préoccupante, dit-il. Nul ne doit être exempté du commandement de défendre l'État. C'est une nécessité opérationnelle, un devoir sioniste et un devoir moral, conclut-il. La Knesset doit examiner ce jour la prolongation du service militaire obligatoire. En France, la ministre Aurore Berger présente ce jour un projet de loi pour lutter contre le racisme et l'antisémitisme. Le projet de loi Cohésion républicaine par la lutte contre le racisme et l'antisémitisme comprend 10 articles. Il sera présenté en Conseil des ministres ce matin avec pour objectif un examen au Sénat dès octobre et une adoption définitive avant la fin de l'année. Le texte devrait reprendre la proposition lancée par Emmanuel Macron d'une peine d'inéligibilité en cas d'infraction antisémite ou raciste. Marine Le Pen, condamnée mais candidate, a lancé sa campagne hier à La Flèche, mairie remportée en mars par le Rassemblement National et accompagnée de Jordan Bardella. Notez, la Cour de cassation pourrait se prononcer sur le pourvoi en cassation de Marine Le Pen contre sa condamnation au plus tard début avril 2027. Le Parti socialiste passe ce soir à un premier vote pour sortir de ses querelles sur la campagne présidentielle. Ses militants sont appelés à déterminer le périmètre de la primaire de l'espace socialiste. Deux propositions sont soumises au vote des militants qui aura lieu en physique de 17h à 22h. Toutes deux actent bien qu'il y aura une primaire de l'arc social-démocrate, principalement le Parti socialiste et Place publique, mais diffèrent sur le corps électoral. La justice administrative a enjoint la mairie de Vaux-en-Velin, près de Lyon, a remporté par LFI en mars dernier, de retirer le drapeau palestinien de son fronton au motif qu'elle porte une atteinte grave à la neutralité du service public. Pas question de décrocher le drapeau dans l'immédiat. Cela va faire l'objet de discussions au sein de la majorité et en conseil municipal. Et dans l'attente du jugement, au fond, a réagi le maire insoumis, Abdelkader Lahmar, saisi en urgence par le préfet du Rhône, Étienne Guyot. Le juge des référés du tribunal administratif suspend sous astreinte de 100 euros par jour de retard la décision du maire de pavoiser donc le bâtiment des couleurs palestiniennes. Sébastien Lecornu a confié au député socialiste Jérôme Guedj et à la sénatrice centriste Nathalie Delattre une mission sur l'application, la défense et la promotion du principe de laïcité. Et enfin, la canicule s'étend. 7800 hectares déjà brûlés en 8 jours. Les fortes chaleurs, avec 67 départements en vigilance orange, gagnent du terrain vers le nord et l'est. Météo France prévoit que cet épisode caniculaire sévère et durable se prolonge très probablement jusqu'au week-end prochain inclus. À noter, le mois de juin 2026 a été le plus chaud enregistré en Europe occidentale dans l'histoire, dévoile ce matin l'Observatoire climatique de l'Union européenne.
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1: Bienvenue sur Radio Aviva. Le 27 juin, de minuit à 6h, aura lieu la soirée Labyrinthe 3 pour une édition au Méloman Club. Nous sommes aujourd'hui accompagnés de Maxime Vérin, président de Plug & Set, donc le collectif de DJ qui organise le Labyrinthe 3. Maxime Vérin, bonjour.
2: Bonjour, merci pour l'invitation.
1: Avec grand plaisir. Donc avant qu'on commence à parler de la programmation précise, le Labyrinthe, concrètement, qu'est-ce que c'est ?
2: Alors, le Labyrinthe, en quelques phrases, c'est un événement créé et monté de toutes pièces par Jassim et moi-même, les deux cofondateurs de Plug & Set. C'est une soirée immersive, autant visuelle que sonore, que l'on fait pour la troisième édition cette fois-ci au Méloman, et qui rassemble des DJ du collectif et au moins un, et cette fois-ci on a rajouté un petit bonus avec un deuxième DJ invité sur le thème de la techno à l'art techno.
1: Et donc justement, est-ce que vous pourriez nous parler des artistes qui sont présents ce soir ?
2: Alors du coup, ce samedi 27 juin 2026, on aura en ouverture Panda, un DJ lyonnais avec qui on a discuté sur les réseaux et où on a beaucoup accroché à son image, de marque et à son contact de la musique. Et on lui a proposé de venir sur notre édition pour ouvrir les portes du Labyrinthe. En deuxième position, on aura Cry, du coup, qui est notre plus jeune DJ du collectif et qui est une ancienne élève de nos formations que nous faisons tout au long de l'année et qu'on faisait l'année dernière à l'Université Paul Valéry. En troisième, du coup, on a notre grand DJ, notre tête d'affiche, c'est Wanton, qui est un DJ nantais, qui est devenu complètement national là depuis quelques années et qui nous fait le plaisir et le bonheur de venir sur notre édition. Et pour terminer, du coup, je me ferai moi le plaisir de clôturer le Labyrinthe, comme les deux éditions précédentes.
1: Et donc cet événement est un véritable tremplin pour les artistes qui seront présents. Donc c'est quelque chose auquel vous tenez particulièrement. Pourquoi est-ce que c'est important pour vous ?
2: C'est très important pour nous parce que la culture de la musique en règle générale est un cercle relativement fermé. Et avec l'association Plug & Set, on se bat tout au long de l'année, au quotidien, pour former les jeunes et pour former les étudiants au concept de la musique, au concept des événements, de monter de toutes pièces un festival, un événement, leur montrer comment tout fonctionne et un petit peu briser cette glace impure qui est le contact sur la scène et le mur un petit peu intemporel du public.
1: D'accord, merci beaucoup. Donc on rappelle que la soirée aura lieu le 27 juin 2026 au Méloman Club à partir de minuit. Donc comment est-ce qu'on peut se procurer les billets ?
2: Alors, une façon tout simple, c'est sur Shotgun, sur notre profil. Vous recherchez sur Shotgun du coup le Labyrinthe ou Association Plug & Set et vous retrouvez aussi également l'événement là-dessus ou directement sur le Méloman. Sur Shotgun. On a également des liens sur Instagram, sur TikTok. Et cette année, on a fait un petit peu de promotion pour un petit événement un petit peu différent. On organise un couscous au Méloman Club, qui est quelque chose qui n'a encore jamais été fait, jamais été vu. Et on espère que ça fera mouche.
1: Bah, super. Et par contre, donc, cette soirée est réservée aux majeurs.
2: Cette soirée est réservée aux majeurs, effectivement.
1: Ouais. C'est important de le préciser. Donc vous êtes particulièrement attentif à ce que ces soirées se déroulent dans le respect, dans l'inclusivité. Donc pourquoi est-ce que c'est important pour vous et comment ça se manifeste ?
2: Alors nous, notre mot d'ordre et notre mot d'ordre, c'est qu'on ne peut pas interdire à qui que ce soit de consommer ce qu'il veut, évidemment. Mais on le recommande très fortement et on fait de la prévention sur nos réseaux sociaux et sur place on va avoir des membres du staff qui vont être là un petit peu en safe zone pour pouvoir conseiller si besoin, pour pouvoir accompagner et prendre les bonnes dispositions si on voit des personnes en situation délicate.
1: D'accord, merci beaucoup. Ben, je pense que c'est quand même très rassurant pour nos auditeurs. Maxime Vérin, merci pour votre temps. On vous souhaite une très belle soirée au Méloman Club le 27 juin.
2: Merci beaucoup encore pour la

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1: Bonjour à toutes et à tous et bienvenue dans votre agenda. Voici les événements et les sorties à venir. Ne manquez pas les manifestations des 13 et 14 juillet à Montpellier. Au programme, le 13, prise d'armes sur l'esplanade de Charles de Gaulle, départ en cortège pour la retraite au flambeau et spectacle son et lumière jusque 1h du matin. Pour les petites fins, des food trucks sont présents tout au long de la soirée. Vous pourrez le 14 juillet au parc Charpak profiter d'un concert gratuit en plein air avec les artistes du chœur et les musiciens de l'Opéra Orchestre National Montpellier-Occitanie. À 23h, un spectacle le son et lumière grandiose précédera le bal des pompiers. Les agglomérations alentours proposent également des animations et soirées festives. À Baillargues, par exemple, le 13 juillet, un feu d'artifice sera tiré depuis le complexe sportif Roger Bamburc dès 22h. Et bien sûr, les communes de Castelnau-le-Lez, Jacou, La Vérune, Le Crès et Saint-Jean-de-Védas vous proposeront leur propre spectacle pyrotechnique. À l'occasion de la Coupe du Monde de football, Montpellier propose une exposition inédite. À travers la prestigieuse collection Louis Nicolin, des pièces rares vous plongeront dans la fabuleuse histoire du football. En entrée libre, l'exposition a lieu jusqu'au 18 juillet tous les jours de la semaine, hormis le dimanche. Pour une parenthèse conviviale, le rooftop du Jost Hôtel Montpellier vous accueille chaque lundi soir avec son offre huîtres et vins. Jusqu'au 31 août, venez déguster 6 huîtres accompagnées d'un verre de vin blanc. Comptez 14€ par personne, ouverture dès 18h, il n'est pas utile de réserver. Et pour finir, à Baillargues, l'église Saint-Julien accueillera le 15 juillet de 19h à 20h un concert exceptionnel du quatuor Elmire. À l'occasion du festival Radio France Occitanie Montpellier, les musiciens mettront à l'honneur deux figures emblématiques, Haydn et Beethoven. Ainsi s'achève l'agenda des sorties de Radio Aviva. Nous vous rappelons que les auditeurs membres du Club Aviva peuvent recevoir les informations concernant les invitations disponibles pour les spectacles de nos partenaires. À bientôt sur Radio Aviva.

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0: Nous sommes réunis à l'association AVEC, à l'espace numérique des Cévennes, et nous sommes très heureux de recevoir Alexandra, qui va nous parler donc de cette association qui agit aux Cévennes, auprès de personnes qui sont plus ou moins en difficulté, et qui apporte, grâce à cette association, beaucoup d'intérêt au bien-être, au vivre avec, à vivre ensemble. Bonjour Alexandra.
1: Bonjour, merci de m'accueillir. Je suis Alexandra, je suis animatrice coordinatrice du pôle jeunesse à l'association AVEC. Je travaille là-bas depuis 5 ans et pour un peu contextualiser, l'association, c'est une association qui est installée dans le quartier depuis 1999. Donc là, on est sur nos belles années et elle a évolué et elle a été créée par un collectif d'habitants et maintenant on compte 7 salariés qui tient toutes les actions de l'association avec une grande équipe bénévole, d'au moins une trentaine de bénévoles.
0: Alors, qu'est-ce que vous faites pour justement toucher les habitants des Cévennes ?
1: Alors, on fait pas mal d'actions. Donc, on a commencé avec les actions un peu de base. Donc, l'association, elle a commencé avec tout ce qui était aide aux démarches administratives, les cours de français et le soutien scolaire. Et après, ça a évolué, notamment avec l'espace de vie sociale. Donc, on est agréé par la CAF pour tenir d'autres actions comme des sorties famille, des groupes d'activités parents-enfants. On a un espace jeune. Donc, ça, c'est par rapport à la jeunesse. Mais on a aussi une conseillère conjugale et familiale, une conseillère en insertion professionnelle. On va avoir un espace numérique. Donc, vraiment, on est un peu sur tous les panels de la vie quotidienne des habitants.
0: Et alors, pourquoi était-ce important de le faire justement aux Cévennes ?
1: Alors, les Cévennes, c'est un quartier qui est très enclavé. Donc, on est très mal desservi en transport. On est aussi très peu reconnu, même dans Montpellier. Quand on parle des Cévennes, on pense direct aux montagnes, mais très peu au quartier. Et quand on parle de quartier prioritaire, on pense surtout à la Paillade, on pense Petit Bar Pergola. Et les Cévennes, c'est aussi un gros quartier prioritaire. Et il y avait très très peu d'associations. Donc maintenant, on va compter peut-être 5-6 associations qui sont installées dans le quartier. Mais on reste très très peu nombreux sur le quartier par rapport au nombre d'habitants.
0: C'est un quartier dans lequel il y a un maximum de logements sociaux, je crois.
1: C'est ça. Donc en fait, on est donc le quartier prioritaire, c'est surtout la copropriété. Donc c'est une grosse copropriété qui actuellement subit des rénovations avec l'ANRU, mais elle est entourée par pas mal de logements sociaux, des ACM notamment, et du coup on reçoit énormément de personnes en précarité.
0: Et vous avez des primo arrivants?
1: Oui, c'est même une grande partie de notre public. C'est pour ça qu'on est sur tout ce qui est ateliers sociolinguistiques. Et on fait aussi du français langue étrangère. Parce qu'on reçoit beaucoup de personnes qui viennent notamment de l'Espagne ou de l'Italie. Et qui sont d'origine maghrébine. Et qui vont arriver, qui ne connaissent rien à la langue française. Et donc là, on va les accompagner. On a des jeunes aussi qui sont accompagnés notamment dans les écoles avoisinantes qui, eux, reçoivent beaucoup de primo-arrivants qui vont leur apprendre la langue. Et nous, on essaye surtout de les insérer notamment dans des activités sportives, culturelles ou créatives.
0: Et est-ce que vous avez fait un rapport justement de vos activités ? Est-ce que vous avez des réussites ?
1: Alors, on est plutôt satisfait. Là, on est sur notre deuxième renouvellement de notre espace de vie sociale. On est vraiment en plein renouvellement. Donc, on a fait, il n'y a pas longtemps, en plus, des études sur le territoire. Et la vie dans le quartier, et par rapport à quand on avait fait notre première analyse il y a déjà quelques années, elle a énormément évolué. Donc, il y a beaucoup plus d'activités qui sont proposées. On n'est pas à ce qu'on aimerait et à ce qu'on idéaliserait, mais les gens sont très satisfaits quand même de ce que propose l'association. Là, aujourd'hui, donc c'est le village associatif de la culture. C'est un événement qui existe depuis 4 ans et donc on essaye vraiment de proposer beaucoup d'événements de ce style pour dynamiser le territoire.
0: Alors, est-ce que vous êtes toute seule ou bien alors vous avez lié des partenariats avec d'autres associations ?
1: Alors, on ne peut pas réussir seul, ça c'est évident. Donc, on est obligé de faire des partenariats et tant mieux parce qu'on ne peut pas tout proposer. Nous, on est vraiment là avec du public, on les accompagne sur leur vie de tous les jours, mais on est spécialiste en rien. Et c'est pour ça qu'on fait appel à des partenaires qui, eux, sont plus spécialisés dans certaines thématiques. Donc, aujourd'hui, on va avoir par exemple l'APIEU qui est spécialisé dans les thématiques de l'écologie. On va avoir cette ExpoScience avec qui on fait un partenariat autour des sciences. On va avoir aussi deux associations historiques, les Villes Faquin et la Compagnie Mercès, qui nous apportent un peu de médiation autour de l'histoire de France.
0: Ce sont des origines d'escrime.
1: C'est ça, elles font de l'escrime, mais elles font aussi beaucoup de vulgarisation historique. Donc c'est intéressant aussi de créer des liens comme ça, parce que du coup les enfants ne connaissent pas, même les familles découvrent des choses à travers ces associations et des choses qu'elles ne s'attendaient pas.
0: D'autant que ces enfants ont peut-être perdu un peu l'histoire de leurs racines. Donc connaître la France et connaître l'histoire française, c'est déjà pas mal.
1: Je pense qu'en cours, ils apprennent beaucoup. Mais là, c'est surtout de la découvrir de façon plus ludique. Parce que quand on l'apprend à l'école, c'est toujours un peu rébarbatif. Alors que quand on va se rapprocher des associations qui, elles, sont spécialisées là-dedans, elles vont trouver de façon plus ludique comment raconter comment on mange, comment on s'habillait à l'époque. Donc c'est pas les mêmes choses. On n'apprend pas des dates. Là, on apprend vraiment des façons de vivre. Donc, c'est pour ça que ça a tout à fait leur place dans le village associatif de la culture, parce que c'est très culturel en fait. Donc, c'est pas forcément les origines de tout le monde, mais c'est un petit lieu. Donc, ça rappelle aussi des choses encore aujourd'hui où quand les associations reçoivent du public, ils nous disent comment on vivait à l'époque. Parfois, c'est certaines autres personnes qui vivent encore comme ça aujourd'hui.
0: Oui, et alors vous avez aussi des associations sportives.
1: C'est ça, on reçoit UFOLEP, avec qui on fait beaucoup d'actions tout au long de l'année. Donc c'est une grosse association qui intervient sur le quartier des Cévennes. Ils ont même un espace jeune dans le quartier. Et on fait beaucoup d'actions partenariales avec eux. Et on va aussi avoir d'autres associations comme Stratagem, qui eux font du jeu de société. Et qui interviennent aussi sur toute la partie sud de Montpellier. Et qui sont, dès qu'on les sollicite, sont toujours présents. Donc ça permet aussi de faire des activités un peu différentes avec les enfants.
0: Bon, alors vous nous avez parlé beaucoup des enfants et des compagnies qui s'occupent des enfants. Mais peut-être avez-vous quelque chose aussi vis-à-vis des étudiants ?
1: Alors oui, c'est vrai que on a reçu cette année donc l'association des étudiants sénégalais de Montpellier, donc qui sont venus lors du repas partagé qu'on a fait ce midi et qui nous ont ramené une grande assiette de riz. C'était super bon. Et du coup, c'est en fait. Les étudiants, leur avantage, c'est qu'ils sont toujours mobilisés à vouloir partager leur culture. On a eu, pendant des années, on a eu l'association des étudiants maorais de Montpellier. Et là, cette année, on a eu les Sénégalais. Un jour, peut-être qu'on aura toutes les associations qui seront présentes pour présenter leur culture auprès des habitants.
0: Oui. Et est-ce que vous vous adressez aussi aux adultes ?
1: Alors oui, on s'adresse aux adultes, c'est toujours la partie la plus compliquée, puisque quand on parle activité, on pense toujours enfants. Mais on a un club couture au sein de l'association, donc qui est avec une bonne quinzaine de dames, qui ont créé tout un patchwork pendant des mois, et qui là tiennent un petit atelier pour montrer comment ça marche. Et donc c'est un moment où les femmes du quartier ont pu se réunir. Elles ont créé du lien, elles ont pu faire aussi de la cuisine ensemble. Et à travers cette action de couture, ça a été un moment convivial en fait.
0: Et est-ce que ce club de couture peut aider les mamans à transformer ou restaurer des vêtements, quelque chose comme ça ?
1: Alors c'est l'objectif, c'est d'avoir des personnes qui sont à l'aise en couture, qui vont transmettre leur savoir et apprendre à d'autres personnes à apprendre à coudre, réparer leurs vêtements. Donc il y a eu des moments où justement elles n'étaient pas du tout sur le patchwork et où elles étaient plutôt sur de la réparation, parce que c'était la priorité du moment.
0: Bien sûr.
1: Et donc c'est vraiment Donc ça se passe à l'espace numérique, sur un temps où on accueille généralement les seniors. Et du coup, on a des dames seniors qui viennent pour apprendre et transmettre leur savoir, et des dames qui viennent pour apprendre et aussi communiquer. Puisque notre objectif, c'est à travers cet atelier couture aussi de pouvoir communiquer en langue française pour qu'elle puisse s'améliorer, pour qu'il y ait vraiment cette intégration qui soit faite par la langue et par une activité.
0: Eh bien, merci beaucoup.
1: Merci Alexandre. À vous.
0: Nous avons avec nous cette Expo Science, qui est une association représentée par Franck Granier. Bonjour Franck.
2: Bonjour.
0: Et également le CPIE Appieux. Vous faites surtout, Malou, de l'environnement urbain. Ça, c'était très intéressant. Alors, en quoi vous complétez ?
3: Bonjour. Déjà, je pense que dans l'environnement, il y a pas mal de sciences aussi. Après, il y a peut-être on se rejoint sur l'éducation populaire. Le fait de venir et de rendre accessible. Et rendre curieux, je dirais, voilà.
2: Tout à fait. Cette Expo Science, c'est avant tout une association qui se veut dans la diffusion de toutes les sciences. Et donc, bien sûr, toutes les sciences environnementales et d'éducation au développement durable, à l'environnement, etc., en font partie. Et alors, nous sommes pas sur le même secteur avec Malou, mais bon, tout à l'heure j'ai eu l'occasion de nous parler, et nous collaborons sur notre territoire, donc plus du côté de Sète, avec le CPIE Lidoc.
0: Je répète quand même que CPIE veut dire
3: Centre pour Initiative à l'Environnement. Et du coup, nous c'est environnement urbain parce que c'est le territoire de Montpellier.
0: Oui.
2: Puis, on peut dire aussi que le CPIE, c'est un collectif d'associations environnementales.
3: Voilà, national, c'est association, c'est national. Et aussi au niveau, du coup, de l'Occitanie, enfin régional aussi, on a des. Voilà.
2: Donc, lors de notre dernière manifestation pour cette Expo Science, comme son nom l'indique, l'Expo Science se tient à Sète et où participaient des jeunes du quartier des Cévennes, bien sûr, c'est pour ça que nous sommes là aussi. Voilà, nous échangeons, c'est des liens que nous avons entre associations. Et effectivement, l'éducation populaire aussi est un autre axe, un facteur pour lequel nous nous retrouvons. Oui, les sciences, l'éducation populaire, ça fonctionne avec. Quartier des Cévennes, vivre ensemble les Cévennes et avec le CPIE et avec vous aujourd'hui et voilà. Du moment où on s'adresse aux jeunes, pour nous, cette exposition, c'est du moment où notre public, ce sont les jeunes, et qu'on parle de science, d'ouverture aussi, ça reste pas moins important, puisque les sciences, je crois qu'avant tout, c'est aussi une ouverture vers le monde, mieux le comprendre, mieux le connaître, etc. Donc tout ça, pour nous, fonctionne. Voilà, quand les piliers sont respectés.
0: Alors, comment est-ce que vous faites passer donc cette éducation aux sciences ? Est-ce que vous faites des expériences ? Est-ce que vous montrez des choses ? Est-ce que vous en parlez seulement ? Est-ce que les enfants sont intégrés à vos discours ?
2: Nous, on a plusieurs axes, mais à l'attention des jeunes en particulier, on est plutôt dans les expérimentations, j'allais dire, actives. C'est un peu ce que propose aussi Malou. C'est-à-dire que on leur apprend que le feu brûle parce que ils vont s'approcher d'une flamme et voir quels effets ça peut avoir. Hein. Je prends l'exemple du feu, mais
0: oui.
2: C'est pas le plus drôle, mais voilà. Mais par exemple, dans le cadre de la participation du quartier des Cévennes à l'Expo Science cette année, des jeunes ont expérimenté la moisissure. Et comment elle réagissait face au froid, et comment la moisissure dans le froid conservait aussi les aliments, faisait partie de la conservation des aliments.
0: Ah oui.
2: Et d'autres se sont intéressés au pourquoi, lorsqu'on frappe l'eau à la surface, avec le plat de sa main, pourquoi ça résiste. Voilà. Oui. Alors que si on rentre l'eau comme ça par le bout des doigts, ben, on rentre dans l'eau. Mais si vous tapez comme ça, eh ben, ça résiste. Voilà.
0: C'est
2: donc,
0: physique,
2: ils ont expérimenté. Ils se sont posé la question. Ils ont expérimenté. Ils ont découvert eux-mêmes la réponse. Voilà. Et dans le cadre de notre association d'éducation aux sciences, enfin à la découverte, c'est plutôt notre type de fonctionnement. Ils se posent la question et ils trouvent, dans une démarche scientifique, ils vont vers la réponse. Alors bien sûr, il y a toujours des adultes enfin, ou des savants, mais là je m'amuse, mais des scientifiques, des chercheurs dans tous les secteurs, dans tous les domaines, qui les accompagnent aussi pour les aider à appréhender la question, la démarche et la réponse, mais ils sont plutôt dans la découverte par eux-mêmes.
0: En fait, à partir d'éléments de la vie quotidienne, on monte jusqu'à la découverte d'une loi physique ou d'une loi scientifique.
2: Tout à fait. Et ils n'ont pas nécessairement le nom de la loi ou du...
0: Bien sûr.
2: Voilà, ou du théorème ou du paradoxe, mais ils le découvrent, voilà. Et après, bien sûr, on fait encore un petit bout de chemin avec eux pour leur dire, ben voilà, ce que tu viens de découvrir, de voir, ça mène à ça, voilà, on a... Mais ils le font par eux-mêmes. Ouais.
0: Et pour la PIEU, est-ce que vous avez une pratique comparable ?
3: Oui, vraiment, moi je pense qu'on a la chance en plus avec l'environnement d'avoir cette carte sur l'émerveillement. Le fait de découvrir, de regarder la nature, c'est avec cette source d'émerveillement, ça met vraiment le public... dans une certaine joie, de curiosité. Et par là, on peut aller dans des thématiques un peu moins... un peu plus contraignant, peut-être avec ce, voilà, la transition écologique voilà, qu'on va devoir tous prendre en main parce qu'on est tous sur le même bateau terre et que questionner nos comportements et qu'est-ce qu'on peut faire à l'échelle individuelle, les impacts que ça a déjà sur notre environnement. Donc moi, voilà, aujourd'hui, dans l'atelier que je prépare, c'est de se dire, OK, au cœur de mon quartier, qu'est-ce que je vois ? Déjà, comment est présente la nature et aussi quel est l'impact de l'humain. Donc, est-ce qu'il y a des poubelles, est-ce qu'il y a des déchets, où va l'eau de la pluie s'il pleut. C'est toutes ces thématiques en fait qu'on peut brosser dans l'environnement urbain et remettre voilà, la nature et le questionnement de la planète, même dans ce milieu qui est assez, on va dire humanisé, mais voilà. Et c'est aussi une composante à la PIEU, c'est le patrimoine. C'est-à-dire les constructions de l'homme, la trace de l'homme, comment on interagit, comment on utilise et comment on protège aussi.
0: Eh bien, le printemps est une bonne période justement pour comprendre comment les plantes participent donc de la vie des jeunes, aussi bien aux Cévennes que dans la ville.
3: Voilà, c'est l'idée de regarder les oiseaux, les insectes qui sont de nouveau dans les fleurs.
0: Chacun à sa place.
3: Voilà, essayer de regarder un peu tout ça et voilà, on l'a fait avec les enfants dehors et c'est là. Ah, oui.
0: Oui, c'est vrai, c'est un grand plaisir pour les enfants de découvrir tous ces éléments qu'ils ne connaissaient pas auparavant. Et vous, est-ce que vous faites planter des choses ?
3: Alors, du coup, j'interviens aussi dans le quartier, à l'école d'Aubier. Je fais du classe, donc elle a la scolarité. Mais c'est pas, on y a un super potager, il y a une mare même pédagogique dans cette école. Et donc vraiment, on utilise ce lieu merveilleux pour en soutien à l'apprentissage, mais vraiment pour observer d'abord et après même faire groupe. Être ensemble dans cet endroit, c'est une chance incroyable. Et donc,

0: veines. Merci beaucoup.
1: Merci.
2: Merci à vous.
1: Au revoir. À Viva.
0: Bonjour Sacha, vous représentez l'association UFOLEP, c'est une association sportive, plus ou moins. Expliquez-nous.
3: Alors oui, c'est ça. On est rattaché à la Ligue de l'enseignement, la FOL, et en fait, nous, notre but, c'est de pouvoir pallier aux problématiques de société. Et mon volet, c'est avec l'activité physique sportive.
0: Et nous avons également Alain, qui représente Stratagem.
2: Oui, c'est ça.
0: Alors, une association sportive, mais plutôt ludique, avez-vous dit ?
2: Alors, oui, c'est une association ludique. L'objectif de l'association, c'est de développer la pratique des jeux de société. Voilà, donc on fait de l'animation avec toutes sortes de publics et à partir des jeux de société.
0: Alors, est-ce que ces associations sont là pour montrer la possibilité de vivre ensemble ou simplement pour essayer de faire grandir les enfants, peut-être les deux aussi ?
3: Alors, nous, au niveau de l'UFOLEP, on n'est pas que sur les enfants. Nous, on est tout public, donc on va passer par les plus jeunes, les adolescents, mais aussi les adultes. En fait, nous, c'est de promouvoir la santé à travers l'activité physique. Donc, on correspond un petit peu à tout.
0: Et comment est-ce que vous faites participer les personnes qui se trouvent justement dans le quartier des Cévennes ?
3: Alors, au niveau du quartier des Cévennes, on a les écoles multisports qui, elles, vont plutôt regrouper les enfants. Et nous intervenons aussi au niveau des maisons pour tous pour donner des séances d'activité physique aux femmes du quartier.
0: Et ça s'adresse simplement aux femmes du quartier ?
3: Alors, de mon côté, je suis avec les femmes du quartier et j'ai mon collègue qui, lui, travaille avec les plus jeunes, les adolescents.
0: Très bien. Et quel type d'activité vous avez alors ?
3: Non, on propose de tout. On fait du multisport.
0: Ah oui.
3: Donc, c'est un petit peu au choix. On essaye de faire des jeux collectifs, de tout ce qui sera cardio, renforcement musculaire. C'est un petit peu au goût, en fait, de la personne qu'on a en face et du public qu'on a en face.
0: Et vous avez du matériel pour cela ?
3: Oui.
0: Et vous le faites à quel endroit ?
3: Alors, pour l'activité des femmes, je suis à la Maison pour tous Paul-Émilie-Victor le lundi et le jeudi après-midi à 14h30. Et à la Maison pour tous, Fanfan-Guillaume, le mardi et le jeudi.
0: Et ça se passe combien de temps ?
3: On est ensemble une heure.
0: Oui. Donc, est-ce que les femmes acceptent très volontiers de venir ?
3: Oui, c'est elles qui demandent. On a beaucoup de femmes qui désirent s'inscrire. Après, c'est pour répondre à leurs besoins déjà sur la problématique de santé. On sait qu'il peut y avoir dans le quartier. Mais également, en fait, simplement le fait de pouvoir se défouler, de se retrouver entre femmes, de pouvoir profiter d'un moment pour elles, ça fait partie de leur bien-être aussi.
0: C'est un moment de liberté pour elle.
3: Oui, c'est ça. C'est le moment, en fait, de se relâcher, entre guillemets, un peu des responsabilités, de se rappeler qu'elles sont, en fait, elles-mêmes des femmes et qu'elles doivent aussi prendre soin de leur personne et pas uniquement des autres.
0: Oui, ça, c'est une bonne chose. Parce que la charge mentale des femmes est énorme.
3: Oui.
0: Et alors, je me retourne vers Alain. Donc, vous faites des jeux avec les enfants ou avec les ados ou avec les adultes ?
2: Alors, suivant les circonstances, avec tous les publics. On a des animations, on peut avoir des animations pour les bébés joueurs sur moquette, sur tapis, oui, ça nous arrive. On fait beaucoup d'animations, évidemment, avec les enfants, que ce soit en milieu scolaire ou en dehors, ou également avec un public familial comme aujourd'hui, où on essaie de faire jouer justement, de se servir du jeu pour faire jouer les enfants avec les parents. C'est souvent le cas quand on intervient dans l'espace public, tout le monde peut jouer. Puis après, on peut avoir des animations spécifiques avec des publics seniors, avec des publics qui sont en institut, voilà. Donc on s'adresse vraiment à tous les publics et on utilise la très grande diversité des jeux pour être adapté à chaque fois au public qu'on rencontre.
0: J'ai vu que vous aviez beaucoup de matériel.
2: Alors oui, c'est une des spécificités de l'association, c'est-à-dire qu'on n'accueille pas le public dans nos locaux, on se déplace à chaque fois. Et donc on vient, là aujourd'hui on a de grands jeux en bois, on a des boîtes de jeux normalement, voilà. On a des jeux, alors vous parliez de sport, on a des jeux sportifs un petit peu, où on peut jouer en équipe à l'extérieur, voilà.
0: Et ça se passe dans le quartier des Cévennes ?
2: Alors, ici, dans le quartier, on vient en général sur les périodes de vacances, en partenariat soit avec les Maisons pour tous, soit avec les associations du quartier. Et donc on vient, oui, quasiment sur toutes les...

0: les périodes de petites vacances, un peu l'été aussi. Et puis on peut être également là sur des événements comme la Familiale des Cévennes ou les fêtes de Maison pour tous.
1: Et vous avez donc la possibilité de lier ce partenariat avec
0: Oui, on intervient avec, c'est depuis plusieurs années maintenant, on est intervenu à de nombreuses reprises. On vient ici, on essaie d'être présent sur la Semaine de la Culture tous les ans. Et puis on vient faire des animations pour le public qui est accueilli par AVEC régulièrement.
1: Et est-ce que les habitants du quartier des Cévennes viennent fréquemment chez vous ?
0: Alors, on accueille sur les événements qui sont organisés soit par l'association, soit par les Maisons pour tous, on voit des habitants du quartier, oui, c'est essentiellement les habitants du quartier qui viennent.
1: Seulement des enfants ?
0: Non, pas uniquement. Alors, il y a des animations qui peuvent être destinées spécifiquement pour les enfants, mais pas uniquement, non. On peut avoir des adultes, et c'est justement ce qu'on recherche, c'est que le jeu est un moyen de se faire rencontrer, se rencontrer les gens, que ce soit des gens d'âge différent ou des gens d'origine ou de culture différente. Le jeu est un bon moyen pour de liaison entre les gens.
1: Est-ce qu'il y a une parité homme-femme ?
0: Alors, d'une manière générale, je dirais oui en général. On fait pas des comptes au détail, mais on essaie. C'est aussi un des objectifs qu'on essaie d'atteindre. Et en général, nos ateliers ou nos animations sont mixtes, oui, et de manière assez équilibrée.
1: Et la fréquence est.
0: Alors après, on n'a pas ici sur le quartier, on n'a pas de fréquence régulière. Pas actuellement. On l'a fait dans le passé où on intervenait régulièrement sur la Maison pour tous. Là, actuellement, c'est pas le cas. On vient plutôt sur des périodes de vacances et donc sur des animations ponctuelles.
1: Donc, entre l'UFOLEP et Stratagem, il y a quand même une complicité puisque vous faites des choses qui sont destinées au vivre ensemble, qui sont destinées à socialiser les gens qui sont là.
0: On se côtoie d'ailleurs régulièrement sur les animations dans le quartier. Donc
1: Oui, et Sacha, oui, vous arrivez donc à côtoyer facilement les gens qui viennent pour Stratagem.
2: Alors, je pense qu'ils voient plutôt mes collègues, oui. Parce que nous, moi, je suis plutôt active en période scolaire. Donc, pendant les vacances, c'est un peu le moment où je suis moins en intervention, mais c'est plutôt... Mes collègues, je pense qu'ils peuvent croiser sur les événements.
1: Très bien. Et vous avez des projets particuliers, l'un et l'autre ?
0: Sur le quartier, je pense qu'il va y avoir des animations pendant l'été, oui. Mais
1: pendant l'été, ouais. Surtout.
2: Alors, pas pendant l'été pour le quartier, mais au mois de mai, le 21 mai, ici au même endroit sur la placette, il y aura le forum santé où je serai présente. Et du coup, là, c'est un beau moment. On parle de plein de problématiques de santé. Donc, ça va être parler peut-être que des dépistages, des vaccins, des choses un peu plus simples ou passer par l'activité physique, montrer que ça peut nous aider au niveau de la santé. On aura plein d'autres partenaires présents ici. Donc, s'il y a des gens qui sont intéressés, jeudi 21 mai, l'après-midi, de venir faire un tour pour voir ce qu'on peut proposer.
1: Et je pense que Stratagem propose donc des jeux pendant les vacances, ce qui permet aux jeunes de jouer plutôt que d'aller faire des sottises en ville.
0: Oui, mais oui, effectivement, pendant les vacances en général. Alors là, par contre, c'est assez souvent un public d'enfants qui sont accueillis par les diverses associations ou les Maisons pour tous. Et donc là, pendant les vacances, on intervient plutôt avec des enfants, oui.
1: Eh bien, je vous remercie Alain, donc qui représentait Stratagem, et Sacha qui représente l'UFOLEP. Merci beaucoup et merci pour tout ce que vous faites. Alors nous avons maintenant Alexina qui représente les Villefacains. Oui. Bonjour Alexina.
3: Bonjour.
1: Villefacain, à la fois vilain et en même temps facain voyou.
3: Exactement.
1: C'est très bizarre. Et vous êtes habillée un petit peu à la manière 17e peut-être. Vous avez un beau jabot de dentelle, c'est magnifique.
3: Merci.
1: Et nous avons également Eric qui représente la compagnie Mercès. Alors Eric est venu habillé en byzantin. Absolument. Avec un fez.
4: Alors, à ce moment-là, on va parler d'un chapeau pannonien. C'est un chapeau qui existe déjà depuis l'Antiquité romaine. C'est un chapeau traditionnel utilisé par les légionnaires, qui normalement était plutôt rouge ou blanc. et qui continuera à être utilisé pendant tout le Moyen-Âge dans l'Empire romain oriental, hein, c'est-à-dire ce qu'on appelle aujourd'hui l'Empire byzantin, et qui encore plus tard donnera le fez. Tout est lié.
1: Oui. Vous avez une casaque, non? Vous avez...
4: Alors, je porte ici une cotte, donc c'est-à-dire une chemise extérieure médiévale qui est basée sur un modèle oriental. Donc, c'est le genre qu'on va retrouver du côté de Constantinople, donc l'actuel Istanbul. Basé sur un modèle du XIIIe siècle à peu près, et qui effectivement a beaucoup de choses en commun avec ce qu'on va retrouver plus tard, et même aujourd'hui encore, en Europe de l'Est ou en Turquie.
1: Oui, alors vous étiez mercenaire.
4: Absolument, nous sommes mercenaires. C'est-à-dire la compagnie Mercer, ça vient de là.
1: Voilà, et vous vendez donc votre savoir, parce que vous nous avez apporté également une épée, énorme, très lourde.
4: Oui.
1: C'est au moins 1,2 kg.
4: Oui, c'est ça.
1: Voilà, une épée à deux tranchants, évidemment, comme toutes les épées.
4: Ouais.
1: Et vous battez.
4: Alors, on va d'une ville à l'autre pour offrir nos services et on assure la défense pendant les événements médiévaux. Donc, on va présenter du combat à l'épée, mais on a aussi des ateliers. Donc, on va présenter à droite. Enfin, on va présenter à qui veut bien l'entendre comment est-ce qu'on faisait de la côte de maille au XIIIe siècle, comment est-ce qu'on s'habillait, comment on se lavait, comment on mangeait, des choses du quotidien en fait.
1: Alors, vous êtes donc certainement quelqu'un de très aimé parmi les enfants, parce que quand vous arrivez ainsi, vêtu et coiffé, je crois que, et avec votre épée évidemment, je crois que c'est quelque chose qui les fascine.
4: Ça fait son effet, en effet.
1: Alors, je m'adresse à Alexina. Villefaquin, qu'est-ce que vous faites, vous ?
2: Alors, nous, on est beaucoup plus sur de la représentation théâtrale. Et en fait, notre but, c'est d'introduire les gens à l'univers de cap et d'épée, donc au travers de chorégraphies à armes réelles, donc à la rapière, donc on est sur de l'escrime. Et voilà, donc nous, on présente des personnages souvent très hauts en couleur, avec des caractères très très définis, et le but, c'est de un peu de plonger le public dans des histoires de complots, de ce genre-là du niveau.
1: Citez-moi quelques-uns de ces personnages que vous représentez alors.
2: Alors, on peut avoir des mousquetaires. On a souvent des mousquetaires d'ailleurs.
1: Oui.
2: On peut avoir aussi des nobles, parce qu'on s'amuse beaucoup à faire des nobles qui sont très imbus d'eux-mêmes et qui se font remettre à leur place.
1: Comme des hidalgos.
2: Oui. On peut faire des pirates aussi, ça nous arrive.
1: Ah, oui.
2: Parce qu'on a accès 17e, 18e siècle en termes de période, et du coup, voilà, on a une assez large capacité de personnages.
1: Vous avez des pirates barbaresques, comme Barberousse, peut-être ?
2: Oui, un peu. Après, souvent, on est un peu limité. Disons que quand on fait des scènes, on essaye de se limiter, par exemple, à 5-6 personnes. Parce que vu qu'on est à armes réelles, ça va très vite. Et la sécurité chez nous, enfin, les distances de sécurité sont primordiales. Donc, c'est vrai qu'on fait des scènes, on va dire, avec un nombre de personnes limitées sur scène. Donc c'est vrai qu'on adapte souvent l'histoire à des duels, peut-être avec quelqu'un qui va intervenir, mais on est sur plus du petit nombre de représentants que de la grosse cohorte.
1: Alors c'est plutôt du théâtre donc.
2: Oui, voilà, de l'escrime de spectacle, exactement.
1: Oui, alors les enfants n'ont pas accès à ces armes et à cette manifestation.
2: Alors actuellement non, par exemple, parce que c'est sûr que quand on a des enfants très jeunes, oui, voilà, exactement. Donc souvent, auprès des enfants plus jeunes, on essaye de faire des représentations assez courtes et de discuter avec eux. Et quand on commence à être sur un public un peu plus adolescent, on propose par exemple des initiations au bâton. Donc ça reste bien sûr un peu dangereux, mais déjà avec le bâton,
1: ça va être tranchant.
2: Voilà, globalement. Puis voilà, nous on est vraiment... On peut proposer des initiations comme ça.
1: Et vous avez plusieurs personnes qui travaillent avec vous ? Oui, sur une scène, vous avez dit 4 à 5 personnages.
2: Oui.
1: ce sont les vilains faquins. Donc.
3: Oui, ce sont les membres de l'association. Enfin, on est une, en fait, on monte nos spectacles, c'est vrai, pour l'instant, très entre nous, entre membres des villes faquins. Et voilà, pour nous, l'important, c'est vraiment que chaque membre prenne du plaisir à ce qu'il fait. Et donc, clairement, on a un gala de fin d'année, on fait des prestations, mais les prestations sont pour les personnes qui ont envie d'y participer. Donc on a un peu au sein de notre association cette formule, est-ce qu'on veut être un membre qui reste beaucoup dans nos cours, dans l'apprentissage un peu fermé, ou est-ce qu'on veut aussi participer à ce genre de manifestation?
1: Et vous, Eric, pour la compagnie Mercès, est-ce que vous avez la participation réelle des enfants ou des ados, je ne sais pas, et comment?
4: Alors ça dépend des événements auxquels on participe. On va avoir plusieurs types de prestations. Dans les prestations, on va dire, publiques, communales, où on va se retrouver généralement à présenter des ateliers directement dans les rues ou dans un campement médiéval où les gens viennent nous voir, généralement on va être plus sur de la démonstration. Les gens ne vont pas trop manipuler, sauf sur certains ateliers où éventuellement ils vont pouvoir toucher. Si on présente de la côte de maille, ils vont pouvoir toucher la côte de maille. On va même éventuellement les laisser tourner les machines avec lesquelles on fait la maille. Sur la partie combat, c'est généralement ça va être réservé aux prestations dans les écoles où il va nous arriver d'intervenir et donc d'organiser vraiment avec les enfants en très petits groupes et bien surveillés. On va leur mettre des épées en bois dans les mains et leur montrer les différents coups qu'on connaît et les laisser les pratiquer entre eux.
1: Oui, très bien. Et alors, en quoi vous participez donc dans le cadre de cette association, avec cette association du quartier des Cévennes?
3: Alors actuellement, nous, enfin pour les villes faquins, on a fait une petite représentation de ce que peut être une initiation. Donc pour permettre aux enfants de voir, par exemple, telle posture, ça s'appelle une prime, une seconde, pour leur montrer un peu les noms, tout en étant assez ludique. Donc avec un peu ce côté quand même de représentation.
1: C'est éducatif.
3: Oui, voilà, on a essayé de faire très axé éducatif dans un premier temps. Et là, tout à l'heure, nous avons monté une petite scène beaucoup moins éducative, mais beaucoup plus avec une histoire filée, du coup.
1: Oui. Donc, les enfants ont aimé?
3: Je pense que oui.
1: Oui. Vous avez une grande fréquence de participation à cette association?
3: C'est la première fois qu'on participe, enfin qu'on est en collaboration avec pour notre part.
1: Oui, c'est sûrement intéressant parce que ça permet d'avoir une idée historique de ce qui s'est passé en France, de ce qui se passe ailleurs aussi.
3: Oui, oui, c'est vraiment très intéressant et puis c'est vrai que de pouvoir rencontrer les autres associations du quartier, ce qui n'était pas forcément quelque chose dont on a eu l'occasion, puisque nous on a fait des prestations un peu plus vers Béziers, vers d'autres villes. Donc de pouvoir faire quelque chose au sein du quartier dans lequel on a notre maison pour tous, c'est vraiment très intéressant pour nous.
1: Et vous, Eric, alors vous êtes souvent dans cette association avec?
4: Oui, alors dans l'association avec en particulier, on participe annuellement, je ne sais pas depuis combien de temps, mais chaque année on va participer à l'événement qui est organisé aujourd'hui parce qu'on a des membres de notre conseil d'administration qui fait partie aussi d'avec. Donc il y a des liens. Et chaque année on essaie d'envoyer quelques personnes pour aider à l'animation.
1: Eh bien, c'est très ludique et en même temps éducatif. Et je vous remercie donc de venir sur Radio Aviva donc pour nous expliquer ce que vous faites et ce que vous faites surtout dans le quartier des Cévennes. Merci Eric, merci Sacha.
4: Merci à vous.
3: Merci.
1: Merci Alexina.
3: Merci.
1: Nous avons maintenant Oumu Thiam, qui représente le club couture de l'association AVEC. Vous êtes en service civique. Bonjour.
5: Bonjour. Effectivement.
1: Et nous avons également Habiba Tou, Siam.
5: Oui.
1: Vous êtes, vous, représentante de l'association sénégalaise de Montpellier.
5: Oui, bonjour.
1: Vous êtes donc en lien avec l'association AVEC. Vous venez travailler et présenter aux jeunes et aux moins jeunes, puisque la couture, c'est quand même des moins jeunes. Vous allez représenter donc et les aider à vivre ensemble, à travailler ensemble, à faire des choses ensemble. Je vous donne la parole.
6: Alors, c'est moi qui dois représenter l'atelier de couture. Il s'agit plutôt d'un atelier avec des dames, des mamans, qui viennent pour décompresser et surtout apprendre la couture. Il y a des novices, il y a certaines qui ne savent pas encore faire de la couture, et il y a d'autres qui savent faire. Donc, s'il n'y a pas de niveau, c'est vraiment des niveaux mélangés. Et ils sont là pour discuter, parler et en même temps apprendre. Et comme ça, ils prennent l'air parce qu'à la maison, ils sont avec les enfants et c'est difficile. Alors que quand ils viennent ici, ils décompressent avec tout le monde.
1: Oui, et ils peuvent se socialiser davantage parce qu'enfermés à la maison, évidemment,
6: on
1: ferme les yeux sur tout ce qui peut exister autour de soi.
6: Oui, quand elles viennent ici, elles oublient vraiment tout. Et je sais qu'à l'occasion de mon service civique, j'ai dû faire un documentaire pour elles. J'ai fait un entretien pour chacun qui racontait un peu leur parcours. Et elles ont tous dit que l'atelier de couture, c'était vraiment leur moment pour tout oublier, ne plus penser aux enfants, parce que dès qu'ils finissent, il faut qu'ils aillent récupérer les enfants. Donc c'est vraiment leur moment entre eux.
1: Et oui, accompagner le matin, aller chercher à 11h, retourner à 1h30, retourner les chercher encore à 4h30.
6: C'est ça.
1: Finalement, la journée est dévorée par les enfants.
6: Effectivement.
1: Et est-ce que vous faites seulement de la couture ou vous faites également de la cuisine?
6: Il y a la cuisine, mais c'est notre atelier. Là, on a plutôt fait de la couture et il y avait un projet, c'était pour aujourd'hui, mais on n'a pas eu le temps de finir. Et c'était avec Béatrice, une de nos bénévoles, et il devait faire une grande maquette. Il y a aussi l'atelier de cuisine, mais c'est pas dans cette semaine.
1: Très bien, donc vous travaillez une semaine sur deux.
6: Non, l'atelier de cuisine, je n'ai pas trop d'informations. Ah. Par contre, l'atelier de couture, je sais que c'est tous les mardis de 14h à 16h avec Béatrice, notre bénévole. Et voilà.
1: Ça se passe où?
6: Ça se passe ici, à l'espace numérique. On a aussi la machine. Du coup, on apprend à utiliser la machine pour les dames. Et elles peuvent utiliser ça après pour en faire un métier si elles veulent. Elles peuvent même amener des vêtements pour qu'on puisse leur coudre leurs vêtements, réparer des vêtements.
1: Alors, transformer, rabouder, raccommoder les vêtements, c'est ce que vous apprenez?
6: C'est ça.
1: On a pu transformer du grand au petit, du plus petit au plus grand, etc.
6: C'est ça.
1: Oui. Et est-ce que vous avez beaucoup de femmes qui viennent?
6: Oui, on a toujours, le maximum ce sera une vingtaine. Et à chaque fois, il y aura toujours le même groupe, ce sera une quinzaine de femmes ici. Elles se connaissent tous et des fois, on a des nouvelles qui arrivent aussi.
1: Très bien. Et comment est-ce que vous êtes connues?
6: Alors, moi, je suis venue depuis octobre, et donc tous les mardis, je viens accompagner des femmes, mais c'est là qu'on me les a présentées en tant que service civique, et depuis, je suis aussi épanouie parce que quand j'arrive, je n'ai rien à faire, elles sont déjà assez autonomes, donc je couds, je tricote à côté, et je prends aussi du plaisir.
1: Oui. Et vous, Habiba?
7: Oui. Alors moi, je représente l'association sénégalaise. Alors pour nous, c'est aussi un moyen de collaborer avec l'association de AVEC. Donc c'est un moyen aussi de partager des moments avec les enfants, de sociabiliser surtout, et permet surtout aux étudiants sénégalais de pouvoir partager leur culture, leur expérience, et surtout de partager des bons moments avec les jeunes, et encourager aussi la prise de parole. Parce que comme on a pu le faire avec la collaboration de Oumou, on a pu avoir, avec l'expérience d'une dame.
6: Oui, Fabienne.
7: Fabien Belfort, qui nous a permis notamment de pouvoir apprendre aux jeunes à maîtriser la prise de parole, de pouvoir s'exprimer et en même temps leur apprendre à avoir confiance en eux. Et donc pour nous, c'est un avantage, comment dire ça, c'est une chance de pouvoir collaborer avec plein d'associations, de pouvoir partager des moments comme celle-ci, comme celle d'aujourd'hui, de pouvoir vraiment partager des bons moments, partager des la culture, la nourriture, etc. Pour nous, c'est un plaisir. Et donc, on est très content de pouvoir collaborer avec eux. Et on souhaiterait d'ailleurs faire autre chose, d'autres activités pour améliorer notre relation et autres.
1: Voilà. Et est-ce qu'il y a beaucoup de Sénégalais ici dans la dans les Cévennes?
7: Non, il n'y a pas que des Sénégalais, il y a plein de cultures. C'est un mélange de cultures, donc il n'y a pas que des Sénégalais. Mais nous, les Sénégalais, on ne se concentre pas seulement sur les Sénégalais. D'ailleurs, quand on organise des événements, on n'organise pas seulement pour les Sénégalais, mais avec plusieurs autres associations aussi. Il y a des Ivoiriens, il y a d'autres cultures, il y a d'autres origines aussi. Donc, ce n'est pas forcément les Sénégalais seulement.
1: Et vous avez beaucoup de candidats qui viennent travailler avec vous, qui viennent faire des choses avec vous?
7: Oui, bien sûr, on a beaucoup de candidats. Il y a d'autres associations, des présidents d'associations d'ailleurs, qui viennent avec nous, on collabore avec eux, on organise des événements. D'ailleurs, récemment, on a organisé un concours d'éloquence avec, pas que des Sénégalais, mais avec peu de personnalités qui sont venues, qui ont contribué à ce concours-là. Et donc, ça montre à quel point nous sommes plutôt pour la diversité. Et pour la sociabilité aussi, c'est-à-dire on aime bien sociabiliser avec les autres, partager des moments avec les autres aussi.
1: Et la plupart des Sénégalais qui viennent ici ne parlent que Wolof ou bien ils parlent...
7: Non, on parle français.
1: Ils parlent français, oui.
6: Non, le Wolof, c'est pas la seule langue du Sénégal aussi.
1: Oui, c'est très compliqué.
6: Il y a le CRR, le Peul, il y a vraiment beaucoup de langues.
1: Oui.
6: Et on est surtout venu ici pour faire goûter un de nos plats durant le repas partagé et faire découvrir un peu le Sénégal.
1: Comment s'appelle ce plat?
6: C'était le Tchébouyap Guinard.
1: Ah oui.
6: C'est le nom, Tchébouyap Guinard.
1: Oui, oui, c'est un plat très connu au Sénégal.
7: Oui.
1: Et vous avez donc des projets particuliers pour ces prochains jours, ces prochaines semaines?
7: Oui, on a des projets pour ces jeunes-là. Et d'ailleurs, avec Oumou, on a décidé de...
6: Alors, nous, on a plutôt... c'est quoi? C'est un génie en herbe qu'on a entre étudiants.
7: C'est ça.
6: On ne collabore pas trop avec l'association. Avec, on est plus venu pour montrer notre culture. Mais entre nous, dans l'association, on doit faire... un concours interculturel avec d'autres écoles, l'école de droit, l'université de droit, la faculté de lettres, pour faire génie en herbe.
7: C'est ça, c'est le génie en herbe qui va être organisé en mai. Bientôt, on pourrait d'ailleurs collaboration entre plusieurs étudiants, notamment entre facultés. Et donc, on organise ça bientôt, là, d'ici le 14 mai, on va pouvoir organiser cet événement-là. Donc, c'est un génie en herbe qui permet aux étudiants de toutes les facultés, pas forcément les Sénégalais, de pouvoir contribuer notamment à cette à partager des moments et à pouvoir contribuer aussi à la collaboration entre les universités et entre les étudiants, entre nous.
1: Eh bien, merci beaucoup Oumou Thiam et Habibatou Thiam.
6: Merci à vous.
7: Merci à vous aussi.
1: Bonjour Nourdine.
5: Bonjour.
1: Alors vous êtes des lycéens, vous êtes en classe de seconde.
5: C'est ça.
1: Et vous participez à cette association avec.
5: Exactement. Oui.
1: Qu'est-ce que l'association vous apporte?
5: Ah, ok. Bah, l'association, c'est... Comment dire, c'est quelque chose auquel on participe depuis longtemps. Pour le cas de nous deux, on fait part de l'association depuis longtemps. Ça peut commencer de tous les âges. Il y en a qui, par exemple, qui participent en étant plus jeunes ou en participant aux activités qui font pendant les vacances ou les mercredis après-midi. D'autres, pour les plus grands, l'association promouvoit aussi, par exemple, des aides pour les impôts, etc., pour les parents ou même des cours de français pour ceux qui ne parlent pas français. Pour notre cas, nous deux, on a eu un parcours plus classique. C'est, au sein de l'association, on a fait les activités d'enfants. Et maintenant, on est plus vagabondés autour de l'association en faisant des activités. Comment on a fait celle-ci, cette exposition dont on va vous parler juste après?
1: Oui, et vous, Nourdine?
8: Alors, je trouve que l'association, ça a été une très belle opportunité pour nous deux. Elle nous a apporté beaucoup de choses. On a pu participer à plusieurs projets, comme par exemple ce projet-là, cette exposition. On a aussi eu la chance d'effectuer une radio quand on était plus jeune, qui parlait de discrimination. Et c'est une très bonne opportunité et je le conseille à toute petite personne qui voudrait rentrer dans l'association, car on peut y faire des activités et quand on grandit, faire des projets plutôt plus concrets et qui peuvent nous apporter plus de choses.
1: Et ça vous a aidé à vous socialiser et à vous intégrer à Montpellier?
5: Oui, évidemment. J'ai envie de dire qu'une association comme ça, qui est vraiment dans le contact des jeunes, dans notre cas, c'est pour les jeunes, qui vous aide, que ce soit pour moi avec des projets comme les deux devoirs qui aident pour les devoirs etc des jeunes etc ou même des interventions on avait régulièrement même si maintenant on les a moins on avait régulièrement même actuellement régulièrement des personnes qui viennent pour nous parler de leur parcours, etc. C'est une chance. Certaines personnes n'y ont pas accès. Il faut justement, c'est quelque chose qu'il faut en parler, il faut promouvoir cela. Parce que avoir des vécus de personnes qui ont des parcours de vie pas comme les autres, c'est vraiment quelque chose, on peut que remercier l'association de ça.
1: Et alors, maintenant que vous avez grandi, donc, grâce à cette association, vous avez un meilleur vivre ensemble, est-ce que vous continuez à prendre de l'association, ou est-ce que vous donnez aussi? C'est-à-dire que vous allez vous occuper peut-être des plus jeunes, vous allez expliquer l'aide aux devoirs ou autre chose?
8: Grâce à l'association AVEC, on a pu quand même, en participant à des projets comme celui-là, on a pu quand même donner l'exemple aux plus petits, leur donner envie, car en participant à ce projet, on a pu gagner des choses, on a pu apprendre de nouvelles connaissances, on a pu faire plusieurs choses, et en faisant tout ça, on a pu donner l'exemple aux plus petits de cette association, et peut-être que plus tard, ils voudront faire comme nous. Et donc, je trouve que on apprend quand même tous les jours avec l'association, même en étant grand. Je pense aussi que même les adultes apprennent en faisant partie de cette association. Mais les petits aussi peuvent participer à donner à cette association et à éduquer les autres.
1: Oui, c'est intéressant. Et vous êtes nombreux donc à avoir suivi donc les expériences de l'association AVEC.
8: Par exemple, pour ce projet-là, on a été un petit groupe, mais chaque année il y a beaucoup de personnes qui participent à des projets au sein d'associations AVEC, et je pense que cela augmentera au fil des années quand, comme j'ai dit auparavant, en éduquant les plus jeunes et en leur donnant encore plus envie de participer, je pense que cela, le nombre de personnes s'agrandira et on pourra montrer l'exemple à plus de personnes.
5: Il faut noter aussi que, comme vous l'avez dit, c'est pas vraiment une expérience de l'association AVEC, c'est plutôt AVEC qui a des contacts. On va vous en parler de cette expérience, qui est un concours scientifique, justement. Du coup, c'est pas vraiment des jeunes qui participent à des expériences d'AVEC, c'est des jeunes qui, grâce à AVEC, vont participer à des concours, faire part de projets, que pour montrer de quoi ils sont capables, et de montrer sur des plus grandes scènes que même des associations dans des quartiers populaires sont capables de faire de grandes choses.
1: Et alors, avec les parents, comment ça se passe? Est-ce que les parents étaient d'accord pour que vous veniez, ou bien ils ont été réticents?
5: Pour l'association, comment dire, c'est plutôt comme un centre aéré. Enfin, c'est les parents qui vont inscrire justement leur enfant. Comme je vous l'ai dit, c'est plus quand c'est des parcours plutôt classiques où c'est juste un parent qui au début inscrit son enfant pour aller à la patinoire ou aller faire une balade, une randonnée, etc. C'est vraiment juste au début des activités. Mais après, pour ceux, il y en a qui s'arrêtent ici, juste pour des vacances. Et il y en a d'autres qui veulent justement faire, entre guillemets, part de l'association. Même sans contrat, etc., juste en aidant souvent, etc., ou même en s'inscrivant justement avec des projets comme cette expérience.
1: Oui. Alors, vous nous avez parlé, Nourdine, de ces projets. De quoi s'agit-il? Le projet 7 Expo, peut-être?
8: Oui, je parlais en priorité de ce projet, mais il y en a d'autres, comme nous, par exemple, dans notre... Quand on était petit, on a pu faire des projets de radio, un peu comme celui-ci. Hein? Des projets de micro-trottoirs. Et donc, AVEC nous propose plusieurs projets au fil des années. Des fois, ça évolue. Des fois, ils arrivent grâce à des contacts, ils arrivent à en avoir de plusieurs. Et on peut avoir plus d'opportunités grâce à ça.
1: Et c'est très bien. Oui, vous vouliez ajouter quelque chose, Elias?
5: Mais du coup, pour préciser sur le projet, cette exposition, c'est quoi? C'est justement, comme je l'ai dit, un concours scientifique où des jeunes de tous les âges, ça peut aller à des petits qui ont 7, 8 ans, à des plus grands qui en ont 16, 17, à participer à présenter un projet scientifique dans le nôtre qui était sur le rôle de la température chez les moisissures. Et du coup, c'est vraiment un concours qui permet, il n'y a pas vraiment de classement. C'est pas tu es premier, tu es dernier, c'est ça. C'est vraiment chacun, tout le monde reçoit un prix. Tout le monde est valorisé pour ce qu'il a fait. Ceux qui ont passé plus de temps, leur effort sera récompensé. Ceux même qui ont passé pas beaucoup de temps, mais qui ont mis du sien, seront quand même récompensés. C'est vraiment un projet que personnellement, je trouve très beau. Car c'est pas quelque chose où c'est vraiment très compétitif, le but c'est d'être le meilleur, etc. Non, c'est juste de faire ce que toi tu veux faire. Et dans tous les cas, tu seras reconnu et c'est vraiment quelque chose de très beau, quoi.
1: Eh bien, je vous souhaite plein succès. Merci Elias, merci Nourdine pour nous avoir expliqué tout ce que AVEC vous a apporté.
5: Et pour ajouter, du coup, pour revenir sur cette... sur ce projet, cette expo-science, sur notre parcours dans cette expo-science, et d'une partie pourquoi on est là aujourd'hui, c'est car on a reçu le prix d'excellence de cette expo-science. comme je vous l'ai dit, il n'y a pas de numérotation 1, 2, 3, etc. Ils ne sont pas là pour ça. On a reçu le prix d'excellence et l'année prochaine, grâce à cela, on va aller voyager à El Jadida. Et justement, si on est là, c'est parce que...
1: Au Maroc.
5: Exactement. Et pour ensuite, on souhaite aussi aller en Italie. On souhaite aussi aller en Italie via un financement participatif qui sera très bientôt où tout le monde pourrait participer, pour lequel on justement pourra, via ce financement, aller en Italie, mais pas juste pour des vacances, etc., pour présenter notre projet à une échelle internationale. Ça sera plus quelque chose qui s'arrête à une... Tu es à Montpellier, tu vas présenter ton projet à 7. Là, c'est vraiment quelque chose où, grâce à ce financement, on ira présenter notre projet dans une chaîne internationale, en anglais. C'est un projet qui nous tient vraiment, nous deux, à cœur, que ce soit pour moi une origine. Et vraiment, je ne sais pas si vous pouvez le comprendre, mais vraiment pour un projet qui vient de deux enfants, deux adolescents de quartier populaire qui ont ce moyen, grâce à une association avec, de présenter un projet à l'échelle internationale en anglais. En tout cas,
1: c'est magnifique.
5: Exactement. Et du coup, c'est vraiment quelque chose d'ici à la Radio Aviva. On souhaite présenter.
1: Merci.
5: Merci à vous.
8: Merci.

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1: 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Chers auditeurs, ravis de vous retrouver pour une nouvelle émission de Notre Histoire, Notre Patrimoine. Aussi, notre invité, c'est Michel Monnier, qui est guide conférencier. C'est et ça. Qui aujourd'hui, on va parler de quelque chose que peut-être on ne parle pas souvent, c'est de la mort et comment sont morts nos rois. C'est ça, Michel ?
2: Absolument. Oui. L'histoire, en fait, c'est quelque chose qui m'a toujours passionné. Par contre, l'histoire, effectivement, ça peut être très... très rébarbatif dans le sens où c'est immense. C'est-à-dire que si on voit ça de manière chronologique, ça peut être très, très long, hein, de la préhistoire à nos jours. C'est compliqué, donc il faut trouver des portes d'entrée.
1: Alors, et pourquoi et comment parler d'histoire ? Parce que c'est vrai qu'on parle, Michel, de plus en plus, il me semble qu'on se réfère de plus en plus à l'histoire, peut-être par rapport à il y a 20 ans ou 25 ans. On voit tous les jours, alors c'est peut-être l'effet de société, internationaux, nationaux, mais on se réfère de plus en plus à l'histoire.
2: Bah c'est vrai qu'avec l'histoire, aujourd'hui, on peut aussi comprendre le présent. Même si on dire qu'il y a des cycles et que l'histoire se renouvelle, c'est peut-être un peu exagéré, mais ça permet de comprendre où on est, ce qu'on fait et ce qui se passe au jour d'aujourd'hui.
1: Et où on va.
2: Et où on va, en espérant que ça va dans le bon sens.
1: Que ça aille dans le bon sens.
2: Alors, en fait, moi j'ai toujours été passionné d'histoire, et déjà, tout gamin, en fait, la porte d'entrée pour s'intéresser à l'histoire, moi j'avais un prof, un maître d'école qui, quand il disait, il faisait histoire, c'est qu'en fait, il prenait une affiche qui faisait à peu près 1 mètre sur 1 mètre, et il la mettait sur le tableau noir, il se positionnait devant et il racontait l'histoire de France. Et moi, j'étais fasciné, alors ça devait être je devais être en primaire, et du coup, j'étais fasciné. Alors, je suis pas sûr qu'il avait des qualités oratoires exceptionnelles, mais en tout cas, moi, je voyageais dans le temps, et c'était, c'était magnifique.
1: Qu'est-ce que c'est qui te passionnait plus précisément? Le Moyen-Âge, qui était un moment important de l'histoire de France, avant, les Romains, après?
2: Alors, j'ai toujours eu du mal à répondre à cette question, parce que toutes les périodes m'intéressent.
1: D'accord.
2: J'aime bien l'Antiquité, mais et on va le voir avec la mort des rois de France, on va basculer sur plusieurs périodes. Et elles sont toutes intéressantes. Moi, je n'arrive pas à dire, ma spécialité, ce que j'aime le plus, c'est l'Antiquité, c'est le Moyen-Âge.
1: L'histoire,
2: et puis, il y a toujours quelque chose d'intéressant à voir. Et puis, l'histoire, peut aussi nous amuser, quelque part.
1: Oui, parce qu'on va le voir, Michel. On va le voir comment sont morts certains rois. Ça fait quand même rire. Alors, on commence par les rois assassinés.
2: Oui.
1: Alors, le roi peut-être le plus... Enfin, il y a les deux rois, c'est Louis XVI, on y reviendra après. On va commencer par l'ordre Henri IV, lui, oui. Donc, a été assassiné, on l'apprend à l'école, par Ravaillac.
2: Oui, voilà. Alors, attention, vous dites, Jean-François, si vous dites que Louis XVI a été assassiné...
1: Pardon.
2: Je rectifie. Alors, effectivement, quand on pose la question aux gens, quand les rois... quand vous réfléchissez à des rois de France qui sont morts, tout de suite, les deux choses qui arrivent, c'est Henri IV qui a été assassiné par Ravaillac et c'est Louis XVI qui a été exécuté. Donc on va commencer par les assassinats. Et il n'y en a pas eu tant que ça, en fait. Il n'y en a pas eu tant que ça. Je vais faire abstraction des Mérovingiens où on ne savait pas trop qui gouvernait, qui avait le pouvoir, qui ne l'avait pas, il y avait des règlements de compte. Je ne vais pas parler de ça. Mais on va parler de deux rois qui ont été assassinés. On va commencer par le premier, le plus connu, bien évidemment, c'est Henri IV. Alors, on va se reporter en 1610. Là, Henri IV est au pouvoir depuis 1589. Il a été sacré en 1594, mais on est toujours dans la période des guerres de religion. Il a fait passer l'édit de Nantes, où d'ailleurs un texte très très particulier parce que il a été négocié pendant 3 ans. Et cette particularité, c'est qu'il a été, il met en place dans le royaume la religion protestante. Donc il y a un royaume avec deux religions. C'est vraiment très très exceptionnel.
1: Oui. D'ailleurs, je pense, Michel, que c'est la première fois que ça arrive.
2: Absolument. Hein? Absolument. Et c'est une des raisons qui va faire qu'il va être assassiné. Et Henri IV, pour des raisons plus politique que confessionnel, il a changé à plusieurs reprises de religion. C'est très important. Alors on se retrouve le 14 mai 1610, au milieu de l'après-midi. Henri IV monte dans son carrosse et quitte le Louvre. Il va traverser Paris pour aller à l'Arsenal. C'est environ 3 km. Alors l'Arsenal, aujourd'hui, c'est à peu près au niveau de Bercy, d'accord, à Paris. Voilà, il va rendre visite à son ami, ministre Sully, qui est un petit peu souffrant. Bon. D'ailleurs, il paraît que le capitaine des gardes lui aurait demandé s'il souhaitait une escorte comme d'habitude, quoi. Et il aurait refusé d'avoir une escorte. En fait, il a été simplement accompagné par quelques grands du royaume.
1: Il se sentait pas du tout en danger.
2: Non, il se sentait pas en danger. Et assez bizarrement, parce que il a déjà eu pratiquement une vingtaine de tentatives d'assassinat contre lui. Oui. Donc c'est quand même, faut voir le personnage, quoi. Il y a déjà eu beaucoup de tentatives d'assassinat et il se sentait pas vraiment menacé. Et donc, il part dans son carrosse. Il commence à traverser Paris. Et puis, il arrive dans cette rue célèbre, enfin maintenant célèbre, la rue de la Ferronnerie. Alors, juste un petit mot sur Paris à l'époque. Paris, c'est 300 000 habitants.
1: Déjà.
2: Oui, c'est la plus grande ville du royaume et d'Europe, il me semble. Hein. Donc, 300 000 habitants. Pour autant, les rues restent étroites. Et la rue de la Ferronnerie, c'est à peu près 4 mètres de large. Et puis, à un moment, la rue, elle est fortement encombrée et même elle est bloquée. Il y a un embouteillage. Et oui, déjà à l'époque, il y avait des embouteillages. Il y a
1: 300 000 habitants sur des petites rues, effectivement.
2: ça peut arriver. Et voilà. Et donc, il y a une charrette qui reste bloquée au milieu. Et comme il fait beau, en fait, Henri IV, il a ouvert la fenêtre. Enfin, c'est une espèce de peau qu'en fait qui est relevée. Il a ouvert la fenêtre, donc on le voit. Et ce fameux Ravaillac, tout le monde connaît son nom, hein, ce fameux Ravaillac peut le voir et donc il se précipite, il met un pied sur la roue ou sur le marchepied, on ne sait pas exactement, pour se hisser et il lui donne deux coups de couteau avant d'être capturé. Donc voilà ce qui se passe ce 1610. Quelques mots. Alors, la sécurité, effectivement, il avait refusé d'avoir une escorte, mais on voit tout de suite par rapport à la sécurité qu'il peut y avoir aujourd'hui sur des chefs d'État, c'était dérisoire. Mais
1: est-ce que c'est pas une erreur de son état-major, justement comme vous disiez, Michel, 20 tentatives d'assassinat auparavant, qu'il n'ait pas eu une garde? Non.
2: Moi, je pense pas. Voilà, c'est plutôt le personnage qui est comme
1: c'est
2: ça.
1: C'est le personnage qui était accessible.
2: Ouais. Il était accessible au public.
1: D'accord.
2: Il était proche de ses sujets, peu porté sur l'étiquette. Et donc, bon, voilà, il doit aller dans Paris. Bah, il est dans un carrosse. Il fait beau. Il ouvre la fenêtre. Point. Je le vois comme ça.
1: D'accord.
2: Et effectivement, mais malgré une vingtaine de tentatives d'assassinat, bah, il a refusé une escorte.
1: D'accord. Et pourtant, Michel, il était mal aimé à cette époque-là par les Parisiens.
2: Alors, pas tant que ça. On va voir que ce Henri III, qui a aussi été assassiné, lui, par contre, il était vraiment mal aimé. Alors, en tout cas, il était mal aimé par ce fameux Ravaillac. Alors, pourquoi il était mal aimé par ce Ravaillac? Parce que il avait changé à plusieurs reprises de religion. Au début, il était protestant. Il est passé là quand il est assassiné. Il est catholique.
1: Il est catholique.
2: Et Ravaillac, quelque part, n'aime pas ça. Donc, il a changé plusieurs fois de religion. Ça va pas. C'est lui qui a fait passer l'édit de Nantes où on accepte en fait les protestants. Donc tout ça pour en fait Ravaillac, si on devait le qualifier aujourd'hui, on dirait que c'est un extrémiste, un catholique extrémiste. Parce qu'en fait, il va tuer un catholique.
1: Bien sûr.
2: Parce que Henri IV est catholique à cette époque. Et on s'est rendu compte que au moment où il a été tué, l'information allait passer dans tout le royaume, voire même au-delà du royaume. Et on s'est posé la question, on s'est dit, est-ce qu'il va y avoir des mouvements de foule? Est-ce que ça va reprendre les guerres de religion qui étaient plutôt calmées à l'époque? Pas du tout. Et pour certains historiens, on voit peut-être que là, on est sur les débuts de l'absolutisme. Alors, il y a autant sur son prédécesseur, la royauté pouvait être menacée, autant là, il l'a pas été. Et finalement, Ravaillac, catholique extrémiste, c'était aussi et surtout un solitaire. Il n'a pas été suivi du tout.
1: Mmh. Non, c'est, il a agi seul.
2: Il agit seul. D'ailleurs, quand il va être, il est capturé, il est interrogé. Et puis, quand il l'interrogeait à l'époque, voilà, ça rigolait pas.
1: Ça rigolait
2: pas. Il était torturé. Pour faire simple, il était torturé. La question qui revenait en permanence, c'était est-ce que tu as des complices ? Est-ce qu'il y en a d'autres ? Qui a commandité ? Il n'y a pas de réponse parce que Ravaillac finalement était seul. Alors, pour certains historiens, c'était un peu bizarre qu'il soit tout seul. Et donc, certains estiment que finalement, il y avait peut-être des gens cachés. Mais a priori, je dirais non.
1: Très bien. On va faire une première pause musicale. Nous allons écouter donc le choix de Michel. Et on se retrouve, chers auditeurs, dans quelques minutes sur Radio Aviva. 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

0: après cette première pause musicale, donc on se retrouve avec Michel Monnier, qui est guide conférencier sur Montpellier. Donc on était en train de parler d'Henri IV, son assassinat donc par Ravaillac. Est-ce que ça a été, avant de passer donc à notre roi, est-ce que ça a été vraiment un bouleversement dans la hiérarchie? Parce que c'est un roi apparemment qui était aimé par ses sujets. Comment ça s'est passé? La succession.
1: Il y a eu une succession, c'est sûr, et on va voir que en fait la succession elle s'est faite rapidement. Elle a été assurée avec la régence de Marie de Médicis, qui était la femme d'Henri IV, et du dauphin futur Louis XIII. Mais ce qui est intéressant de voir, c'est que la succession elle s'est faite très rapidement. Et c'est important parce que
0: le pouvoir n'aime pas l'absence.
1: Voilà, le pouvoir ne supporte pas d'absence à cette époque. Donc ça s'est fait très rapidement. Mais il n'y a pas eu de bouleversement, comme je disais tout à l'heure, on pouvait craindre qu'il y ait des mouvements, que ça reprenne les guerres de religion, pas du tout. Ça n'a pas bougé. Et là, le pouvoir, il est vraiment, il tient bon.
0: Il tient bon. Un petit mot sur Henri III.
1: Oui, alors Henri III, c'était juste avant. Alors, on en a parlé. On n'a pas fait dans le chronologique, mais on parle d'Henri IV parce que Henri IV est le plus connu. Mais Henri III, c'est aussi un roi juste avant qui a été assassiné en 1589. Et donc, c'est Henri IV qui lui a succédé. Là, par contre, c'était un roi qui était pas aimé.
0: Pourquoi Michel ?
1: Parce qu'on est en plein dans cette période de guerre de religion et il a essayé de faire des compromis. Il s'est heurté à la fois aux protestants et aux catholiques. Et surtout en 1588, il a fait assassiner Henri de Guise au château de Blois. Et donc il a généré derrière. Donc Henri de Guise, c'était le chef de la Ligue des catholiques.
0: Oui.
1: Donc là il s'attaque aux catholiques et juste après, grosso modo, il va se s'allier avec Henri de Navarre, futur Henri IV, qui était à l'époque protestant, pour quelque part lutter contre les catholiques. Je vais pas dire extrémistes, mais en tout cas la Ligue catholique. Et donc, il n'était pas très aimé et il a été assassiné, il a été poignardé le 1er août 1589 par un moine dominicain qui s'appelait Jacques Clément qui avait demandé une audience et il l'a poignardé et Henri III est mort le lendemain, en fait le 2 août 1589.
0: Donc Henri IV a pris
1: la succession et Henri IV a changé de religion, parce que sinon il n'était pas accepté, donc il est devenu catholique, et d'où l'expression, en fait, Paris vaut bien une messe.
0: Exactement.
1: C'est cette expression, en fait, qui, quelque part, c'est de l'opportunisme, on va dire.
0: D'accord. Alors, nous allons... régicide, qu'est-ce que ça veut dire, ça, Michel?
1: Régicide, c'est tuer le prince. Donc là, on a deux beaux exemples où on est venu tuer le prince. Mais il y a aussi une théorie du tyran, du tyrannicide, qui est intéressante, qui existe depuis les philosophes de l'Antiquité, Aristote, puis il y a eu Saint-Augustin. Et cette théorie dit que finalement, si la personne qui règne est un tyran, quelque part, le peuple a, entre guillemets, le droit de le tuer. Donc c'est un tyrannicide, on tue le prince, mais parce que c'est un tyran.
0: D'accord.
1: Et cette théorie, alors le paradoxe, c'est que cette théorie, elle a été reprise au début du XVIe siècle par les protestants. C'est eux qui ont remis au goût du jour parce que on était en pleine guerre de religion, il y a eu la Saint-Barthélemy en 1572. Donc c'est eux qui l'ont remis au goût du jour. Et le paradoxe, c'est que finalement, ceux qui, entre guillemets, l'ont utilisé, c'est les catholiques. C'est deux catholiques. Jacques Clément et Ravaillac, c'était des catholiques extrémistes, mais c'est des catholiques qui, en plus, ont assassiné des catholiques. Donc c'est un petit peu le paradoxe de cette théorie, en fait.
0: Ouais. Alors après, donc on passe au 21 janvier 1793.
1: Oui.
0: Le deuxième roi, le plus connu, donc Louis XVI.
1: Oui. Alors lui
0: est arrêté.
1: Voilà, alors lui, Louis XVI, il n'a pas été... on peut dire que c'est un régicide quand même. Il n'a pas été assassiné, il a été exécuté. Et c'est très, très particulier parce que... Alors, il y a un lien avec les tyrannicides parce que pour Robespierre, pour les Montagnards, Louis XVI, c'était donc Louis Capet, c'était un tyran. Donc, il y a quand même une sorte de lien. Ce qui est important, donc, à cette époque, et avec la mort de Louis XVI, c'est qu'on est véritablement face à un bouleversement à la fois juridique, politique et moral. Et c'est un moment très, très singulier dans l'histoire de France, voire même dans l'histoire de l'humanité. On a du mal à retrouver des événements comme ça. Et ça a commencé, le premier bouleversement, il a commencé en septembre 1791. Septembre 1791, la France est dotée de la première constitution écrite. Et dans cette constitution écrite, elle instaure une monarchie constitutionnelle. Et l'exécutif, c'est le roi. Et là, c'est déjà un bouleversement énorme en 91. Louis XVI va être exécuté en 93. Donc, parce que ça fait 1000 ans que le roi de France détient son pouvoir de Dieu.
0: Le droit divin.
1: C'est une monarchie de droit divin. Et là, c'est fini. En 1791, je serais tenté de dire, c'est le début de la fin.
0: C'est le début de la fin.
1: Parce que là, il y a un changement quand même assez considérable. Et donc là, c'est le début. Et puis, qu'est-ce qui s'est passé? Alors, je vais pas reprendre tous les événements. Donc, au-delà de ce paradigme complètement renversé,

0: de traîtres qui étaient à l'intérieur du pays. Donc ils se sont...
1: Beaucoup d'instabilité.
0: L'instabilité, Michel, elle est énorme à cette époque. C'est vraiment... Les événements, ils se bousculent un peu dans tous les sens. Et donc, il y a l'invasion des Tuileries. Et Louis XVI, il est obligé de quitter les Tuileries,
1: oui,
0: où il habitait. Mmh. Et il va se réfugier... C'est assez c'est bizarre, il va se réfugier à l'Assemblée. C'est l'Assemblée qui le protège. Donc après, et ensuite, il va être emprisonné au palais du Luxembourg. Palais du Luxembourg, mais très peu de temps. Et ensuite, à la prison du Temple, encore une fois, sous la pression des Parisiens. Et là, on arrive à une période où finalement, l'Assemblée, les Parisiens, on ne sait pas quoi en faire, quoi, de Louis XVI. Il règne plus.
1: C'est
0: parce qu'il
1: est un roi.
0: Comment?
1: C'est un encombrant, un roi.
0: Oui, c'est encombrant. Là, c'était encombrant, on ne savait pas quoi en faire. Et du coup, il avait été destitué. Ce qu'on décide, c'est de dissoudre l'Assemblée et on va élire une nouvelle Assemblée qui va s'appeler la Convention. Alors la Convention, c'est énormément de personnes, c'est 749 députés. Aujourd'hui, on a 577,
1: c'est
0: pas de bêtises.
1: C'est ça,
0: voilà.
1: C'est ça.
0: Là, c'est 749, donc c'est énorme.
1: Alors qu'est-ce qu'on retrouve dans cette constitution d'Assemblée? Les Montagnards?
0: Alors voilà, c'est ça. En fait, il y a les Montagnards, Robespierre, Marat. En fait, on va dire l'extrême gauche, on pourrait appeler ça comme ça, mais en tout cas, des extrémistes, clairement. Et puis,
1: les
0: Girondins qui sont plutôt des modérés. Et puis, au centre, il y a la Plaine, il y a des gens qui savent pas trop quoi.
1: Le centre.
0: Oui, le centre, mais il était énorme parce que les gens savaient pas trop quoi faire. Et quand la nouvelle Assemblée se réunit la première fois le 21 septembre 1792, donc c'est la Convention, la monarchie est abolie à la demande d'un certain Collot d'Herbois. Alors ce qui est assez amusant dans l'histoire, c'est Collot d'Herbois, son métier, il est acteur. Et c'est lui qui va proposer qu'on abolisse la monarchie, et ça va être fait. Et puis à partir de cette date, alors officiellement on met pas en place une république, mais à partir de cette date, tous les actes seront notés en 1 de la république, etc.
1: Très bien, Michel. On fait une deuxième pause musicale et on se retrouve dans quelques minutes pour de nouveau parler des rois de France. 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

0: Voilà, après cette deuxième pause musicale, on se retrouve donc avec Michel Monnier, qui est donc guide conférencier. On se retrouve donc sur notre troisième partie. On continue donc de parler de Louis XVI, parce que ça pose un problème. Parce qu'il y en a qui veulent sa mort, d'autres ne veulent pas sa mort.
1: Oui, c'est ça, Michel. Mais quelque part, il est gênant.
0: Il est
1: prisonnier, on n'a plus de monarchie, on est en guerre, même si depuis Valmy ça se passe un peu mieux, on reste quand même en guerre. Et donc, qu'est-ce qu'on fait du roi? Et donc, la première question, c'est est-ce qu'on peut le juger? C'est la première question. Est-ce qu'on peut juger le roi?
0: C'est oui, pas si évident. C'est la première fois que ça se passait.
1: Absolument. Et il faut se mettre à la place des députés, enfin des conventionnaires, ceux qui arrivent à la convention. Ils doivent juger un roi, mais ça fait 1000 ans qu'il y a un roi, quoi. Et d'un seul coup, ils doivent le juger. La première question, c'est est-ce qu'on peut le faire? En sachant que dans la constitution de 91, qui fait foi à ce moment-là, le roi est inviolable. Et c'est uniquement ses ministres qui peuvent être jugés. Donc c'est une vraie question. Alors.
0: C'est une vraie question.
1: Donc finalement, l'Assemblée décide de juger le roi. Et puis là, il va se poser un certain nombre de questions. On l'accuse de quoi? De quoi l'accuse-t-on? Alors, il y a plusieurs choses. On a découvert la fameuse armoire de fer où il y avait des documents un peu compromettants. On se rendait compte avec ses écrits, avec sa correspondance, que finalement, il était plutôt en phase avec l'étranger, plus qu'avec avec la France. Bon, quelque part, ça peut
0: jouer.
1: Se comprendre. Bon, voilà. Alors, dans l'armoire de fer, il n'y avait pas énormément de choses non plus. Il y avait des documents sur Lafayette, sur Dumouriez, qui étaient financés pour maintenir la monarchie. Bon, on va l'accuser de tentative de corruption, de tentative d'évasion. On se rappelle de Varennes. Il s'est opposé aussi au décret contre les prêtres réfractaires, mais il a fait jouer son veto. D'ailleurs, dans la chanson qu'on a entendue, on parle de monsieur, de madame et de monsieur veto. Pourquoi? Parce qu'il avait dans cette constitution la possibilité, il avait un droit de veto. Il l'utilise. Ce qui est assez paradoxal, c'est qu'on lui reproche, mais pour autant, il va l'utiliser. Il utilise ce droit de veto. Donc,
0: on lui reproche beaucoup de choses.
1: On lui reproche beaucoup de choses, mais au final, ce qu'on lui reproche le plus, c'est la trahison. Voilà. Au final, c'est la trahison qui, d'une manière générale, c'est vrai qu'il était proche de l'étranger, même si à l'étranger, ils n'étaient pas très clairs. Bon, peu importe. Mais en tout cas, évidemment, pour lui, c'était quelque chose d'assez extraordinaire. Ce qui se passait là, c'était pas compréhensible pour lui. Donc on lui reproche au final la trahison. Mais je dirais que l'argument qui a le plus joué, c'est un argument qui a été soutenu par Robespierre et aussi par Saint-Just, c'est de dire, on est passé dans une république, la monarchie était abolie, on juge le roi, et si on ne juge pas le roi, ou si on le juge et qu'il est innocenté, mais quelque part, ça valide la monarchie qui vient de disparaître. Et donc la République, elle va se retrouver énormément fragilisée si le roi n'est pas condamné. Donc quelque part, ça oblige à la condamnation.
0: Mmh. Non, c'est un acte fondateur.
1: Absolument.
0: De la République.
1: C'est quelque part un acte fondateur de la République. C'est pour ça que c'est un symbole, l'exécution de Louis XVI.
0: C'est un symbole.
1: C'est un symbole. Alors, si on a un peu de temps, il y a une phrase qui...
0: Oui, Michel,
1: qui
0: pas de souci.
1: Alors, la défense de Louis XVI. La défense de Louis XVI, pour certains historiens, elle a été bonne. C'est-à-dire que il était très pragmatique. On ne pouvait pas lui reprocher d'être un roi de droit divin et d'essayer de faire le bonheur de son peuple avant 89. Et puis après 91, il avait des pouvoirs, son droit de veto, il l'utilise, on ne peut pas lui reprocher. Donc il s'est calé là-dessus. On peut dire qu'il avait une défense correcte. D'autres diront qu'il avait une mauvaise défense parce qu'il était résigné. Et c'est quand on lit pas mal de commentaires, on se rend compte qu'effectivement, a priori, il était résigné. Il était résigné. Alors, il avait des avocats, et je ne vais pas revenir sur tous ses avocats, il avait trois avocats, mais il avait surtout un qui, à la fin de la plaidoirie, de sa plaidoirie le 26 décembre, il dit comme ça, « Je m'arrête devant l'histoire, songez qu'elle jugera votre jugement et que le sien sera celui des siècles. » Si moi je dois juger quelqu'un et que j'entends ça, quelque part je suis un peu impressionné.
0: Bien sûr.
1: De responsabilité, la phrase est jolie. Et en fait, au moment de son jugement, il y avait trois questions. Première question, est-il coupable ? Deuxième question, est-ce qu'on fait un appel au peuple ? Une sorte de voilà, comme une juridiction qui fait appel, voilà.
0: Oui, bien sûr.
1: Et puis, est-ce qu'on le condamne à mort ? Alors, est-il coupable ? Ça a été oui quasiment pour tout le monde. Est-ce qu'on fait un appel au peuple ? Ça ne s'est pas passé.
0: Donc ça déjà.
1: Voilà, c'est pas passé. Et ce qui veut dire quelque part, c'est que la peine, il y avait pas d'appel derrière, quoi. Et la peine, il a été condamné à mort. Alors, certains disent que ça s'est fait une voix près. Alors, il y a différents calculs, mais c'est difficile de calculer parce que le vote. Alors, déjà, il y a un aspect qui est très qu'il faut mettre en évidence, c'est que on est devant un tribunal qui va quand même condamner quelqu'un à mort. Mais ce tribunal, c'est une assemblée. Et il y a ce qu'on appelle la séparation des pouvoirs, quand même, Montesquieu. Ça date de quelques années, mais les révolutionnaires en étaient fiers de tous ces aspects-là. Et finalement, c'est du législatif qui va condamner, qui va juger. C'est un pouvoir législatif qui va juger quelqu'un. Et donc là, la séparation des pouvoirs... Alors, Montesquieu n'a jamais parlé de séparation des pouvoirs,
0: oui.
1: Mais l'équilibre des pouvoirs, il n'était pas très respecté. Et puis, il y avait aussi un autre aspect qu'il faut mettre en évidence, c'est que quand il devait aller... Alors, le vote, il a duré pendant 3 jours, du 16 au 19 janvier 1793, pour savoir si on avait exécuté le roi ou pas. Alors, il y a un aspect important, c'est que chacun des conventionnels devait venir à la tribune et il devait dire... Moi, je vote pour la mort du roi. Ou je vote pour la mort du roi avec sursis. Alors, certains ont rajouté des éléments avec sursis. C'est pour ça que le calcul est compliqué à faire. Et au final, bon, c'est la mort du roi qui est passée. Alors, effectivement, c'est assez exceptionnel, quoi. Vraiment, on va exécuter un roi de France, et donc ça va se passer le 21 janvier 1793.
0: Alors, sous haute protection.
1: Oui, parce qu'en fait, ça paraît aujourd'hui, on a pas mal de recul par rapport à tout ça, mais à l'époque, certains avaient peur qu'il y ait des mouvements de foule. Parce qu'il avait quand même des soutiens, notamment en province. Et donc, paraît-il qu'il y avait
0: les seigneurs, les comtés,
1: et puis le peuple, parce que aussi, il y avait pas que des gens qui voulaient tout renverser, il y avait aussi des gens qui se disaient mais ça fait 8 siècles que c'est comme ça, enfin ça fait des siècles que c'est comme ça, on est en train de tout casser, qu'est-ce qui va se passer derrière, est-ce que l'étranger va nous attaquer, enfin il y avait beaucoup de peur.
0: Il a peur de la République peut-être aussi.
1: Et puis c'est quoi la République
0: nouveau,
1: parce que,
0: voilà,
1: c'est quoi
0: moyenne de politique.
1: Voilà. Donc ce voyage, en fait, de la prison du Temple jusqu'à la place de la Révolution à l'époque, aujourd'hui c'est la place de la Concorde. Il y a eu, je crois que ça a duré 2 heures, et c'était accompagné par la foule, avec des gens qui étaient hostiles, certains se taisaient. Alors, il n'y a pas eu vraiment de mouvement pour le libérer, hein. Je crois qu'il y a eu une vague tentative, mais qui n'a pas fonctionné. Mais en tout cas, il y avait plus de 10 000 hommes pour sécuriser tout ce dispositif jusqu'à l'échafaud.
0: Alors comment ça se passe là, parce que c'était la première fois donc qu'un roi allait être donc
1: exécuté et guillotiné.
0: Est-ce qu'il y a eu de cérémonie ou pas, ou ça a été normal comme un simple citoyen?
1: Il y a deux aspects qui sont lors de cette exécution. Le premier, c'est que le roi a parlé. Mais il a parlé, alors les retours qu'on a, ils sont pas très précis sur ce qu'il a dit. Pourquoi? Parce qu'il y avait des roulements de tambour en même temps. Pourquoi il y avait des roulements de tambour? Parce qu'on avait peur de ce qu'il allait dire. Certains avaient peur de ce qu'il allait dire. Et donc, on entendait des tambours. Alors, il semblerait qu'il aurait dit la chose suivante, qui est quand même intéressante, parce qu'on voit qu'il n'y a pas de rancune. Il dit « Je meurs innocent de tous les crimes dont on m'accuse. Je pardonne à ceux qui sont coupables de ma mort et je prie Dieu pour que le sang que vous allez répandre ne retombe jamais sur la France. »
0: C'est beau, c'est fort.
1: Il n'y a pas de rancune.
0: Oui.
1: Et puis le deuxième aspect, c'est qu'il y a eu des choses assez extraordinaires. C'est que bon, si on est sur une exécution, on coupe la tête, il y a beaucoup de sang. Il y a des gens qui sont arrivés avec un mouchoir et qui ont trempé leur mouchoir dans le sang. Alors, semblerait qu'il y ait certains républicains pour garder un souvenir et pour peut-être humilier le roi, je sais pas. Et puis, il y a des royalistes qui ont fait ça en souvenir. Mais en tout cas, il y a des gens qui, une fois que la tête a été coupée, qui avaient du sang quand même un peu partout, sont venus tremper leur mouchoir dans le sang.
0: Très bien. On va faire donc notre dernière pause musicale et on se retrouve dans quelques minutes, chers auditeurs. 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

0: Voilà, après donc cette dernière pause musicale, on se retrouve donc avec Michel Monnier, guide conférencier. Voilà, cette fois je l'ai bien dit. Alors, Michel, on va donc parler peut-être un peu maintenant des rois qui sont décédés, parce qu'il y a eu beaucoup de rois qui sont morts, une soixantaine, alors morts de maladie, ou morts de vieillesse, ou morts aussi d'accidents. Et c'est sur ces accidents qu'il y a, on va dire, une note d'humour.
1: Oui, voilà, c'est-à-dire que effectivement, des rois de France, il y en a eu à peu près une soixantaine. Et on parle de la mort des rois de France, et sur une soixantaine, il y en a un peu plus de 50. Finalement, c'est des morts de maladie, de vieillesse. Bon, c'est un petit peu compliqué de voir exactement, d'avoir toutes ces informations-là. Mais voilà, il n'y a rien forcément de spectaculaire. Pour autant, il y en a certaines moi, j'avais appelé ça au début des morts stupides, mais comme c'est quand même, on parle de la mort de quelqu'un, on va parler des morts improbables.
0: Voilà.
1: Alors, il faut savoir qu'il y a déjà beaucoup de chutes de cheval. Il y a beaucoup de chutes de cheval, et surtout avant l'an 1000.
0: C'était le moyen de locomotion de l'époque.
1: Voilà, et surtout avant l'an 1000. Mais on a déjà une mort qui est assez improbable, on va dire. Et pour cela, on va se reporter au 13 octobre 1131. Donc, on est au début du XIIe siècle. Et là, on va avoir un roi de France qui va être tué par un cochon. Ah oui, c'est comme ça. Donc le roi de France va être tué par un cochon. En fait, ce roi de France, il a 15 ans. Il chevauche avec des amis. Il rentre dans Paris. Semble-t-il qu'il arriverait à peu près du bois de Vincennes. Il arrive de l'Est parisien. Alors Paris, à l'époque, 12e siècle, c'est 15 000 habitants. Ça reste petit. Et là, il ne sait pas qu'au coin d'une rue, il y a un cochon qui, quelque part, va le tuer. Parce qu'effectivement, ce cochon, il va faire peur à son cheval. Et du coup, il va faire peur à son cheval. Son cheval va se cabrer. Lui, il va tomber. Il va se cogner la tête. Et puis, en plus, semble-t-il, que son cheval va le piétiner. Alors, ce roi, il s'appelle Philippe.
0: Philippe.
1: Alors, ce qu'il faut bien comprendre, c'est que c'est le fils. Philippe ne règne pas encore. Mais Philippe est le fils aîné de Louis VI. Et à l'époque, les Capétiens, ils avaient comme usage de nommer comme roi le fils aîné alors que le père n'était pas encore décédé. Pourquoi ils faisaient ça? C'était en fait pour solidifier la dynastie, voilà. Et pour s'assurer qu'il y ait une continuité. Donc là, Philippe, il a 15 ans. Il monte très bien à cheval. Il va avec, en gros, il est parti faire un tour avec ses potes. Il rentre. Et puis là, il y a un cochon qui fait peur à son cheval. Et puis, il meurt. Donc là, on peut dire qu'il a été tué par un cochon.
0: Voilà. Mais alors, tué par un cochon à l'époque, ça avait un sens. Parce que le cochon, c'était une bête, je pense qu'on n'aimait pas beaucoup. Donc, vraiment, un roi de France tué, entre guillemets, par un cochon, alors, ça a dû faire jaser.
1: Effectivement, à l'époque, on pouvait, d'un point de vue zoologique, on va dire, ou biologique, le cochon et le sanglier, c'était quasiment la même chose. Ils pouvaient se reproduire entre eux, bon, c'était quasiment la même chose. Et puis, chasser le sanglier, ça avait quelque chose, c'était quelque chose de courageux à l'époque. Les rois, les princes du royaume, ils chassaient le sanglier, c'était courageux. Par contre, le cochon, lui, c'était un animal impur, sale. Et donc, que le roi, le futur roi de France, mais qui était déjà, il avait déjà été sacré roi de France, qu'il soit tué par un cochon, ça avait un impact. Aujourd'hui, on dirait, ça avait un impact d'image.
0: Bien sûr.
1: C'était pas bien du tout, quoi.
0: Alors après, nous avons des chutes de chevaux.
1: Oui, il y a la plupart, il y a beaucoup de chutes de chevaux en fait, mais et c'est surtout, on va dire, avant l'an 1000. Après, on en trouve beaucoup moins, mais c'était assez commun. Alors, l'ironie de l'histoire, c'est que Philippe, le nom de Philippe, ça vient d'un mot, alors, d'un nom, je crois, de mémoire grecque, qui doit se dire Philippos ou Philippo, et en fait, qui veut dire qui aime les chevaux. Alors c'est dommage parce que Philippe, il aime les chevaux, mais c'est quand même avec une chute de cheval qu'il va décéder. Et c'est impactant parce que le roi qui va lui succéder, c'est son frère cadet qui va lui succéder, qui sera Louis VII, et bien finalement, lui, il n'était pas prêt. Et donc il aura un règne, on va dire, chaotique. Parce que franchement, ouais. Il n'était pas prêt. Et donc ça, ça se passe en octobre 1331.
0: Nous avons eu aussi des morts lors de tournois.
1: Alors, pas tant que ça, finalement.
0: Pas tant que ça.
1: Il y a Henri II, mais il n'y a pas eu tant que ça de morts lors de tournois. Comme lors de batailles. À Bouvines, le roi a failli mourir, mais il n'est pas mort. Enfin voilà, il n'y en a pas eu tant que ça. Comme je disais tout à l'heure, j'ai regardé, et puis finalement, sur une soixantaine de rois dans toute l'histoire de France, finalement, il y en a eu plus de 50 qui sont morts de maladies,
0: de vieillesse.
1: Bon, à l'époque, la maladie, c'était aussi important.
0: C'est vrai qu'à 50 ans, on était déjà très très vieux à l'époque.
1: Voilà.
0: Michel. Qu'est-ce qu'il y a encore mort
1: Alors,
0: on
1: il y a une
0: dire,
1: autre mort
0: improbable.
1: Une autre mort improbable, c'est Charles VIII.
0: Charles VIII,
1: qui est assez connu pour ça. Alors, Charles VIII, c'est le fils de Louis XI. Et donc là, on est à la fin du XVe siècle. Et Charles VIII, il va décéder, lui, en se cognant la tête contre une poutre, contre un linteau, en fait. Donc il a dû se faire mal a priori. Il était marié à l'époque avec Anne de Bretagne et puis ils étaient dans leur château à Blois et puis à Amboise pardon et puis ils voulaient emmener Anne de Bretagne aller voir une partie de jeu de paume. Il devait être sans doute en retard et surtout il passait par un endroit qui était un peu nauséabond parce que c'était un peu un lieu d'aisance, mais c'était un couloir qui menait au jeu de paume. Et donc il devait courir et il s'est cogné la tête contre un linteau. Au début tout va bien, mais deux heures après il a commencé à se sentir mal et puis il a fini par perdre connaissance et puis il est mort dans la soirée. Alors ce qui est l'ironie de l'histoire, c'est que c'était pas au niveau taille, il s'est cogné contre un linteau d'une porte. Bon, au niveau taille, c'était pas François Ier on l'estime à peu près 1m88. Charles VIII, il faisait 1m52.
0: Ouf.
1: Donc, il faisait 1m52 et pour autant, il s'est cogné la tête contre un linteau et puis il est mort derrière. Alors, on va dire oui, mais à l'époque, les gens étaient tous petits. C'est vrai. Enfin, ils étaient plus petits que nous aujourd'hui. Pour autant, c'est facile à voir avec les squelettes qu'on peut retrouver. Pour autant, la taille moyenne d'un homme à cette époque, c'était entre 1m65 et 1m70. Alors, François Ier était lui très grand, mais Charles VIII restait quand même petit. Bon, Anne de Bretagne s'est mariée avec le successeur de Charles VIII, et du coup la Bretagne elle est restée dans le royaume de France.
0: Très
1: malgré
0: bien.
1: Cette.
0: Il nous reste à peu près 2 minutes d'émission. La conclusion, Michel, qu'on pourrait tirer, est-ce que c'est quelle que soit la mort d'un roi, c'est assurer coûte que coûte sa succession.
1: En fait, la mort d'un roi, quelles que soient les circonstances, on a vu quelques exemples, c'est un événement politique de premier ordre pour le royaume. Parce qu'il faut assurer la succession. Alors, on a vu que les Capétiens, ils avaient un usage avec le roi désigné, le jeune, pour assurer la continuité du pouvoir. Alors, en France, il y a ce qu'on appelle la loi salique, qui est une succession héréditaire par primogéniture masculine. Et puis, il y a une théorie qui a été montée par Ernst Kantorowicz au XXe siècle et qui parle des deux corps du roi. Alors, les deux corps du roi, c'est quoi ? Le roi, il a son corps physique avec ses qualités, ses défauts. Et ce corps, à un moment, il disparaît, il meurt. Mais il y a un autre corps du roi qui ne meurt pas. En fait, c'est le pouvoir.
0: Qui doit
1: être transféré. Et ce pouvoir, et donc Kantorowicz l'a étudié sur les Tudors en Angleterre, et il l'a étudié aussi sur la monarchie française. Et avec cette théorie, on a véritablement une continuité dans le pouvoir. Et c'est pour ça, comme on l'a un petit peu vu tout à l'heure, c'est que quand il y a la mort d'un roi, la succession, elle doit aller vite. Il faut se dépêcher derrière. Ce qui nous permet de dire pendant des siècles, le roi est mort, Vive le roi.
0: Merci beaucoup Michel. Voilà, l'émission est pratiquement terminée. Vous pouvez retrouver notre émission donc sur podcast radio Aviva. Quant à moi, donc je remercie mes deux stagiaires qui ont œuvré avec brio, Pablo et Alice, et qui ont donc réalisé la technique. Car sans eux, ben nous les animateurs, bien on serait muets, hein, on ne pourrait pas faire nos émissions. Donc merci à vous. Bonne arrivée donc sur Aviva. Vous allez rester encore quelques semaines et vous allez beaucoup apprendre. Voilà, merci beaucoup Michel. À une prochaine.
1: Merci à vous.
0: Chers auditeurs, moi je vous retrouve la semaine prochaine pour une nouvelle émission de Notre Histoire et Notre Patrimoine. Soyez prudents et bon après-midi. Au revoir. 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
1: Bonjour à tous. Alors que la France continue de suffoquer, le plan hors sec, chaleur extrême est déclenché. Ce plan, en vigueur dans les 9 départements en vigilance rouge canicule, a pour objectif de protéger les personnes les plus vulnérables en coordonnant les moyens publics et privés nécessaires. Demain, la vigilance rouge va s'étendre avec 24 départements concernés, de la Bretagne à l'Île-de-France. Avec une telle chaleur et des sols secs, de nombreuses communes renoncent à leur feu d'artifice du 14 juillet. Elle se lance une nouvelle fois dans la course à la présidentielle. Ségolène Royal annonce sa candidature à la primaire du Parti Socialiste. Sur X, la candidate malheureuse de 2007 explique sa décision par ses nombreux échanges avec des élus, des citoyens et des entreprises. Elle dit vouloir empêcher l'arrivée de l'extrême droite au pouvoir. Les militants du PS ont choisi de désigner leur candidat à la présidentielle par une primaire fermée au mois d'octobre, réservée aux adhérents du parti et de ses proches organisations politiques. Une première victoire pour les livreurs de repas à vélo chez Uber Eats et Deliveroo. Ils ont obtenu de leur plateforme une hausse significative de leur revenu minimal horaire, passant de 11,75 euros brut à 19 euros. Ces nouvelles rémunérations entreront en vigueur au 1er septembre. Cet accord prévoit une clause de réexamen de manière annuelle ou avant si un événement exceptionnel le justifie, comme une hausse de l'inflation. Les interfaces d'Instagram et de Facebook vont-elles changer? C'est en tout cas ce que demande l'Union européenne au groupe Meta, propriétaire des deux réseaux sociaux. L'UE estime que ces interfaces encouragent l'addiction des utilisateurs, en particulier les mineurs et les adultes vulnérables, avec des fonctions visant à retenir leur attention le plus longtemps possible. Meta risque une très lourde amende. Et puis, le début d'un nouveau week-end de départ en vacances, journée très dense sur les routes. Dans le sens des départs, Bison Futé classe ce vendredi noir en Auvergne-Rhône-Alpes. Partout ailleurs, c'est rouge. Demain, la circulation sera encore plus compliquée. En plus de l'Auvergne-Rhône-Alpes, le quart nord-ouest sera également en noir. C'est la fin de cette édition. Excellente journée.

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1: Bienvenue à tous, on a le plaisir d'accueillir Christian Bastide qui va nous parler du célèbre CNRP, hein, c'est le concours national de la résistance et de la déportation. Bonjour, bonjour Christian, c'est un plaisir que de nous avoir sur nos ondes.
2: Merci, moi aussi.
1: Alors ce concours, ça réunit beaucoup de lauréats, 136 lauréats quand même, c'est pas rien. C'est aujourd'hui, c'est ancré dans nos habitudes.
2: Oui, alors c'est ancré. Alors d'abord,
1: parce que ça existe depuis 1961.
2: Donc depuis 1961, c'est un ministre qui a vu avec les associations. D'ailleurs, c'était en 61, mais peu de temps après, quand même, la fin de la Deuxième Guerre mondiale. Donc une réflexion, c'était parce que il y avait un collectif d'associations d'anciens, bien sûr, déportés, qui ont dit il faut qu'on mette quelque chose en place. Et donc c'est l'idée qui est partie à partir de ce moment-là. Et le département du Gard, avec bien sûr aujourd'hui Françoise Laurent Périgon, la présidente, nous sommes dans bien sûr ce. On a poursuivi, on a amélioré au fil du temps avec les enseignants et avec l'État, puisque la préfecture est présente bien évidemment, pour accompagner et pour, je crois aussi, permettre à ce que les élèves des écoles, des collèges et des lycées puissent travailler sur des thèmes choisis, bien sûr.
1: Un travail très important. Il est certain que depuis 61, la formule a dû certainement évoluer, comme vous le dites. Ça a beaucoup changé entre la première édition et aujourd'hui.
2: Oui, oui. Alors ça a évolué, bien évidemment. Il y a des thèmes qui ont été choisis, qui sont travaillés.
1: Christian, juste une question. Est-ce que la mémoire, le travail de mémoire, justement, entre ces débuts de cette association et puis aujourd'hui, a changé lui aussi, a évolué, n'est plus le même? Est-ce que ce regard a peut-être pris quelques autres angles différents?
2: Alors, bien sûr que ça a évolué, hein, puisque aujourd'hui, donc les jeunes générations, ils connaissent peut-être un peu moins. Donc, c'est pour ça que je salue tout le travail à la fois du corps de l'enseignement, l'académie qui est derrière, qui nous permet de travailler avec l'État sur la mémoire, mais pas que la mémoire. Ça permet avec notamment les enseignants qui accompagnent, qui choisissent, qui travaillent tout au long de l'année, mais ça permet d'avoir ce travail pour ces générations qui vont plus que transmettre, qui n'oublient pas et qui surtout aujourd'hui, travaillent sur « mais si demain ça se reproduisait, on n'est pas à l'abri ». Donc c'est aussi une alerte quelque part.
1: Voilà, l'enseignement a beaucoup d'importance parce que, effectivement, dans les années 61, c'était moins de 20 ans après que ces survivants pouvaient parler, pouvaient transmettre directement. Aujourd'hui, ils sont pratiquement tous disparus. Le temps s'est lissé aussi et fait que ce travail de mémoire a encore plus d'importance.
2: Oui, alors d'abord, c'est entre 6 et 7 millions de morts dans les camps de concentration, la Shoah. Et puis, pas que la Shoah, on sait qu'il y a malheureusement des personnes qui ont été exterminées, qui étaient politiques, qui étaient tziganes. Donc, les homosexuels ont été exterminés aussi. Donc, c'était une volonté du pouvoir nazi, fasciste, d'exterminer, d'éliminer toutes ces personnes-là, des personnes humaines, au nom de leur idéologie, etc. Donc, heureusement qu'il y a eu à côté des associations. Il y a toujours des associations aujourd'hui qui nous aident, qui travaillent sur ce travail de mémoire, notamment dans le Gard, et notamment à Nîmes. Et donc, je le salue parce que c'est avec eux qu'on travaille ce collectif et qu'on travaille ce travail de mémoire. Mais je dis bien, plus que la mémoire, c'est permettre à des jeunes filles, des jeunes garçons, de pouvoir continuer ce flambeau quelque part, bien sûr, que nos anciens... Parce que dans le travail de mémoire... Ils étaient accompagnés avant par des anciens résistants, des anciens déportés, qui ont tous disparu, malheureusement. Donc c'est pour ça que je parle de témoignages et de flambeaux et d'accompagnement, y compris pour les futures générations.
1: Comment rendre mieux possible, justement, par le biais de l'enseignement, ces témoignages qui aujourd'hui ne sont plus, mais ont laissé une empreinte?
2: Alors, bien sûr qu'il y a des témoignages, mais parce qu'il y a des écrits. D'abord, c'est bien que ça se soit passé aux archives départementales du Gard. Et je les remercie parce que ça fait c'est important. Les archives, c'est un lieu où on va chercher, où d'ailleurs il y a des historiens, où il y a des enseignants, où il y a des citoyens qui vont aller chercher des informations tous les jours. Et donc c'est ce travail-là. Et à travers les écrits, on retrouve tout ce qui s'est passé. C'est pour ça qu'il y a des thèmes bien précis aujourd'hui.
1: Comme le couple Aubrac, Madame Aubrac, qui a fait perdurer, disons, cette mémoire le plus longtemps possible, et où il y a des enregistrements. Il y a non seulement, bien sûr, des écrits, mais il y a aussi du visuel, c'est-à-dire des témoignages visuels qui ont été enregistrés, bien heureusement.
2: Bien évidemment, au Brac, bien évidemment, le groupe au Brac, mais c'est aussi dans les archives, on peut retrouver tout ce qui s'est passé.
1: Les figures aussi, Limoise, Dugard également, ouais, tout à fait. Dans ces changements des mentalités que nous avons aujourd'hui, notamment où on va accuser les réseaux sociaux, l'IA, enfin peu importe, hein, où il y a un changement des mentalités, notamment chez les jeunes, où il n'y a plus cette capacité d'avoir son propre jugement, car il est facile de dire, peu importe du côté de la frontière dans laquelle on se trouve, finalement on peut donner des compréhensions. Non, parce que malgré tout, il s'agit d'humains, vous l'avez très bien dit, et il y a quelque chose qui doit parler en nous, qui est le respect de la vie avant toute chose.
2: Alors c'est certain, mais moi, ce que je constate, c'est que comme nous travaillons, je crois, de façon intelligente avec notamment l'académie, les enseignants, il y a quand même chez les jeunes ce regain de comprendre ce qui s'est passé.
1: Vous le sentez,
2: oui, ça. Oui, parce qu'il y a un intérêt, sinon il n'y aurait pas 136 lois. Alors il y a des lois qui sont le travail collectif, il y a du travail individuel, qui ont tous travaillé, qui ont pris le temps de travailler et qui disent tous heureusement que nous sommes là et heureusement ça nous a servi et ça va nous servir pour après.
1: Et tout l'ensemble de l'enseignement, du corps enseignant, le comprend parfaitement, je veux dire, est totalement dans cet objectif.
2: Alors, l'ensemble, d'abord, ce sont des choix. Donc, ça se passe de façon démocratique. Mais
1: Comme aujourd'hui, on remet tout en question, y compris les valeurs.
2: C'est une volonté, bien évidemment, d'accès, notamment les professeurs. Qui sont et qui travaillent sur l'histoire.
1: Parfois même ont peur de traiter certains sujets. C'est pour ça que je me permets de dire ça.
2: Mais aujourd'hui, je ne sais pas s'il y a la peur, mais aujourd'hui, il y a cette volonté quand même de communication entre les jeunes qui étudient et ceux qui ont le savoir et qui veulent transmettre cette volonté de continuer à passer.
1: Une grosse différence. Bien sûr, exactement. Vous venez de dire exactement, Christian, c'est l'ignorance, hein, qui est un des facteurs principaux. Donc là, justement, pour lutter contre cette ignorance, eh bien, c'est de comprendre ces témoignages et puis de se les approprier aussi au travers de cette traçabilité de l'histoire.
2: Bien sûr, alors l'ignorance, je ne sais pas s'il y a l'ignorance, en tout cas ce qu'il y a de sûr, c'est que grâce à ce travail collectif, nous pouvons apporter des témoignages, nous pouvons, c'est ce qui est important d'ailleurs, c'est qu'ils rencontrent avec notamment les jeunes qui sont élus, les jeunes élus en tant que conseillers départementaux dans les collèges, et donc ils travaillent en parfaite harmonie avec notre département pour rencontrer justement des témoignages et pour rencontrer, je pense notamment à une fille de Bedos, Maître Bedos, qui a été, je crois, un grand initiateur, notamment sur la défense de Jean-Aubert de Vincent Faïta, qui a lui-même été, après le jugement, puisqu'il a été condamné à mort par le gouvernement à l'époque de Vichy, gouvernement qui était aux ordres du nazisme, il a été lui dans un camp de concentration, et donc son témoignage a permis par la suite d'expliquer tout ce qui s'est passé. Et donc
1: à cette époque-là, pour défendre des valeurs, il fallait faire preuve de courage parce que c'est sa vie qui était en danger et que ces hommes et ces femmes risquaient à ce moment-là.
2: Courage, mais aussi ne pas oublier, expliquer ce qui s'est passé et pour les générations.
1: Voilà, aujourd'hui, on est dans cette transmission-là justement de courage qu'il ne faut pas oublier parce que la vie à ce moment-là était vraiment était en danger, quoi, tout simplement. On fait une pause musicale, je crois que nous sommes arrivés déjà presque à la moitié de l'émission, et on va se retrouver pour nous parler un petit peu de ce concours. On se retrouve dans un instant.
2: Merci.

0: Voilà, donc de retour avec Stéphane Bastide, qui est le président du CNRP, c'est bien ça, le CNRP, je répète, c'est le concours national de la résistance et de la déportation, ce qui est très très important, ce travail de mémoire dont on parlait à l'instant. Alors, comment ça va se passer ce concours, expliquez-nous.
1: Alors ce concours d'abord, c'est ils sont là, ils nous accompagnent, et tout leur travail c'est aussi cet accompagnement. Alors quand je disais tout à l'heure des motivations, etc., Le CNRD 30, il a pour vocation justement d'avoir des générations nouvelles, mais qui sont là aussi pour poursuivre le travail qui a été engagé à partir des années 1960. Ça, c'est important. Donc après, bien évidemment, nous, quand on accueille aux archives départementales, comme ça a été le cas, nous récompensons tous ceux qui ont travaillé. C'est pour ça que je parlais du travail individuel, du travail collectif. Et donc, on récompense à la fois les jeunes garçons, les jeunes filles qui ont eu le travail, qui ont approfondi, qui ont lu, qui ont fait quelque part des thèses sur cette question, notamment. Je rappelle que je vais chercher le thème qui était proposé. C'était un thème qui était la fin de la Shoah.
0: Chaque année, le thème est différent.
1: Et voilà. Chaque année, le thème est différent. Et l'univers concentrationnaire nazi. De la période de 1944 à 1948, c'est très important parce que, à la sortie, on sait très bien, des camps de concentration.
0: Vous dites de 1944 à quelle année?
1: À 1948.
0: À 1948.
1: C'est-à-dire comprendre. Parce que, quand ceux qui ont eu la chance de sortir de ces camps, qui sont sortis vivants, on sait très bien qu'ils ont eu d'énormes difficultés pour témoigner, pour expliquer ce qui s'est passé, l'horreur qu'ils avaient vécu.
0: On a en mémoire Primo Levi, justement, qui n'avait pas fait ce travail interne et qui a laissé sa vie. D'autres ont mis du temps, hein, je pense à Saint-Brand comme beaucoup d'autres, avant de pouvoir témoigner, de pouvoir avoir la capacité de le faire.
1: Exactement. Et ils ont mis du temps, et en même temps, après leur témoignage, ils ont commencé à expliquer, etc. Parce que je disais horreur, mais on n'arrive pas à s'imaginer tout ce qu'ils ont vécu. C'est l'humiliation, c'était terrible ce qu'ils ont vécu. Pour pouvoir survivre, eux-mêmes, certains ont expliqué que...
0: Ça n'est pas vieux, c'est l'époque de nos grands-parents, nos arrière-grands-parents, mais ça n'est pas vieux.
1: Et eux-mêmes expliquent que parfois, heureusement que quelque part, dans l'être humain, il y a cette volonté de résister, bien évidemment, et de pouvoir se dire, mais je veux rester vivant parce que

0: renseignements. Ça leur a permis d'aller chercher, de comprendre à travers les témoignages, à travers les écrits, tout ce qui s'était passé. Ça, c'est très important.
1: Qui compose votre association, Christian? Est-ce qu'il y a des jeunes qui se destinent à vous rejoindre dans votre association?
0: En tout cas, ce que nous, on a mis en place au niveau du département, c'est justement avec ces jeunes qui sont élus dans leur collège, qui sont élus de façon démocratique, qui sont représentants donc de l'ensemble des collèges gardois, et donc ils participent à travers des témoignages et ils rencontrent des personnalités, et notamment ils ont rencontré la fille de Monsieur Baudos qui a témoigné, et il y a eu ces échanges-là, et c'est très important. Bien sûr.
1: Est-ce que l'on peut mesurer justement l'impact que votre travail justement va procurer?
0: Le mesurer.
1: Est-ce qu'on peut avoir une idée de ce que cela engendre justement le travail que vous faites?
0: D'abord, la première richesse, c'est que grâce à ce travail-là, on permet de la transmission et on permet le travail. C'est ça qui est important sur cette recherche-là. Ça, c'est une première victoire. Ça veut dire que ça ne s'arrête pas. Pour les générations, bien sûr, qui ont disparu, mais ça s'arrête d'abord par les témoignages, par ce qui s'est passé, voilà ce qu'ils ont enduré, mais voilà ce qu'ils ont vécu, voilà ce qu'ils ont fait. Et il y a ensuite, après, parce que au tout début, je disais, mais et demain, est-ce que ça peut se repasser? Est-ce que ça peut, est-ce qu'on peut revoir un régime qui décide d'éliminer? Non, je crois qu'aujourd'hui, le monde aujourd'hui tel qu'il est. Il est très incertain, et donc ça veut dire que ce travail-là, il est quelque part, oui, c'est une garantie pour ne pas oublier, mais surtout pour alerter, attention, que ça ne se reproduise.
1: Oui, je pense que c'est un travail très important, parce qu'il n'y a pas si longtemps quand même, on a pu se rendre compte par rapport à des exactions commises dans d'autres endroits du monde, et surtout par rapport aux réactions que l'on a pu lire au travers de la presse, des réseaux sociaux notamment, que ces réactions font froid dans le dos, et que là on se dit, mais il y a eu un oubli quelque part.
0: Oui, je crois que vous avez raison. D'ailleurs, malheureusement, il y a des conflits armés, il y a des guerres, et on sait très bien que chaque fois, on découvre dans des fosses communes des gens, y compris des civils, qui ont été tués, qui ont été fusillés, qui ont été enterrés précipitamment, des hommes, des femmes, des enfants. Donc c'est pour ça que la culture de la paix aujourd'hui, elle est très importante, parce que on voit bien que dans les conflits armés qui existent de partout sur nos continents, eh ben, c'est un vrai travail pour pas que ça se reproduise demain.
1: Est-ce qu'il y a des dates, Christian, par rapport à ce concours, dans la thématique que vous avez lancée tout à l'heure?
0: Ben déjà, la préparation pour l'an prochain. Oui. Donc déjà, c'est engagé. Et ça, on peut être que satisfait que chaque année, il y a des thèmes différents.
1: Et celui de l'année prochaine, c'est?
0: Je connais pas.
1: On y va encore, ça va sortir.
0: Mais il est déjà hâté, mais d'accord. Je connais pas encore tout à fait le thème.
1: D'accord, ok. Donc alors, l'année prochaine, le concours va redémarrer. C'est un travail qui se fait toute l'année, sur toute l'année scolaire, c'est ça?
0: Ah oui, c'est un travail qui se fait sur l'année scolaire, et c'est un travail important. C'est un choix d'ailleurs, c'est un choix à la fois des enseignants qui choisissent, et puis aussi, bien évidemment, des élèves.
1: Voilà. Les enseignants, les élèves, est-ce que dans le corps politique, disons, ou les institutions, excusez-moi, les institutions ou les collectivités sont justement avec vous dans ce sens-là?
0: La ville de Nîmes, il accompagne, tout comme l'État. Il y avait Monsieur le Préfet qui est à nos côtés, et puis bien sûr, ce que je disais, le département. D'ailleurs, une année, on a accueilli en préfecture, une année on est accueilli au département, cette année
1: ça veut dire merci.
0: Et le département avec sa présidente est partie prenante, bien évidemment, parce que c'est très important pour nous.
1: Merci, je pense qu'on a tout dit, on a rappelé en tout cas l'essentiel. Merci beaucoup Christian Bastide de présider le CNRP Gard comme vous le faites, et puis de faire ce travail qui est un travail très très important dans le domaine de l'enseignement, pour justement que l'esprit de nos jeunes ne se parte pas en perdition et reste avec les valeurs qui sont celles dont vous parlez. Merci beaucoup.
0: Merci à vous, merci à la Radio Agra, puis je crois que c'est des moments importants qu'on puisse continuer à prendre ce temps-là, comme ce matin.
1: On est tout à fait d'accord, merci beaucoup.
0: Merci.
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2: Bonjour à toutes et à tous. Bienvenue dans la chronique patrimoine de Radio Aviva. Nous vous avons présenté le rôle du CGP, du Conseil en gestion de patrimoine. Aujourd'hui, découvrons ensemble les clés pour choisir un bon conseil en gestion de patrimoine, encore appelé CGP, capable de vous accompagner en toute sécurité et en toute transparence. Bien gérer son patrimoine est essentiel, mais encore faut-il trouver un professionnel fiable. Pour ce choix de conseiller, plusieurs points sont à vérifier. Premier point, vérifier les accréditations et le cadre légal. Votre conseil en gestion de patrimoine doit appartenir à une chambre professionnelle agréée par l'autorité des marchés financiers, être enregistré à l'ORIAS. Concrètement, c'est l'organisme officiel qui tient à jour le registre des intermédiaires financiers d'assurance en France. Et disposer du statut conseil investissement financier, qu'on appelle CIF, pour pouvoir délivrer un véritable conseil financier. Comment vérifier ? Demandez toujours le document d'entrée en relation, le DER, du Conseil en gestion de patrimoine. Ce document est essentiel. Il présente toutes ses habilitations, ses statuts et ses assurances. Et surtout, il permet de vérifier s'il existe des liens capitalistiques avec une banque ou une compagnie d'assurance. Un lien capitalistique peut orienter ou biaiser le conseil. Le document d'entrée en relation vous donne donc une transparence totale sur son indépendance réelle. Le deuxième point, le CGP sérieux doit pouvoir fournir ses garanties financières et sa responsabilité civile professionnelle, que l'on appelle la RCP. Vérifier ces éléments est crucial. La RCP protège contre les conséquences financières d'une erreur ou d'un conseil inadapté, et la garantie financière protège les fonds confiés au conseil en gestion de patrimoine. Un CGP bien couvert démontre son professionnalisme et sa capacité à assumer pleinement ses responsabilités. Le troisième point à vérifier, le questionnaire patrimonial et le profil investisseur. Un CGP commence toujours par un recueil d'informations patrimoniales sur vous, votre situation de famille, votre profession, vos revenus, vos charges, vos placements financiers, immobiliers, vos projets futurs et vos objectifs de vie. Aucun conseil sérieux ne peut être donné sans cette étape. Puis vient le profil investisseur. Il doit évaluer votre tolérance au risque, votre horizon de placement, votre expérience en matière d'investissement. Et point de plus en plus important, il doit analyser aussi votre sensibilité extra-financière. Autrement dit, vos préférences en matière d'investissement responsable. Souhaitez-vous privilégier des entreprises engagées, des fonds durables, éviter certains secteurs ? Votre profil investisseur ne se limite plus à la performance et au risque. Il inclut désormais vos valeurs et vos convictions éthiques. Ces informations sont essentielles pour construire une stratégie adaptée à vos objectifs, vos valeurs et votre situation. Quatrième point à vérifier, la rémunération, un critère de transparence indispensable. Un CGP peut être rémunéré par des honoraires, des commissions ou les deux. L'important n'est pas la méthode, mais la transparence totale. Un conseil en gestion de patrimoine clair sur sa rémunération est un CGP qui travaille dans un climat de confiance. Cinquième point, l'expérience, l'écoute et la vision globale. Choisissez un conseil en gestion de patrimoine capable de traiter l'ensemble de votre patrimoine. Finances, fiscalité, immobilier, retraite, transmission. La vision globale est essentielle pour éviter les incohérences. Et surtout, il doit savoir écouter vos valeurs, vos projets, votre situation personnelle. Le rôle d'un conseil en gestion de patrimoine n'est pas de vous vendre des produits, mais de construire une stratégie sur mesure. Enfin, sixième point, référence et avis clients, renseignez-vous sur les avis et recommandations d'autres clients. En résumé, pour choisir un bon conseil en gestion de patrimoine, vérifiez ses accréditations, son inscription au RIAS et son statut conseil en investissement financier. Consultez son document d'entrée en relation pour contrôler ses habilitations et l'absence de liens capitalistiques pouvant biaiser le conseil. Vérifiez ses garanties financières et sa responsabilité civile professionnelle. Assurez-vous qu'il réalise un bilan patrimonial complet et un profil investisseur, incluant votre sensibilité extra-financière. Exigez la transparence sur la rémunération. Évaluez son expérience, son écoute et sa vision globale. Et consultez les références clients. Avec tous ces points, vous pouvez avancer en confiance vers un accompagnement réellement adapté à vos besoins. Merci de votre écoute. À très bientôt sur Radio Aviva.
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Bonjour, une petite sélection télé pour votre soirée du vendredi 10 juillet sur TF1. Le grand quiz, serez-vous HPI Divertissement, présenté par Hélène Manarino. Ce jeu regroupe en plateau 150 candidats divisés en 3 catégories d'âge. Les enfants, les parents et les grands-parents. Sur France 4, une nuit d'opéra sous les étoiles de Provence. Spectacle. Sur France 3, Florent raconte Pagny, documentaire. Après avoir longtemps cultivé une certaine pudeur vis-à-vis du grand public, Florent Pagny accepte de se raconter sans phare. Un dialogue intimiste et complet avec la romancière Emmanuelle Cosso. Sur France 5, les trésors des favorites des rois de France, documentaire. Sur W9, Enquête d'Action, magazine. Sur France 2, César Wagner, série avec Gilles Alma. Et puis sur Gulli, Tintin et le lac aux requins, film d'animation. Tintin et son fidèle compagnon, le capitaine Haddock, se dirigent vers la mystérieuse Cille Davy pour rendre visite au professeur Tournesol. À leur arrivée à l'aéroport, ils retrouvent Dupont et Dupont. Très belle soirée télé à tous.

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1: Bonjour à toutes et à tous et bienvenue dans votre agenda. Voici les événements et les sorties à venir. Ne manquez pas les manifestations des 13 et 14 juillet à Montpellier. Au programme, le 13, prise d'armes sur l'esplanade de Charles de Gaulle, départ en cortège pour la retraite au flambeau et spectacle son et lumière jusque 1h du matin. Pour les petites fins, des food trucks sont présents tout au long de la soirée. Vous pourrez le 14 juillet au parc Charpak profiter d'un concert gratuit en plein air avec les artistes du chœur et les musiciens de l'Opéra Orchestre National Montpellier-Occitanie. À 23h, un spectacle le son et lumière grandiose précédera le bal des pompiers. Les agglomérations alentour proposent également des animations et soirées festives. À Bayargues, par exemple, le 13 juillet, un feu d'artifice sera tiré depuis le complexe sportif Roger Bamburc dès 22h. Et bien sûr, les communes de Castelnau-le-Lez, Jacou, La Vérune, Le Crès et Saint-Jean-de-Védas vous proposeront leur propre spectacle pyrotechnique. À l'occasion de la Coupe du Monde de football, Montpellier propose une exposition inédite. À travers la prestigieuse collection Louis Nicolin, des pièces rares vous plongeront dans la fabuleuse histoire du football. En entrée libre, l'exposition a lieu jusqu'au 18 juillet tous les jours de la semaine, hormis le dimanche. Pour une parenthèse conviviale, le rooftop du Jost Hôtel Montpellier vous accueille chaque lundi soir avec son offre huîtres et vin. Jusqu'au 31 août, venez déguster 6 huîtres accompagnées d'un verre de vin blanc. Comptez 14€ par personne, ouverture dès 18h, il n'est pas utile de réserver. Et pour finir, à Bayargues, l'église Saint-Julien accueillera le 15 juillet de 19h à 20h un concert exceptionnel du quatuor Elmire. À l'occasion du festival Radio France Occitanie Montpellier, les musiciens mettront à l'honneur deux figures emblématiques, Haydn et Beethoven. Ainsi s'achève l'agenda des sorties de Radio Aviva. 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À bientôt sur Radio Aviva.

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1: Bonsoir à tous. La France n'est pas épargnée par les incendies. Plus de 25 000 hectares ont brûlé depuis le début de l'année. C'est presque le double de l'année dernière à la même date. En début d'après-midi, le directeur général de la sécurité civile, Julien Marion, a pris la parole pour souligner le caractère exceptionnel de ces feux.
2: Nous avons un début de saison feu de forêt 2026 qui est d'une exceptionnelle intensité. Nous avons là l'effet des pluies qui ont eu lieu en hiver et au printemps qui ont généré des pousses de végétation importante. Toute cette végétation a séché sous l'effet des canicules successives et constitue désormais autant de combustible pour des feux qui se déclarent en raison de la combinaison des facteurs bien connus, des températures élevées voire très élevées, une hydrométrie, une humidité extrêmement faible et des épisodes de vent qui viennent donc créer ce fameux cocktail explosif.
1: Pour lutter contre ces feux, une mobilisation sans précédent de moyens est mise en place. La sécurité civile espère pouvoir déployer l'avion A400M, un avion militaire qui permet d'installer un kit de largage d'eau de grande capacité de 20 tonnes. Alors que la France continue de suffoquer, le plan hors sec et chaleur extrême est déclenché. Ce plan, en vigueur dans les départements en vigilance rouge canicule, a pour objectif de protéger les personnes les plus vulnérables en coordonnant les moyens publics et privés nécessaires. Demain, la vigilance rouge va s'étendre avec 24 départements concernés, de la Bretagne à l'Île-de-France. Elle se lance une nouvelle fois dans la course à la présidentielle. Ségolène Royal annonce sa candidature à la primaire du Parti Socialiste. Sur X, la candidate malheureuse de 2007 explique sa décision par ses nombreux échanges avec des élus, des citoyens et des entreprises. Elle dit vouloir empêcher l'arrivée de l'extrême droite au pouvoir. Le Tour de France, le Belge Tim Merlier remporte la 7e étape au sprint à Bordeaux. Le maillot jaune reste sur les épaules de Tadej Pogacar. Et puis en foot, qui affrontera les Bleus en demi-finale de la Coupe du Monde? Réponse ce soir. L'Espagne et la Belgique sont face à face à Los Angeles en quart de finale à 21h. Voilà pour l'info, excellente soirée.
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3: Bonsoir à toutes et à tous. Ce soir, la température dans l'Hérault avoisine les 26 degrés, mais elle doit descendre à 21 au cours de la nuit. Demain, en dehors des moments les plus intenses de la canicule, l'air sera plus respirable. Mais attention, Météo France prévoit des orages dans le nord-est du département. 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
1: Bonjour à toutes et à tous. Aujourd'hui, les femmes du fil rouge sont deux femmes dans la relation d'aide, d'aide au tiers, d'aide de soutien, de conseil. Je veux parler d'Estelle Trépro. Bonjour Estelle.
2: Bonjour Perla.
1: Vous êtes la marraine d'Émilie Rogenard, que je salue aussi. Émilie, bonjour.
2: Bonjour.
1: Alors, on va commencer par présenter la marraine en tout seigneur, tout honneur. Vous êtes coach consultante professionnelle, donc avec une certification de formation, ce qui est tout à fait intéressant pour les gens qui font appel à vous. Alors, vous avez eu une carrière dans des grandes entreprises, et puis à un moment donné, crac, on passe le pas et on se dit, on va se mettre à son compte. Comment on fait là? C'est quoi cette histoire?
2: Alors, ça prend un petit peu plus de temps que ça. Voilà, c'est quand même un long cheminement et puis des déclics successifs et puis une envie de redonner du sens à sa carrière et puis de contribuer autrement. Et c'est ça qui m'a conduit finalement à me former, à reprendre des études à la quarantaine pour devenir coach professionnel et accompagner les professionnels dans leurs questionnements d'avenir.
1: C'est intéressant, vous avez notamment, vous vous êtes formée pour animer une classe à distance, en ce moment c'est important, puisque beaucoup de choses se font à distance, et vous avez une formation, un master de commerce international, vous êtes passée par le recrutement, vous êtes passée par une responsabilité de zone export, ensuite les grands comptes dans une entreprise, et puis ensuite un credit manager chez Schneider, et puis analyste marketing. Donc vous avez une expérience professionnelle large, à la fois économique et d'organisation, je suppose. Et pour ça, à quel moment vous vous êtes dit, j'ai fait tout ça dans des entreprises, en équipe, j'ai envie d'être mon propre maître?
2: Écoutez, à un moment donné, j'ai eu des questionnements, une petite crise de sens, je pense. Alors, est-ce que c'est la crise de la quarantaine? Peut-être. Ça va souvent avec, mais en tout cas, voilà, un besoin de prendre du recul et de me questionner sur mon parcours et sur la suite que j'avais envie de donner à ma carrière. Et du coup, j'ai exploré plusieurs pistes, j'ai cherché, j'ai cheminé, et puis finalement, j'ai rencontré le coaching professionnel et j'ai décidé d'en faire mon métier.
1: Qu'est-ce qui vous a attiré là-dedans?
2: Alors, ce qui m'a attiré, c'est le côté relation d'aide, justement, ouais, ouais. Parce que pour moi, c'était important de me sentir utile, de pouvoir aider les salariés et les professionnels à se questionner, à prendre de la hauteur, à mieux gérer peut-être des situations complexes en entreprise, ouais. Et puis surtout à redonner du sens et à se réinventer professionnellement.
1: Donc, c'est ça qui vous a déterminé?
2: Oui, complètement.
1: Et, vous avez fait une formation quand même aussi pour être armée, je dirais. Et vous êtes installée depuis combien de temps?
2: Je suis dans ma quatrième année.
1: Donc, 4 ans bientôt. C'était en janvier 2020, donc ça avance. Vous êtes surprise parce que ça a donné, c'était conforme à vos attentes, vous avez plus de difficultés que, c'était une période Covid, c'est pas top pour démarrer une activité, mais bon.
2: C'est ça. C'était pas vraiment prévu au programme, même si, le projet a été préparé et pensé, mais bon, la crise du Covid est arrivée 3 mois après la création de mon activité. Donc, il a fallu que je m'adapte. D'où la formation, d'ailleurs, en classe virtuelle pour pouvoir prendre des accompagnements à distance, notamment. Donc, basculer tout de suite sur le distanciel. Voilà. Être agile et puis s'adapter aux demandes des clients. Mais paradoxalement, c'est une période qui était quand même propice aux remises en question professionnelles. Beaucoup de salariés s'interrogeaient sur le sens de leur travail. Et c'est un vrai bouleversement, en fait, du monde du travail qui s'observe depuis quelques années. Et du coup, je pense que je me suis sentie quand même utile et justement à ma place en pouvant répondre à ces questionnements.
1: C'est intéressant aussi que vous ayez franchi le pas, ça prouve une certaine audace, mesurée mais audace, et donc on verra tout à l'heure un peu un retour sur cette activité que vous avez créée donc en coaching effectivement pour des gens qui veulent se réorienter ou améliorer leur pratique, je suppose.
2: Oui, pas forcément. Alors, c'est pas que des réorientations, hein, c'est tout simplement se questionner sur leur activité professionnelle, prendre du recul, améliorer leur quotidien et leur bien-être. J'ai aussi des personnes qui me contactent pour mieux gérer leur stress ou mieux vivre une prise de poste, par exemple. Ouais. Ça, c'est aussi des choses que j'adresse.
1: Donc c'est intéressant, on va voir un autre type de relation d'aide avec Émilie Rogenard, votre filleule. Alors elle donne un coup de main.
2: Oui,
1: le coup de main même.
2: C'est ça.
1: Donc vous avez aussi créé une entreprise avec vous avez effectivement été responsable du personnel d'abord en région parisienne, un petit stop pour les enfants et puis vous avez souhaité reprendre du collier et reprendre une activité professionnelle. Et comment vous êtes arrivé au fait de venir faire du bricolage ou du jardinage pour les gens à façon?
3: Bah, c'est aussi grâce à Estelle, ma coachée.
1: Donc on a le résultat direct.
3: Hein, exactement. Voilà. Ouais.
2: Elle va tout de suite dans le vide du sujet.
1: Elle a bien raison.
3: Voilà. En fait, fin 2002, donc j'étais assistante appel d'offres à temps complet.
1: Oui, vous avez une maîtrise de sciences de gestion.
3: Exactement.
1: Hein, voilà.
3: J'étais aussi en recherche de sens dans mon activité où je voyais pas trop où je pouvais aller avec ce métier. Et j'ai décidé de faire un bilan de compétences. Donc j'ai contacté Estelle, qui est une amie. Et on a travaillé ensemble. Et très vite, j'ai eu envie de changer. Et en recherchant mes forces, mes aptitudes, etc., je me suis dit, mais j'adore bricoler et j'aime pouvoir aider les gens. Donc pourquoi pas essayer de faire une activité où je trouverais du sens, justement.
1: Émilie Rogenard, c'est vrai que beaucoup de gens sont enquiquinés, hein, pour être polis, par des petits bricolages ou du petit jardinage et ne savent pas faire déjà, ou alors n'ont pas le temps de le faire.
3: Oui.
1: Donc dans ce cas-là, vous prenez en main les choses directement?
3: Exactement, j'arrive avec ma caisse à outils.
1: Ouais.
3: Voilà, donc mes clients achètent ce qu'ils ont à installer, donc que ce soit une étagère, une tringle à rideaux, monter un meuble ou réparer un meuble. J'ai d'ailleurs eu un agrément réparateur à la Chambre des métiers.
1: Très bien.
3: Voilà, et un label entreprise zéro déchet pour essayer de limiter notre impact environnemental.
1: Donc, une éthique environnementale.
3: Exactement.
1: Qui vous accompagne.
3: Oui.
1: C'est important pour vous?
3: C'est très important pour moi.
1: Et donc on ne laisse pas derrière soi un chantier avec des débris?
3: Certainement pas.
1: J'ai une réaction vive. Hein. Je pense que le chantier est très propre à la fin, je
3: exactement,
1: pense.
3: Exactement, le bricolage au féminin.
1: Voilà, exactement.
3: Le petit slogan. Hein. Oui, voilà, donc j'arrive chez mes clients et puis je leur apporte un petit savoir-faire que j'ai acquis à titre personnel. J'ai pas fait de formation qualifiante.
1: Bien sûr, non, c'est un savoir-faire.
3: Voilà, donc.
1: Mais ça fait rien pour vous d'aller chez un client pour une demi-heure, pour une heure?
3: Alors je demande au minimum une heure, puisque le temps de
1: déplacement,
3: etc. Et après, en fait, comme j'ai l'agrément service à la personne, le bricolage est limité à des prestations de 2 heures.
1: D'accord.
3: Voilà, pour éviter de concurrencer les professionnels.
1: Bien sûr, donc c'est entre 1 heure et 2 heures.
3: Voilà.
1: C'est bien ça.
3: C'est ça.
1: Et donc, on vous trouve facilement. Vous avez maintenant quelques mois d'activité, hein, puisque vous êtes bricolée au féminin et née en 2022, donc 6 mois, carrément. Alors, ça correspond à vos attentes. Vous êtes heureuse dans ce boulot?
3: Exactement. Oui. J'ai retrouvé du sens. Donc, je vois qu'à chaque fois que je vais chez mes clients, ils sont tous contents.
1: Tout va bien.
3: Tout va bien, en me disant, ah, mais ça fait des années que je voulais installer une tringle à rideau ou une étagère ou quoi que ce soit. Et donc, c'est fait.
1: Bon, écoutez, on voit, vous avez l'air très heureuse dans ce que vous faites. Vous avez beaucoup de paillettes dans les yeux et c'est important. Et on voit que ça vous motive. Donc, vous avez vraiment dépanné, aidé un client et vous en avez fait votre activité. Donc, 2 personnes aujourd'hui au fil rouge en partenariat avec le Midi Libre. qui sont dans la relation d'aide, soit en coaching, soit en bricolage et jardinage. Après l'émission, je vais vous kidnapper chez moi. On va faire une petite pause musicale et on reprend ensuite.

0: Nous retrouvons nos deux invités du fil rouge du Midi Libre aujourd'hui, Estelle Trépro et sa marraine, Émilie Rogenard. Alors, j'aimerais savoir comment vous vous êtes rencontrées toutes les deux là. Est-ce que vous êtes filleule et marraine?
1: Oui.
0: Alors, d'abord, est-ce que ça vous avait été contente qu'on vous propose en filleule, Émilie Rogenard?
1: Très.
0: Oh, voilà, oui. Vous y attendiez?
1: Pas vraiment, mais c'est
0: bien.
1: C'est bien.
0: Alors, et pour vous, qu'est-ce qui a présidé ce choix? Estelle.
1: Pour moi, c'est un choix de cœur parce que j'aime beaucoup le projet d'Émilie. Et puis, c'est vraiment pour moi la concrétisation et un bel exemple, je pense, inspirant pour des femmes qui n'oseraient pas se lancer dans un nouveau défi professionnel et aller vers une nouvelle carrière finalement qui leur ressemble plus. Donc, je trouve que Émilie, elle a vraiment construit un projet à son image. Elle s'est reconnectée vraiment à ce qui fait sens pour elle et elle a pu développer son potentiel.
0: Et pour

0: qu'est-ce que vous avez, vous reconnaissez dans la vie privée aussi, oui. Je suppose.
1: Oui.
0: Comment vous vous êtes connus, comment?
1: Nos enfants sont dans les mêmes classes.
0: Et d'accord, donc ça aide, voilà. Bien sûr. Vous vous connaissez depuis combien de temps?
1: Dizaines d'années, oui. Quelque chose comme ça.
0: Oui. Donc vous connaissez. Voilà. D'accord, ok. Alors qu'est-ce qui est important pour vous, Émilie et Estelle? Quelles sont les valeurs que vous partagez, qui vous semblent cruciales?
2: Pour moi, je pense que c'est la confiance,
0: oui.
2: D'être vraiment dans des relations de confiance et la bienveillance aussi. Je pense que c'est deux valeurs communes qu'on a et qu'on recherche dans nos environnements professionnels respectifs.
1: Tout à fait.
0: C'est vous confirmez.
1: Exactement. C'est ce que j'essaye d'apporter à mes plus nombreuses clientes que clients. Parce que j'ai beaucoup de femmes qui font appel à moi pour.
0: Pour bricoler.
1: C'est ça.
0: Pour bricoler.
1: Voilà, c'est essentiellement des femmes.
0: Quiconque a essayé de monter une commode à acheter en kit sait que c'est mortel.
1: On a J'adore toujours... ça.
0: On a toujours des pièces qui tombent, on ne sait pas où. Enfin bref, il faut avoir des croquis, c'est compliqué. Il faut un septième sens et donc vous l'avez, Émilie.
1: C'est ça. Et j'apporte aussi de la confiance et de la bienveillance envers mes clientes. Quelques clients, mais voilà, qu'elle n'ait pas peur de m'appeler pour me demander un peu d'aide.
0: Et donc, pour vous, dans l'expérience que vous avez après, ce sont des clients que vous les gardez en lien, ils se créent une petite relation personnelle qui reste. Comment ça se passe?
1: Relation personnelle, pas vraiment, mais que mes clients sachent qu'ils peuvent me rappeler
0: quand ils veulent,
1: quand ils ont besoin.
0: Et vous avez un métier où le bouche à oreille marche bien. Hein.
1: Oui, d'ailleurs, mon planning est plein jusqu'à mi-mai, donc je ne m'y attendais pas à voir ça aussi vite.
0: Magnifique, c'est magnifique.
1: Exactement. Donc,
0: ça, c'est quand même la rançon de la gloire,
1: voilà.
0: C'est-à-dire que vous avez montré votre utilité.
1: Exactement.
0: Au final. Alors, pour vous, Estelle Trépro, vous l'avez bien coachée.
2: Oui, j'espère. En tout cas, elle s'est vraiment mise en action et voilà, elle a prouvé qu'elle pouvait le faire. Elle s'est surtout prouvé à elle-même qu'elle pouvait le faire. Et voilà, je lui dis bravo pour ça. Donc, très fière d'elle.
0: C'est magnifique. Alors, vous, comme coach consultante professionnelle, Estelle Trépro, après 2 ans un peu plus d'activité, vous aussi, vous trouvez que vous êtes bien dans cette activité? Comment ça se passe là?
2: En fait, dans cette activité, je me sens surtout à ma place, utile. Je contribue à faire grandir mes clients. Donc pour moi, ça a complètement du sens. Et donc, je suis vraiment contente d'avoir osé ce virage professionnel il y a quelques années maintenant.
0: Donc c'est l'entrepreneuriat au féminin qui ne laisse pas de côté le côté humain, c'est ça?
2: C'est ça.
0: Mais c'est important
2: quelque
0: pour
2: part,
0: vous.
2: Oui. Ouais.
0: Est-ce que vous avez des projets ensemble à l'avenir là? Vous avez des projets personnels ou professionnels?
2: Pas vraiment de choses très précises, mais en tout cas, on s'entraide mutuellement et on se
1: voit souvent.
2: Voilà, on s'entraide, on se recommande mutuellement à travers les réseaux, notamment professionnels.
0: Vous restez en lien quand même.
2: Tout à fait, ouais.
0: Quand même, l'une et l'autre.
2: Bien sûr.
0: Et qu'est-ce qui, pour vous, est, bon, on a vu la relation d'aide comme valeur importante, le fait d'être en empathie aussi avec les gens avec qu'on accompagne. Hein, dans les deux cas, vous êtes les deux accompagnatrices. Soit dans le bricolage, soit dans la réalisation professionnelle. Qu'est-ce qui reste important encore?
2: Pour moi, ce qui est important, et ça, je pense que c'est encore une valeur commune, c'est vraiment le professionnalisme et la qualité, puisque, comme Émilie, j'y attache beaucoup d'importance. Et j'ai d'ailleurs inscrit mon cabinet et mon organisme de formation dans une démarche qualité exigeante qui est la certification Calliope, qui est un petit peu le Graal des organismes de formation.
0: De formation, oui.
2: Voilà, donc ça demande.
0: Qui ouvre aussi beaucoup de portes.
2: Voilà, ça ouvre des portes, ça ouvre accès au financement pour tous mes clients que ce soit des particuliers ou des entreprises. Donc pour moi, c'était important aussi ces gages de qualité et de rigueur. Et je pense que c'est un critère important pour mes clients.
0: Alors vous avez choisi un nom extrêmement interpellant, Iceberg. Vous êtes très chaleureuse, donc je suppose que c'est pas une référence à vous. Est-ce que c'est pour la face cachée de l'iceberg? Pourquoi ce nom?
2: Pourquoi ce nom? Alors, pourquoi iceberg? Iceberg, pour moi, c'est quelque chose d'inspirant parce que déjà, ça représente assez bien pour moi le métier de coach parce que

0: mon métier de coach, c'est d'aller chercher justement ce qui est caché, d'aller chercher les potentiels, un petit peu les pépites au fond de cet iceberg, et de les rendre visibles.
1: D'accord.
0: Voilà. Donc c'est vraiment faire émerger vraiment les talents cachés et de rendre visible l'invisible.
1: C'est ce que vous avez voulu passer dans le nom de l'entreprise.
0: Tout à fait. Tout à fait.
1: Intéressant. Et vous trouvez que c'était prémonitoire?
0: Pour moi, ça colle tout à fait avec la mission de l'entreprise, hein, vraiment d'aller libérer tous ces talents et de permettre à chacun d'oser construire des projets professionnels qui leur ressemblent, et puis permettre à chacun d'être à sa juste place professionnelle.
1: Donc oser.
0: C'est l'audace, voilà. L'audace, c'est une autre valeur importante.
1: Ouais. L'audace ouais. Mesurée, puisqu'elle est avec une
0: préparée, formation, voilà.
1: Elle ouais, est préparée,
0: réfléchie, préparée.
1: Oh. Voilà.
0: Et l'iceberg, c'est aussi l'introspection, et mon métier, c'est aussi d'accompagner mes clients dans une introspection pour pouvoir construire ces beaux projets.
1: Avec un grand sourire pour les auditeurs qui ne vous voient pas. Et donc, Émilie Rogenard, pour vous, vous avez choisi 1000 coups de main.
2: Oui.
1: Donc, 1000 coups de main, pourquoi 1000 coups de main? On aurait pu dire la pro du bricolage, la pro de ceci.
2: C'était trop.
1: Il fallait faire accepter ce coup de cette notion de coup de main.
2: Exactement. Et mon mari m'appelle 1000, le diminutif d'Émilie.
1: Ah, mais voilà. Nous savons tout.
2: Exactement.
1: Ouais. Et donc,
2: c'était un petit hommage à ma maman qui avait créé une entreprise il y a un bon moment maintenant et qui s'appelait Coup de main avec un apostrophe.
1: Qui faisait quoi?
2: Elle faisait du service à la personne, elle aidait les personnes âgées à aller faire leurs courses.
1: Incroyable, donc un coup de
2: main. Dans les années 90.
1: D'accord, un petit clin d'œil à la
2: Exactement.
1: Maman qui vous a passé le virus de l'aide,
2: voilà.
1: Du soutien.
2: C'est ça.
1: C'est une très jolie histoire, ça.
2: Merci.
1: Vraiment, c'est magnifique. Et vous trouvez que vous comprenez maintenant pourquoi elle a fait ça, avec la gratification que vous avez quand vous aidez les gens.
2: Vraiment.
1: Oui, c'est énorme.
2: C'est énorme de voir le bonheur des gens en fait en direct.
1: Oui.
2: Donc c'est intéressant. J'aime beaucoup.
1: Alors, qu'est-ce que vous diriez aux jeunes femmes? Parce que je suppose que quand quelqu'un veut du bricolage, il pense pas forcément à une jeune femme. Et donc, qu'est-ce que vous diriez là comme ça pour les
2: d'oser.
1: Gens qui nous écoutent?
2: D'oser aussi.
1: C'est ça. Et de tester.
2: Et de croire en soi. C'est Estelle qui m'a appris à croire en moi. J'avais un peu de mal là-dessus.
1: Ouais.
2: Voilà.
1: Et donc, elle vous a donné cette assurance-là.
2: Oui.
1: Et donc, pour les gens qui nous écoutent, ayons l'assurance aussi de faire appel à une femme pour du bricolage.
2: C'est ça.
1: C'est quand même un regard croisé qui n'est pas tout à fait habituel.
2: C'est ça. D'ailleurs, le nom officiel de mon activité, c'est Homme toute main. Il n'y a pas de féminin.
1: Ah d'accord, vous êtes Homme toute main.
2: Je suis Homme toute main.
1: On te dit Homme toute main et Femme de surface. Là,
2: vous avez exactement trouvé.
1: On a réglé le problème du sexisme dans la société, dans le monde économique. Donc, je vous remercie toutes les deux. Émilie Rogenard, gérante de 1000 coups de main, une entreprise de bricolage et de jardin que vous avez créée, de jardinage, pardon. Et Estelle Trépeau, votre marraine, qui est, elle, coach consultante professionnelle. Deux femmes du fil rouge que vous avez pu retrouver dans les colonnes du Midi Libre et que vous retrouverez en podcast sur notre site. Merci à toutes les deux et pour cet entretien rafraîchissant et tonique.
2: Merci beaucoup.
3: Au revoir. 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
1: Bonjour à toutes et à tous. Pour sa 7e édition, la quinzaine franco-allemande réorganise comme chaque année une visite de la Chambre du commerce et de l'industrie de l'Hérault. Plus de 70 jeunes élèves allant de la 6e à la terminale ont passé la matinée à l'hôtel Saint-Côme de Montpellier. Rencontre avec les acteurs économiques, table ronde, le programme était chargé. À l'organisation, la maison de Heidelberg, la CCI de l'Hérault et l'Office franco-allemande de la jeunesse. Clélia Lelièvre, chargée de projet pour ce dernier, revient sur cette matinée.
2: L'idée aujourd'hui, c'est de pouvoir permettre à beaucoup d'élèves qui n'ont pas forcément l'opportunité d'aller en Allemagne ou d'être encore allé faire un séjour là-bas, de pouvoir en fait comprendre qu'au niveau local, il y a des entreprises allemandes à Montpellier et dans toute la région Occitanie qui sont en lien avec l'Allemagne et qui ont aussi en fait des opportunités plus tard en fait, voilà, de soit travailler dans la coopération franco-allemande ou de pouvoir en fait s'imaginer de travailler en fait avec une clientèle germanophone ou de travailler avec des germanophones. Voilà. Donc pour nous l'important c'est voilà aujourd'hui c'est de bien montrer que la journée des découvertes depuis 20 ans existe et qu'elle permet toujours à ces jeunes en fait de découvrir sans forcément aller en Allemagne d'avoir un lien avec l'Allemagne.
3: Voilà. À ce niveau-là justement je vais rebondir sur une des interventions de Bichot et Mathias de Siqueiros, donc c'est donc des téléphones reconditionnés si je ne dis pas bêtise qui a même poussé et incité les jeunes justement à partir à l'étranger, à partir en Europe, découvrir des nouvelles cultures, de nouvelles langues, etc. C'est aussi le propos de cette réunion et le propos que vous voulez tenir auprès de ces jeunes ?
2: Oui, exactement. Nous, ce qu'on essaie en fait avec la journée découverte, c'est d'avoir en fait un premier pont et en fait de leur donner envie justement après de se dire en fait s'il y a une possibilité pour moi de partir en tant que jeune, soit en étant scolaire, donc faire un échange par exemple, un échange SOSE, donc aller dans une famille pendant 3 mois, ou en fait plus tard tout simplement pendant les études ou même pendant leur carrière professionnelle en fait, qu'il y ait des possibilités justement de mobilité, qu'ils ne soient pas bloqués en fait, parce qu'il y a des ressources qui existent, il y a des ressources financières comme avec l'OFAGE, mais aussi avec d'autres organismes et dans leur carrière plus tard. Donc l'idée c'est pour nous vraiment de les inciter, de se dire qu'ils sont capables de faire et qu'ils ont la possibilité de le faire surtout.
3: Globalement, la présence des acteurs économiques là justement pour la 20e journée de la découverte de la CCI, qu'est-ce que ça dit des relations économiques donc au niveau local, français, franco-allemand je veux dire?
2: Ça montre en tout cas qu'en région Occitanie, peut-être mal connue, peut-être méconnue de certains, mais la présence allemande, même en région Occitane, est présente en fait, et que la relation franco-allemande est toujours aussi forte, puisqu'il y a toujours autant d'échanges qui se font chaque année. Nous avons dépassé le 1 million d'échanges de jeunes, nous personnellement, à l'OFAGE. Et pour les entreprises franco-allemandes, on a eu plusieurs interventions aujourd'hui qui nous ont dit que certains groupes franco-allemands avaient fusionné, que certains rachats avaient été aussi opérés. Donc en fait, il y a toujours un rapport économique entre la France et l'Allemagne. On est toujours premier partenaire l'un pour l'autre.
3: Il se passe des choses.
2: Et il se passe toujours des choses. Donc vraiment, il y a toujours un intérêt, que ce soit au niveau des personnes de manière individuelle, mais aussi au niveau de la relation économique. Et c'est ça qui est très important aujourd'hui de l'avoir vu.
3: Prenons un petit peu de recul aussi au niveau de l'OFAGE pour expliquer à nos auditeurs et à nos auditrices qu'est-ce que c'est concrètement et qu'est-ce que vous faites tout au long de l'année. Donc on suppose bien sûr organiser ce genre d'événement, mais concrètement, quel est votre rôle et quelles sont vos missions entre gros guillemets?
2: Oui, donc l'Office franco-allemand pour la jeunesse donc, existe depuis 1963 et l'idée en fait c'était vraiment de coopérer, de rentrer en coopération pour les jeunes, pour la relation entre la France et l'Allemagne, pour éviter justement que les jeunes ne se connaissent pas et qu'il y ait une méconnaissance en fait des pays de l'un et de l'autre. Donc notre combat à nous c'est de soutenir en fait les échanges de jeunes, donc on est vraiment sur une partie très organisationnelle et l'idée c'est qu'on subventionne en fait des échanges, que ce soit individuels ou de groupe, entre la France et l'Allemagne pour entraîner justement ces jeunes à s'intéresser et à découvrir en fait le pays partenaire.
3: Et d'autres événements du coup à part celui-là sur lequel vous êtes présent et donc vous subventionnez?
2: Oui, exactement. À part la journée découverte d'aujourd'hui, nous avons d'autres journées découvertes qui sont prévues bien sûr dans le programme des 20 ans, donc plusieurs en région Occitane jusqu'au 16 avril et également par exemple avec plusieurs ministères en France et en Allemagne. Sinon en termes de présence qu'on peut voir, bien sûr ce sont les échanges classiques de jeunes en fait de correspondants au domicile du partenaire ou dans un troisième lieu, mais également aussi toutes les rencontres qui peuvent se passer dans le domaine extrascolaire, par exemple des échanges en fait sportifs qui ont une dimension interculturelle de rencontres justement entre des associations en fait sportives françaises et allemandes par exemple.
3: Et pour finir, c'est bien beau tout ça, mais est-ce qu'ils ont été passionnés? Est-ce que vous les avez sentis investis et curieux, donc ces jeunes-là?
2: Moi, je pense que oui. Je pense que là, on a fait une partie où ils sont beaucoup plus en échange direct avec les intervenants. Et c'était bien sûr l'idée, en fait, c'était justement qu'ils aient un format un peu adapté pour pouvoir poser leurs questions, s'intéresser et être un petit peu plus concernés. Et je pense que oui, je pense qu'ils vont pouvoir repartir avec peut-être des idées, en tout cas, ou simplement se dire, en fait, l'Allemagne, c'est aussi pour moi. L'allemand, c'est aussi pour moi. Et je suis totalement, en fait, capable de le faire.
1: Les jeunes, justement. Plusieurs collèges et lycées de la région ont participé à l'événement. On écoute deux jeunes du collège Jean Racine d'Alès, dans le Gard, Lydia et Julie.
4: Le fait de travailler à l'international, c'était très intéressant. Ça s'est très bien passé. Ça nous a appris plusieurs choses et nous a ouvert vers d'autres voies.
3: Vous aimeriez partir travailler à l'international, à l'étranger?
5: Oui, ça m'intéresserait pour faire mes études à l'étranger quelques années.
4: Et ça serait intéressant de travailler à l'international pour apprendre une nouvelle culture, une nouvelle langue et rencontrer de nouvelles personnes.
1: Mathias aussi est de ce collège, mais repart avec encore trop de questions.
6: Assez bien, mais le speak dating, il était trop court. Parce que 10 minutes, c'était pas assez. Vu le nombre de personnes qu'il y avait dans notre groupe ou quoi, c'était pas assez. Moi, ce qui m'intéressait, c'était le salaire.
3: Qu'est-ce que t'en retiens lors de cette matinée-là?
6: Qu'ils sont riches et que... Et qui sont passionnés, quand même.
3: Bon, c'est le plus important pour trouver un métier, tu penses?
6: Oui, il faut être passionné et riche.
1: Richard Jarry, le président de la commission internationale de la CCI de l'Hérault, était présent pour répondre aux questions des jeunes.
3: Dans de cette journée, comment est-ce qu'elle s'est passée?
7: Ben écoutez, pour la quinzaine franco-allemande, c'est important que l'association Allemagne-Occitanie participe à de tels événements pour que les jeunes collégiens et lycéens de notre région, grâce au partenariat avec l'OFAGE et à la maison de Heidelberg, puissent avoir un accès au monde de l'entreprise et à tout l'intérêt qu'il y avait à apprendre la langue allemande et ce petit plus qui faisait que des portes professionnelles peuvent s'ouvrir plus facilement.
3: Il y avait un temps d'échange qui était prévu avec vous. Est-ce que vous les avez sentis intéressés et investis pour justement avoir la curiosité de vous poser des questions qui pouvaient être intéressantes?
7: Ben écoutez, j'ai été très surpris d'abord parce qu'il y en a un certain nombre qui ont déjà des projets professionnels en tête, qui ont déjà des objectifs bien clairs dans leur tête. J'étais assez surpris parce que sur le nombre de jeunes, je ne sais pas, mais enfin au bras levé en tous les cas, je peux dire qu'il y en avait bien au moins un bon tiers qui savaient déjà ce qu'ils voulaient faire. Oui. J'étais très surpris. Et puis, c'est vrai que le monde de l'entrepreneuriat, puisqu'on est à la Chambre de commerce ici, on était très, très, très heureux de les accueillir. Il y avait pas beaucoup de vocation, je dirais, d'entrepreneurs.
3: Mais très peu ont levé la main, justement, à ce moment-là.
7: Tout à fait. Et puis, il semblerait qu'à la fin, se soient dessinées certaines vocations, peut-être, en tous les cas, un intérêt certain, puisqu'on a eu des questions, après, lors de nos échanges, et comment créer une entreprise, est-ce que c'est compliqué, etc., etc. Donc, petit à petit, je pense que le fait de se retrouver aussi dans ce lieu magnifique qui est la CCI Saint-Côme à Montpellier, peut-être que ça a aidé aussi à désacraliser peut-être un peu cette chose de l'entrepreneuriat. Et bon, c'est toujours agréable de pouvoir échanger. En tous les cas, c'est extrêmement enrichissant, même pour nous, je dirais, adultes, entrepreneurs, d'avoir ces contacts, parce que c'est eux qui demain seront aux manettes. Et donc, c'est aussi une façon de mieux comprendre notre société, son évolution. Et pour les entreprises, comprendre le monde de demain, c'est anticiper toujours. Une entreprise doit d'anticiper, gérer, c'est prévoir, organiser, contrôler, mais c'est aussi anticiper ce que peuvent être les marchés, ce que peut être le monde du travail demain, quels seront les salariés de demain, ou les collaborateurs, ou les partenaires, ou les associés, on ne sait pas. Mais voilà, ça me semblait important cette journée.
3: À quoi il va ressembler ce monde de demain, justement, pour ces jeunes entrepreneurs qui le seront, on l'espère, mais qu'est-ce qu'ils vont devoir faire de plus? À quoi ça va ressembler, en fait, leur entreprise à eux?
7: Ben, je crois que ça va être important. Bien sûr, il y aura les connaissances basiques acquises, et c'est ce que moi, en tous les cas, j'ai essayé de leur dire, que c'était important, cet apprentissage de l'apprentissage de la connaissance, parce que, en fait, leurs études, ils n'en voient pas toujours, évidemment, c'est des élèves qui partaient de la quatrième, il y avait quelques premières, mais c'était quatrième, troisième.
3: C'est un petit peu tôt, oui.
7: Voilà, c'était un petit peu tôt. Mais ce qui est important, c'est de leur faire comprendre que ce qu'ils apprennent est important, parce que ce qui sera important dans l'entreprise, c'est leur savoir-être. Parce que un métier, une connaissance métier, ça peut s'acquérir. Quand on est ingénieur commercial, on peut pas nécessairement avoir la connaissance métier de l'entreprise, une menuiserie industrielle, une poissonnerie qui conditionne des choses. Ben, voilà, on peut pas avoir la connaissance métier. Donc c'est compliqué. Sauf si il y en avait un qui voulait être, par exemple, ingénieur nucléaire ce matin. Bon, c'était quand même assez surprenant, mais bon, il en faudra et il en faut. Et c'est bien. Mais on sait bien que tous les ans, des ingénieurs nucléaires, il doit pas en sortir 5000 de nos écoles, voilà, ou de polytechnique. Donc voilà, je pense que c'est extrêmement important. Et ce que sera le monde de demain, c'est dans l'entreprise. Et je crois que les entrepreneurs aujourd'hui le comprennent bien, ils le savent. C'est leur savoir-être qui va être important. Les connaissances métiers, on peut toujours les acquérir, sauf si c'est des spécificités comme celles que je viens d'indiquer. Mais je pense qu'on peut leur faire confiance surtout. Moi, ce que je veux leur dire à ces jeunes, c'est que, et même au monde de l'entreprise, hein, c'est que on a quand même une belle jeunesse.
3: Motivée surtout.
7: Motivée, et bien sûr, on part toujours des trains qui arrivent jamais à l'heure, mais je pense que là, on a des jeunes attentifs qui sont comme ils sont. Ils ont l'insouciance de leur jeunesse. Mais enfin, je les ai trouvés quand même très sensés dans leurs questions, dans leurs réflexions, même si l'échange n'a pas été suffisamment long. Mais je pense que cette sensibilisation à l'entreprise, et j'ai vu surtout des enseignants d'allemand, évidemment, qui étaient là pour certains et qui s'inquiètent du devenir de la langue. Et je pense qu'ils viendront, ils verront que nous sommes très attentifs parce que l'Allemagne est notre premier partenaire économique. Je rappelle quand même que l'Allemagne nous vend pour 120 milliards de biens et services et que nous lui vendons que pour 80 milliards de biens et services. Alors, j'arrondis les chiffres, c'est pas tout à fait ça. La région Occitanie elle-même est déficitaire de l'ordre de 2 milliards à peu près. Notre département également, lors de 200 millions. Donc, ça veut dire qu'il faut qu'on ait des jeunes qui aient ce petit plus de la langue allemande pour demain essayer de favoriser les échanges, rééquilibrer tout ça. Et je crois qu'ils en ont bien pris connaissance. Et je crois que les professeurs aussi d'allemand, pour que l'apprentissage de l'allemand se poursuive, ont besoin aussi d'avoir ce contact avec l'entreprise et la nécessité que nous avons, nous, entreprise, d'avoir des jeunes germanistes.
1: Une journée des découvertes qui fête ses 20 ans. C'est la fin de cette émission. Je vous souhaite une très bonne journée sur les antennes de Radio Aviva.
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1: Bonsoir à tous. La France n'est pas épargnée par les incendies. Plus de 25 000 hectares ont brûlé depuis le début de l'année. C'est presque le double de l'année dernière à la même date. En début d'après-midi, le directeur général de la sécurité civile, Julien Marion, a pris la parole pour souligner le caractère exceptionnel de ces feux.
2: Nous avons un début de saison feu de forêt 2026 qui est d'une exceptionnelle intensité. Nous avons là l'effet des pluies qui ont eu lieu en hiver et au printemps, qui ont généré des pousses de végétation importante. Toute cette végétation a séché sous l'effet des canicules successives et constitue désormais autant de combustible pour des feux qui se déclarent en raison de la combinaison des facteurs bien connus, des températures élevées voire très élevées, une hydrométrie, une humidité extrêmement faible et des épisodes de vent qui viennent donc créer ce fameux cocktail explosif.
1: Pour lutter contre ces feux, une mobilisation sans précédent de moyens est mise en place. La sécurité civile espère pouvoir déployer l'avion A400M, un avion militaire qui permet d'installer un kit de largage d'eau de grande capacité de 20 tonnes. Alors que la France continue de suffoquer, le plan hors sec chaleur extrême est déclenché. Ce plan, en vigueur dans les départements en vigilance rouge canicule, a pour objectif de protéger les personnes les plus vulnérables en coordonnant les moyens publics et privés nécessaires. Demain, la vigilance rouge va s'étendre avec 24 départements concernés, de la Bretagne à l'Île-de-France. Elle se lance une nouvelle fois dans la course à la présidentielle. Ségolène Royal annonce sa candidature à la primaire du Parti Socialiste. Sur X, la candidate malheureuse de 2007 explique sa décision par ses nombreux échanges avec des élus, des citoyens et des entreprises. Elle dit vouloir empêcher l'arrivée de l'extrême droite au pouvoir. Le Tour de France, le Belge Tim Merlier remporte la 7e étape au sprint à Bordeaux. Le maillot jaune reste sur les épaules de Tadej Pogacar. Et puis en foot, qui affrontera les Bleus en demi-finale de la Coupe du Monde? Réponse ce soir. L'Espagne et la Belgique sont face à face à Los Angeles en quart de finale à 21h. Voilà pour l'info, excellente soirée.
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3: Bonsoir à toutes et à tous. Ce soir, la température dans l'Hérault avoisine les 26 degrés, mais elle doit descendre à 21 au cours de la nuit. Demain, en dehors des moments les plus intenses de la canicule, l'air sera plus respirable. Mais attention, Météo France prévoit des orages dans le nord-est du département. Je vous souhaite de passer une très belle soirée à l'écoute des programmes de Radio Aviva.
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4: L'armée américaine a atteint quelques 90 cibles militaires en Iran, parmi lesquelles des systèmes de défense antiaérienne. Les gardiens de la révolution iranien ont quant à eux annoncé avoir frappé des bases américaines au Koweït et à Bahreïn. Le principal négociateur iranien dans les pourparlers avec les États-Unis a déclaré que le détroit d'Hormuz ne serait ouvert que selon des modalités iraniennes. Donald Trump avait estimé plus tôt dans la journée que le cessez-le-feu ne tenait plus, mais avait assuré que les nouveaux affrontements prendraient fin. Très rapidement, la porte ouverte à la poursuite des tractations diplomatiques avec Téhéran demeure. Réaction du président de la République, Emmanuel Macron.
5: Je pense qu'il y a eu une violation de cet accord par les frappes iraniennes qui ont conduit à une réponse américaine. Je pense que les Iraniens ont tout tort de faire ces frappes qui contreviennent à ce qu'ils ont eux-mêmes signé, qui a été préparé à Islamabad et signé à Lucerne. Pour autant, aujourd'hui, nous sommes toujours dans le cadre des 60 jours. Ma compréhension, c'est que les réunions qui sont prévues dans ce cadre vont continuer de se tenir et il faut continuer d'avancer avec beaucoup de calme, de sang-froid et de patience. Et nous défendons toujours le même agenda. La paix et la stabilité, la réouverture du détroit d'Hormuz sans condition ni péage, la paix et la stabilité au Liban, c'est-à-dire le retrait des armes du Hezbollah, le retrait de toute force étrangère du sol libanais et les capacités offertes au Liban pour se protéger lui-même. Et un cadre de sécurité pour tout le monde avec des négociations qui aboutissent sur le nucléaire et le balistique iranien. Et donc les discussions vont se poursuivre.
4: À noter, la République islamique va inhumer ce jour l'ayatollah Ali Khamenei. L'armée israélienne a arrêté un terroriste du Hezbollah lors d'affrontements dans le sud du Liban avant de le transférer en Israël pour interrogatoire. Le terroriste arrêté est un membre de la force Radwan du Hezbollah responsable d'attaques contre des soldats israéliens et des civils tout au long de la guerre, a déclaré l'armée israélienne. Le chef d'état-major de Tsahal, le lieutenant-général Eyal Zamir, alerte à nouveau sur le besoin de soldats. Tsahal est au seuil de son effectif minimal face aux menaces qui pèsent sur nous. Depuis le 7 octobre, cette situation est encore plus préoccupante, dit-il. Nul ne doit être exempté du commandement de défendre l'État. C'est une nécessité opérationnelle, un devoir sioniste et un devoir moral, conclut-il. La Knesset doit examiner ce jour la prolongation du service militaire obligatoire. En France, la ministre Aurore Berger présente ce jour un projet de loi pour lutter contre le racisme et l'antisémitisme. Le projet de loi Cohésion républicaine par la lutte contre le racisme et l'antisémitisme comprend 10 articles. Il sera présenté en Conseil des ministres ce matin avec pour objectif un examen au Sénat dès octobre et une adoption définitive avant la fin de l'année. Le texte devrait reprendre la proposition lancée par Emmanuel Macron d'une peine d'inéligibilité en cas d'infraction antisémite ou raciste. Marine Le Pen, condamnée mais candidate, a lancé sa campagne hier à La Flèche, mairie remportée en mars par le Rassemblement National et accompagnée de Jordan Bardella. A noté, la Cour de cassation pourrait se prononcer sur le pourvoi en cassation de Marine Le Pen contre sa condamnation au plus tard début avril 2027. Le Parti socialiste passe ce soir à un premier vote pour sortir de ses querelles sur la campagne présidentielle. Ses militants sont appelés à déterminer le périmètre de la primaire de l'espace socialiste. Deux propositions sont soumises au vote des militants qui aura lieu en physique de 17h à 22h. Toutes deux actent bien qu'il y aura une primaire de l'arc social-démocrate, principalement le Parti socialiste et Place publique, mais diffèrent sur le corps électoral. La justice administrative a enjoint la mairie de Vaux-en-Velin, près de Lyon, a remporté par LFI en mars dernier, de retirer le drapeau palestinien de son fronton au motif qu'elle porte une atteinte grave à la neutralité du service public. Pas question de décrocher le drapeau dans l'immédiat. Cela va faire l'objet de discussions au sein de la majorité et en conseil municipal. Et dans l'attente du jugement, au fond, a réagi le maire insoumis, Abdelkader Lahmar, saisi en urgence par le préfet du Rhône, Étienne Guyot. Le juge des référés du tribunal administratif suspend sous astreinte de 100€ par jour de retard la décision du maire de pavoiser donc le bâtiment des couleurs palestiniennes. Sébastien Lecornu a confié au député socialiste Jérôme Guedj et à la sénatrice centriste Nathalie Delattre une mission sur l'application, la défense et la promotion du principe de laïcité. Et enfin, la canicule s'étend. 7800 hectares déjà brûlés en 8 jours. Les fortes chaleurs, avec 67 départements en vigilance orange, gagnent du terrain vers le nord et l'est. Météo France prévoit que cet épisode caniculaire sévère et durable se prolonge très probablement jusqu'au week-end prochain inclus. À noter, le mois de juin 2026 a été le plus chaud enregistré en Europe occidentale dans l'histoire, dévoile ce matin l'Observatoire climatique de l'Union européenne.
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7: Bonjour, la Fondation Saïba fait son gala annuel aux Arches Castriotes. L'objectif de ce gala, c'est de rassembler ses partenaires.
8: Alors, l'objectif du gala, eh bien, c'est un dîner de gala qui nous permet de lever des fonds, tout simplement, pour soutenir des projets sur le territoire, dans le cadre de la mission de cette fondation, hein, qui est d'accompagner des projets qui permettent de développer la nature en ville. C'est ce que nous avons initié il y a 5 ans.
7: C'est fondamental, c'était un peu en avance, c'est en train de se développer très vite. Est-ce que vous êtes content de la progression ?
8: Nous sommes ravis de la progression de cette fondation, parce qu'on est parti de rien. On nous a demandé aujourd'hui quel était le projet au début, et en fait il n'y avait pas de projet. Il y avait une envie d'un groupe de gens qui travaillent ensemble, d'amis, de partenaires, et qui se disaient on a quand même un savoir-faire et on a envie de faire quelque chose, on a envie d'apporter notre pierre à l'édifice sur tout ce qui est nature en ville. Alors c'était tendance, on n'était pas les seuls, on n'a pas les moyens des régions ou des collectivités, mais on s'est dit on peut peut-être faire quelque chose. Et donc on a commencé à travailler, et assez vite on s'est rendu compte qu'il y avait vraiment un potentiel considérable. Et au cours des 5 dernières années, la fondation n'a cessé de se développer, d'accompagner des nouveaux projets, d'attirer de nouvelles personnes, et on ne cesse de croître année après année.
7: Donc vous arrivez à convaincre les décideurs?
8: Absolument. Ça a été notre premier projet emblématique, donc se situe au Jardin des Plantes. Et quand on a commencé à regarder le Jardin des Plantes, on s'est dit, bon, on n'a pas besoin de nous. Ce Jardin des Plantes, il est multicentenaire, il y a des gens qui s'en occupent. Qu'est-ce qu'on va apporter? Et bien finalement, on s'est rendu compte que nous pouvions apporter beaucoup. Par exemple, sur le Jardin des Plantes, le Jardin des Plantes dépend de l'université de médecine. Donc il y a une orientation un peu plante médicinale historique, il y a eu pas mal de développement sur le bâti. Mais finalement, il y avait un manque finalement sur l'intérêt sur le végétal. Et nous avons dans la fondation des experts qui sont vraiment des sachants dans ce domaine-là et qui, en regardant le Jardin des Plantes, se sont dit mais il y a des choses à faire. Et on a été accueillis vraiment à bras ouverts par le Jardin des Plantes. C'était merveilleux.
7: L'équipe est venue à Radio Aviva, l'équipe du Jardin des Plantes. Ils nous ont dit que vous aviez sauvé 10 arbres et que vous aviez un gros projet sur ce Jardin des Plantes emblématique.
8: Exactement. C'est-à-dire que le directeur du Jardin des Plantes nous a expliqué quand on est arrivé qu'il avait un souci avec ses arbres emblématiques, qui étaient en souffrance et qui ne savaient pas trop quoi faire. Et donc nous avons demandé à nos experts, Bruno Ricci notamment, Léo Marguerie et Jean Mus, qui sont tous des spécialistes de la botanique, du paysage et des arbres, de regarder quel est le problème. Hein, et donc nous avons missionné des spécialistes qui ont fait des analyses de sol, des analyses des arbres, et on a constaté quelle était la souffrance des arbres. Et ensuite on est allé au bout puisqu'on est intervenu, on a missionné des entreprises et on a travaillé sur les arbres qui consistaient à décompacter les sols, à apporter les bons nutriments, à protéger les arbres. Et donc effectivement, ça nous a permis de sauver, ou en tout cas de protéger, ces 10 arbres emblématiques, dont le fameux arbre à message que les Montpelliérains connaissent bien.
7: C'est emblématique, c'est un patrimoine de la ville.
8: Ça fait absolument partie du patrimoine végétal de la ville. Quel Montpelliérain ne connaît pas le Jardin des Plantes? Quel Montpelliérain n'y est pas allé à un moment ou à un autre? Qui ne connaît pas ce fameux arbre à message? Donc on est très content d'avoir pu réaliser cette opération. On a été aussi accompagné du coup par l'université et puis par la métropole aussi de Montpellier, Mickaël Delafosse qui nous a fortement soutenu et qui sera là ce soir et qui bien évidemment apprécie que des entreprises du territoire fassent du développement économique bien sûr, mais apportent aussi quelque chose au bien-être dans la ville avec des opérations en l'occurrence sur le végétal.
7: Donc une action très concrète de la fondation, je vous remercie.
8: Merci beaucoup.
7: Alors, Yann Fortunato, le gala de la Fondation Saïba se passe aux Arches de Castries. C'est un terrain et expérimental et de démonstration, et c'est tout à fait impressionnant ce que vous avez réussi à faire. Alors, dites-nous un peu quel était l'objet de l'aménagement de ce territoire.
9: Bonsoir, cher Perlin. Le projet est relativement simple. Il part d'abord et d'une intuition il y a une dizaine d'années et d'un savoir-faire professionnel qui fait le constat que face aux quatre indicateurs de dégradation environnementale, l'augmentation du carbone dans l'air, l'effondrement de la biodiversité, l'effondrement des sols nourriciers et la rupture du cycle traditionnel de l'eau, le seul élément vivant de la planète est l'arbre.
7: Donc France Arbre s'est mis là-dessus, sur cette réflexion.
9: Donc il y a une dizaine d'années, j'ai voulu faire démonstration dans notre territoire de Montpellier, qui est un des hotspots mondiaux à la fois du réchauffement climatique et de la dégradation de l'environnement par la perte de biodiversité, qu'un autre possible était nécessaire grâce à la réintroduction de l'arbre dans les territoires. Et c'est comme ça que dans ce territoire de 5 hectares, en replantant 2000 arbres dans un programme complexe au milieu d'une prairie nourricière pour les pollinisateurs, nous avons aujourd'hui des indicateurs qui intéressent le monde entier.
7: Alors il y a des fleurs partout, tout est très vert, on a l'impression d'être en Suisse alors que c'est aride autour. Ça a été extrêmement calculé.
9: L'ensemble part du constat que ce qui nous nourrit, en fait, et le substrat de tout ça, c'est le sol, et qu'il fallait d'abord redonner vie au sol. Comment redonner vie au sol? Eh bien, par la présence de l'arbre qui réapporte de la biomasse pour protéger les sols, qui, par la présence de l'arbre, permet de capter plus d'eau et de permettre en effet ce caractère très vert dont vous parlez aujourd'hui et qui fait que dans notre environnement, tout le monde a fauché parce que les herbes sont vertes. Ici, où que l'on se tourne, on voit des fleurs, on voit une espèce de coulée verte en effet qui vient s'inviter dans ce territoire et qui fait démonstration qu'ici, eh bien, on est dans un territoire robuste qui permet de redonner de la vie à des insectes, à des pollinisateurs, de protéger les sols, de donner vie aux arbres.
7: Garder l'eau.
9: Garder l'eau, bien évidemment. On sait qu'ici, par la présence de l'arbre et par la présence de la prairie que nous avons réincorporée, nous captons 30% d'eau de plus à chaque fois qu'elle tombe du sol. Alors ces 30% d'eau, ben, qu'est-ce qu'elles nous permettent ? Elles nous permettent d'avoir de la disponibilité en eau à partir du moment où les arbres en ont besoin. Et elle permet aussi de mettre en dérisque nos territoires pour éviter les grosses inondations. Car si tout le monde procédait ainsi, alors ces 30% d'eau ne se trouveraient pas dans les ruisseaux et immédiatement à la mer, mais seraient captées pour donner de la vie dans nos territoires.
7: C'est une démonstration tout à fait performante. Hein, et ça montre aussi à chacun qu'on peut faire des projets à taille humaine. La préservation de la biodiversité n'est pas qu'une affaire de spécialistes. Il y a une volonté chez le politique, il y a une volonté aussi, bon bien sûr il y a une technique et de la connaissance, mais chaque individu peut avoir ça en tête.
9: Alors vous avez raison, il y a une volonté, malheureusement il y a un manque d'action.
7: Ouais.
9: Il ne faut pas se le cacher, depuis une dizaine d'années tout le monde est conscient de la détérioration climatique, de la détérioration de la biodiversité, des sols nourriciers, et beaucoup en parlent et pas grand monde le fait. C'est la raison pour laquelle on a voulu donner naissance ici à un démonstrateur des bonnes pratiques entouré par un monde scientifique qui crée.
7: Oui, c'est une caution.
9: C'est une caution, en tout cas, c'est une démonstration et pas une incantation. On n'est plus dans l'incantation, on est véritablement dans la démonstration. On sait qu'ici, on capte 3 fois plus de carbone que partout ailleurs, qu'il y a 5 fois plus de biodiversité. Et on a fini par être le premier programme mondial quadruplement certifié en carbone, en biodiversité, en sol et en eau, dans un même programme fondé sur la nature.
7: Donc c'est une vraie synergie sur les 4 paramètres les plus critiques du réchauffement climatique et de la qualité de l'air, etc., de notre planète.
9: Oui, et cette synergie, elle est nécessaire parce que nous devons reconstruire la chaîne du vivant. Et on ne peut pas considérer l'un sans considérer les autres. D'abord, nous n'en avons plus le temps et le programme serait mort dans l'œuf.
7: Oui.
9: L'intelligence aujourd'hui programmatique nécessite de se préoccuper de ces 4 indicateurs et c'est ce que nous faisons ici et c'est ce qui intéresse aujourd'hui la Commission européenne à laquelle nous étions la semaine dernière et qui fait que sur des besoins d'autres territoires ailleurs dans le monde et notamment l'Inde, eh bien, ce que nous avons appris ici à Castries sert la régénération des ressources par la signature d'un accord de coopération que nous avons signé dimanche dernier entre sous le haut patronage et du président de la République et du Premier ministre Modi en Inde. Et c'était à Nice, c'était il y a 2 jours. Et c'est une vraie consécration pour le programme porté par Racine de France aux Arches Castriotes.
7: Alors, Racine de France est content. C'est quand même une énorme reconnaissance hein, de cette... vous avez prouvé que ça marche et du coup aller en Inde qui est très en retard hein, en Inde il y a un vrai souci sur justement le climat.
9: Je ne sais pas si l'Inde est en retard. En tout cas, l'Inde souffre, comme de très nombreux territoires du monde, de l'effondrement de ses ressources. Une d'entre elles, et je vais vous citer l'exemple parce qu'il est parlant, on sait aujourd'hui qu'avant 2035, plus de 50% de la population indienne n'aura plus la disponibilité quotidienne de l'eau. Et donc, c'est un vrai problème aujourd'hui d'organisation du territoire, d'organisation sociétale. Et on sait aujourd'hui, allez, modestement, que par les solutions expérimentées par Racine de France, de solutions basées sur la nature, on est capable de redonner naissance à un cycle de l'eau qui bénéficie à tous dans les territoires, aux agricultures nourricières bien évidemment, mais aux populations qui vivent dans ces territoires.
7: Aux populations qui peuvent rester dans ces territoires et en vivre. On a vu en Catalogne avec un voyage de presse avec Veolia qu'ils étaient déjà très en avance sur la gestion de l'eau. Est-ce que on pâtit un peu du fait que les décisionnaires sur des grands problèmes comme ça soient loin, soient nationaux, soient pas régionaux. Il faudrait un plan national, en fait.
9: Je crois qu'on pâtit d'un aveuglement aujourd'hui qui laisse à penser que ces choses n'arriveront jamais ou que ces choses n'arrivent qu'ailleurs en France ou dans le monde. Or, malheureusement, elles viennent s'inviter dans nos territoires. Nous y sommes. L'eau devient une ressource rare. Il va falloir faire des arbitrages. Donc la première des choses que nous ayons à faire, c'est diminuer notre consommation et participer à la régénération de ce bien essentiel. Saint-Exupéry disait, l'eau n'est pas nécessaire à la vie, mais l'eau est la vie. Et je crois que c'est avec cette phrase-là qu'on doit considérer l'importance de cette ressource essentielle et vitale.
7: Une très belle conclusion, Yann Fortunato. Merci beaucoup.
9: Merci, cher Perla.
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1: Bonjour à toutes et à tous et bienvenue dans ce vendredi sportif. Ça y est, c'est bientôt le week-end et on va parler sport avec Sydney Biton comme d'habitude. Bonjour
2: et
1: Sydney.
2: Et bien sûr, bonjour Baptiste à la technique et à la présentation. Toujours fidèle. Bonjour chers auditeurs.
1: Et oui, bonjour chers auditeurs et auditrices. Et aujourd'hui, on va parler cyclisme, Tour de France, les résultats d'hier.
2: Ah bien oui, la sixième étape, Paul Gavarnie, Gèdre, 186 km, a vu un très grand combat. Pogacar, oui, Tej, et oui, avec notre grand Vingegaard. Eh bien oui, c'est lui, Pogacar, qui a remporté l'étape, le grimpeur. Le grand grimpeur. Et oui, il est suivi en deuxième position par Vingegaard. Et le français Paul Seixas a fini et classé cinquième dans ses 186 km. Ce fut très, très, très dur avec cette côte très, très, très profonde. Donc les sprinteurs, les grimpeurs ont gagné. Maintenant, le programme du week-end va être super chargé. Nous avons aujourd'hui, la septième étape, Arjetmaux, Bordeaux, 175 km. Samedi, Périgueux, Bergerac, 180 km. Et on terminera dimanche le week-end avec Malemort, Ussel, et oui, 185 km. Un Tour de France qui nous fait marcher aussi, car les étapes ne se suivent pas. On se déplace pour aller à Arjetmaux. On se déplace pour aller à Périgueux et on se déplace pour aller à Malemort. Donc un championnat, un Tour de France 2026 qui change de couleur.
1: Et oui, tout à fait. Et on va continuer vers la Coupe du Monde pour le football, le match de ce week-end. Et on va parler aussi France-Maroc,
2: bien sûr. Chers auditeurs, très tendu en première mi-temps ce France-Maroc, très tendu. Dans une période d'observation de la part des entraîneurs, ensuite des changements. Les buteurs français ont répondu présent. Et oui, Mbappé et notre grand buteur du PSG.
1: Dembélé,
2: voilà, ont répondu présent. Malgré ce pénalty manqué par Mbappé, il s'est rattrapé. Et ensuite, il a crié, usé, fatigué. Car il a trop forcé durant 70 minutes. Et le revoilà maintenant qui attendent les prochains adversaires pour les demi-finales. De côté, nous aurons ce soir Espagne-Belgique. Attention aux Belges, les Espagnols. Norvège-Angleterre. Pareil pour les Norvégiens, nouvellement arrivés dans les trios finales. Et oui, et les revoilà. Et on attendra dimanche pour voir Messi avec Argentine, Suisse, et ma foi, nous avons un championnat du monde, Coupe du Monde 2026, très intense, et qui nous donne

0: commence à nous donner satisfaction. Une petite précision concernant le départ de Bruno Carotti. Une décision n'est plus personnelle, directeur sportif à 200%, mais c'est des réflexions personnelles. Et il ne laissera pas le Montpelliéro comme ça, en pleine nature. Il laissera un petit peu, un petit, il mettra son petit grain de sel et peut-être un petit peu poivré.
1: Et on va continuer vers les gymnases pour le handball, le calendrier de la Star League, ça y est, on le connaît.
0: Et qui s'appelle également Daikin. Au début du championnat, ça va être le 11 et le 13 septembre. Alors nous avons un match d'ouverture dans la deuxième journée, c'est-à-dire USAM-Montpellier. Et la première journée verra le Oparnas à Nîmes, une équipe, alors ça sera le 4-5 la première journée. On aura Montpellier contre Chartres et Cesson, USAM, Nîmes.
1: Et on va continuer vers Wimbledon, le tennis.
0: Alors le tennis, une revanche sérieuse de Melbourne. Sinner, Ferry, Skered. On aura également le grand match, ce fameux match qui opposera Sinner, Djokovic. Et ma foi, chez les dames, nous aurons autre chose. On aura samedi, la belle finale attendue tchèque. Noskova, Michova.
1: On continue, on va jouer plus physique avec le rugby à 15, le championnat des nations.
0: Eh bien voilà, ça y est, c'est parti à Brisbane. Samedi, France, Australie. Les Français ont besoin de se rattraper après le dernier match perdu de 2 points. Et les voilà maintenant relancés en Australie, à Brisbane.
1: Et cap sur Monaco pour l'athlétisme.
0: Eh bien, oui, le gratin de l'athlétisme français ce week-end au meeting mondial du diamant à Monaco dès ce jour. Première compétition. Eh bien, croyez-moi, ils ne vont pas sourire vraiment avec cette grande chaleur, aussi bien à Monaco qu'en France métropolitaine.
1: On continue avec le triathlon, le Trail Half.
0: Eh bien oui, la préfecture des Yvelines annule le Trail Half. Eh oui, pour la bonne raison qu'à Versailles, forte chaleur prévue. Donc évitons les incidents, évitons les problèmes personnels et de chaque athlète. Il faut les ménager.
1: On continue avec le rugby à 13, l'Occitanie. À l'honneur.
0: Eh bien oui, d'une part, nous aurons les Dragons catalans samedi qui reçoivent Leeds et Saints, eux, recevront Toulouse dimanche. Amis sportifs, espérons avoir été complets sur les programmes du week-end. On vous souhaite un week-end très long, avec le 14 juillet qui arrive très bientôt.
1: Bien sûr.
0: Merci notre ami Baptiste à la technique, à la présentation.
1: Avec grand plaisir, merci à toi Sidney.
0: Et nous espérons nous retrouver dès mercredi. Au revoir.
1: Au revoir.

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1: Amis sportifs, bonjour. Aujourd'hui, nous avons un invité exceptionnel, oui, pour Radio Aviva Sport à Montpellier. Et en la personne de mademoiselle Le Pailleur Laure, qui est responsable du football féminin au Havre et qui aujourd'hui nous donne des commentaires exceptionnels pendant les avant-matchs, pendant les matchs et pendant les après-matchs d'une façon sportive et vraiment, vraiment rare. Et nous avons le plaisir de recevoir Laure Le Pailleur. Laure, merci beaucoup d'avoir accepté notre invitation. Nous en sommes ravis. Bonjour.
2: Bonjour, bonjour à toutes et à tous.
1: Alors dites-moi, vous en apprenez des choses avec ces championnats du monde, surtout pour votre fonction au Havre, et on en apprend tous des choses. Alors pouvez-vous nous dire votre ressenti du match d'hier soir?
2: Mon ressenti, il est un peu dans la continuité de ce que l'on voit depuis le début de ce mondial. Qui peut arrêter l'équipe de France? C'est vrai qu'on s'attendait potentiellement à un premier match test pour l'équipe de France qui aurait dû être challengée, et puis finalement une équipe marocaine qui fait aussi aveu de faiblesse face au pouvoir offensif de cette équipe de France. On va dire qu'on est dans une certaine forme de continuité, de montée en puissance de cette équipe de France. Et puis il y a une interview d'Adrien Rabiot je trouve assez forte en fin de match, parce qu'on a eu le privilège de le recevoir en interview d'après-match. C'est de se dire que finalement, eux pour eux, ils sont en mission pour aller remporter ce mondial. Et effectivement, on a l'impression que personne peut les arrêter et qu'ils affichent une supériorité totale dans ce mondial.
1: Et cette première mi-temps, qui est vraiment, vraiment un problème des deux équipes du reste, hein, intelligence de la part des deux entraîneurs, qui ont observé, avec leur coach, bien sûr, parce qu'on les voit tout souvent consulter à droite, consulter à gauche, ce qui est normal. En football, il faut plusieurs avis pour pouvoir répondre à la demande. Et on a vu cette observation de l'adversaire, cette prudence, et on a vu vraiment un spectacle un peu harassant pour le public, mais qui fut efficace pour la France.
2: Mais je pense que l'équipe de France a quand même été un peu surprise. Je pense qu'elle aurait pensé que le Maroc aurait été beaucoup plus entreprenant, parce qu'il y a beaucoup de qualités, notamment dans leur milieu de terrain. Alors certes, l'absence de Saïbari en pointe de l'attaque était dommageable pour l'équipe marocaine. Mais l'équipe de France, elle a fait preuve de patience, parce qu'on sait que c'est aussi très difficile de jouer quand une équipe elle est regroupée, où il y a très peu d'espace, et on a aussi des joueurs qui apprécient les espaces. Mais encore à souligner un choix de Didier Deschamps, parce que il a souvent, et il voit souvent très juste, la titularisation de Désiré Doué. Voilà, on a vu qu'il y avait souvent une alternance entre Doué et Barcola, mais Doué qui a réalisé plutôt une belle prestation, et justement face à une équipe un peu regroupée, qui a été souvent un joueur qui a un peu déclenché des offensives. Et c'est vrai que on a un Michael Olise qu'on a vu un petit peu timide, notamment en première période, un petit peu plus brouillon, contrairement à ce qu'on a pu voir depuis ce début de mondial. Mais par contre, dès qu'il a commencé à recevoir des ballons, à se mettre dans le sens du jeu, il est quand même capable de donner des passes assez incroyables. Après, moi, je dirais quand même, on parle aussi de l'influence des coachs. Je trouve que le sélectionneur marocain a peut-être pour la première fois commis une erreur. Moi, j'ai beaucoup aimé le match d'Ayoub Bouadi au milieu de terrain. Ce joueur qu'on connaît beaucoup parce qu'il évolue dans notre Ligue 1 du côté du LOSC. Et c'est vrai que ce joueur assurait beaucoup d'équilibre, et notamment sur l'aspect défensif. Et on remarque, voilà, une fois qu'il est sorti, l'équipe marocaine a été un petit peu plus en difficulté. Mais ça montre aussi la supériorité de cette équipe de France, qui, malgré le fait qu'elle soit en difficulté pour trouver des solutions, parce que c'est très difficile de jouer face à une équipe regroupée qui défend bien, mais à force de patience et d'usure de l'adversaire, ils arrivent à débloquer des situations. Le but de Kylian Mbappé en est la preuve. Lui qui n'a pas forcément tout le temps tout réussi, mais il décroche une frappe assez spectaculaire.
1: Les deux buts du reste, tu as entièrement raison. Les deux buts sont vraiment très intéressants et bien étudiés. Et moi, ce qui m'a mis en inquiétude, parce que en football, on est quelquefois un petit peu douteux, et c'est le pénalty manqué. Et en fois, des buts réalisable et le ballon out. Et ça, ça m'a posé une question et j'étais très inquiet. Mais heureusement que la deuxième mi-temps, avec l'arrivée des remplaçants, avec leur vitesse, ont su aérer le jeu et pouvoir nous apporter cette qualification en demi-finale.
2: Oui, puis ça montre aussi la force mentale de cette équipe de France. C'est-à-dire que ça arrive de manquer des choses, de manquer des situations, des occasions à l'image... La team manquée qui d'ailleurs sur l'aspect mental a quand même été très compliqué parce que ça a mis beaucoup de temps, du coup ça laisse aussi un peu au tireur le temps de cogiter un peu pour le tirer, et puis derrière la réaction elle est quand même assez incroyable parce que un peu à l'image de Lionel Messi qui avait raté sur le match précédent son pénalty, mais qui donne aussi le but de l'égalisation de l'Argentine qui était mal embarqué dans son match contre l'Égypte. Ça montre aussi, ce sont de grands champions. Ils sont capables de passer outre un échec et puis de rester focalisés sur l'objectif d'aller donner la victoire à leur équipe. Et il a plutôt bien géré cette situation et on n'a pas semblé voir une équipe de France douter dans ce match.
1: Laure Le Payeur, nous vous remercions pour cet éclairage sur le match de France-Maroc et ma foi, bonne continuation. Et bonne saison 2026-2027 au Havre.
2: Merci beaucoup, merci à tous.
1: Au revoir, merci.
2: Au revoir.

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1: Bonjour et bienvenue à la chronique des experts, l'escale Naturo. Aujourd'hui, je voulais vous parler du bien-être. Effectivement, c'est un marché qui est en pleine expansion avec beaucoup de centres de santé qui se développent, une demande dans le bien-être en pleine explosion et en pleine expansion. Mais tout d'abord, je voulais vous demander à quoi ça sert. À quoi sert le bien-être et pourquoi les gens sont en quête de bien-être? Eh bien, il semblerait que c'est tout d'abord pour améliorer l'épanouissement personnel. L'épanouissement d'abord physique, celui du corps. Être bien dans son corps, ça est synonyme de bien-être. Se sentir bien aussi dans son corps, c'est très important. Avoir un corps qui n'a pas d'inflammation, avoir un corps qui est à l'aise dans ses vêtements, se sentir à l'aise, eh bien, c'est un épanouissement physique. Et ça correspond aussi à un bien-être. Il y a aussi la question de l'épanouissement émotionnel. Émotionnel, car effectivement, eh bien, nous avons des sentiments stables, nous avons un bien-être, on va dire, correct, avec un sommeil épanoui, et surtout, eh bien, une humeur stable et positive. Cela fait partie aussi du bien-être. Et bien sûr, il y a l'épanouissement moral, celui qui correspond à la valeur, à l'esprit, bien sûr, et donc à cet équilibre entre la valeur, l'esprit et le moral, qui sont toujours aussi synonymes de bien-être. Et donc, si je vois bien comment conclure cela, eh bien, le bien-être, c'est être bien dans sa tête, bien dans son cœur et bien dans son corps. C'est vivre longtemps en bonne santé également. Alors, à qui s'adresse ce bien-être? À qui s'adresse cette approche de bien-être, hein? Est-ce que ça s'adresse aux personnes qui ont des symptômes récurrents? Ceux qui ont des recherches par rapport au stress, par exemple, hein, pour diminuer le stress et avoir un équilibre entre les temps de détente, les détentes du système nerveux, et puis surtout un sommeil de qualité, hein. Et pourquoi ne pas aussi diminuer les maladies chroniques, celles qui sont à bas bruit, celles qui sont présentes et qui créent un inconfort et qui justement limitent l'épanouissement physique, moral et émotionnel. Ça s'adresse aussi aux personnes qui sont à la recherche d'une amélioration, notamment du transit, hein, et du système digestif, ceux qui ont des sentiments de ballonnement après les repas, ceux qui se sentent plutôt mal à l'être et donc inconfortables dans leur digestion. Ceux aussi qui veulent soutenir un sport doux ou un sport de performance et qui justement souhaitent améliorer bien leur performance physique, notamment dans les compétitions. Finalement, le bien-être permet de prévenir les déséquilibres, notamment les déséquilibres métaboliques et surtout les déséquilibres du système nerveux. Alors, quels sont les outils que va utiliser les personnes qui travaillent dans le bien-être? Eh bien, tout d'abord, je parle par exemple de la naturopathie. Eh bien, nous allons de prime abord utiliser tout ce qui va permettre à la personne de se prioriser, c'est-à-dire se mettre au centre de son bien-être et d'être acteur de sa santé, se prendre en main seul et se mettre au centre de toute cette activité en fait, hein. Donc on va utiliser par exemple les outils comme la nutrition et regarder ce qu'on va manger, ce qu'on va consommer pour pouvoir justement être un vecteur du bien-être, car bien sûr nous mangeons pour se faire du bien, nous mangeons par confort et par habitude, mais nous mangeons aussi pour apporter de l'énergie dans notre corps. Il y a aussi les plantes aromatiques, comme les plantes médicinales qu'on achète et qu'on trouve en herboristerie ou en pharmacie, et également les micronutriments qui sont très intéressants lorsqu'on a des carences, par exemple, pour aider notre système immunitaire à se défendre contre des agresseurs. Il y a aussi les massages. Nous utilisons les massages en naturopathie justement pour amener un rééquilibrage physiologique et une harmonie émotionnelle, par exemple. Et tous ces outils vont être utilisés en naturopathie sous forme de cures. Cures qui vont durer une semaine, deux semaines, trois semaines, mais certainement pas sur le long cours. Eh bien, nous allons aussi privilégier l'épigénétique. Pardon, je vais reprendre. Nous faisons partie d'un écosystème, d'un environnement dans lequel nous vivons, dans lequel nous nous épanouissons. Et dans cet écosystème, aussi le facteur corps, mode de vie. Le mode de vie que nous allons mettre en place pour justement participer à cet épanouissement physique, émotionnel et moral. Et par exemple, dans les modes de vie, nous pouvons intégrer justement des cures ou par exemple des séjours qui vont participer à notre bien-être pour justement mettre en place toutes ces techniques qui sont très intéressantes pour justement améliorer notre bien-être et notre épanouissement personnel et émotionnel. Merci pour votre attention. J'espère vous avoir apporté des informations intéressantes et on se retrouve bientôt pour une nouvelle chronique sur la radio Aviva.
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1: Bonjour à toutes et à tous et bienvenue dans votre agenda. Voici les événements et les sorties à venir. Ne manquez pas les manifestations des 13 et 14 juillet à Montpellier. Au programme, le 13, prise d'armes sur l'esplanade de Charles de Gaulle, départ en cortège pour la retraite au Flambeau et spectacle son et lumière jusqu'à 1h du matin. Pour les petites fins, des food trucks sont présents tout au long de la soirée. Vous pourrez le 14 juillet au parc Charpak profiter d'un concert gratuit en plein air avec les artistes du chœur et les musiciens de l'Opéra Orchestre National Montpellier-Occitanie. À 23h, un spectacle le son et lumière grandiose précédera le bal des pompiers. Les agglomérations alentour proposent également des animations et soirées festives. À Bayargues, par exemple, le 13 juillet, un feu d'artifice sera tiré depuis le complexe sportif Roger Bamburk dès 22h. Et bien sûr, les communes de Castelnau-le-Lez, Jacou, La Vérune, Le Crès et Saint-Jean-de-Védas vous proposeront leur propre spectacle pyrotechnique. À l'occasion de la Coupe du Monde de football, Montpellier propose une exposition inédite. À travers la prestigieuse collection Louis Nicolin, des pièces rares vous plongeront dans la fabuleuse histoire du football. En entrée libre, l'exposition a lieu jusqu'au 18 juillet tous les jours de la semaine, hormis le dimanche. Pour une parenthèse conviviale, le rooftop du Jost Hôtel Montpellier vous accueille chaque lundi soir avec son offre huîtres et vins. Jusqu'au 31 août, venez déguster 6 huîtres accompagnées d'un verre de vin blanc. Comptez 14€ par personne, ouverture dès 18h, il n'est pas utile de réserver. Et pour finir, à Bayargues, l'église Saint-Julien accueillera le 15 juillet de 19h à 20h un concert exceptionnel du quatuor Elmire. À l'occasion du festival Radio France Occitanie Montpellier, les musiciens mettront à l'honneur deux figures emblématiques, Haydn et Beethoven. Ainsi s'achève l'agenda des sorties de Radio Aviva. 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À bientôt sur Radio Aviva.

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écoutez le Funkotology by DJ Vibe à l'instant, album de la semaine. Tina Marie. À suivre le Congress et tout de suite de Youth Sound sur le meilleur du son des années.

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1: Bonjour les filles, bonjour les garçons, bienvenue sur le Funk Anthology. Comme chaque semaine, vous écoutez DJ Vibe, la collection à portée de main de classiques to

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solide. Album de la semaine, Molikea. Il est temps pour la team de vous quitter. On se retrouve la semaine prochaine pour de nouvelles aventures. C'est là tout ça.

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